0: c'est vrai. Non, c'est vrai. Ah, c'est il y a la chanson du gars qui veut se faire un pâté en terrasse, au soleil.
1: Si t'es ok, terrasse, terrine.
0: C'est vrai. Non, c'est vrai. Ah, c'est il y a la chanson du gars qui veut se faire un pâté en terrasse, au soleil.
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2: Terrine.
0: Allez.

0: faire ça. Si vous voulez me pourrir mon week-end, vous m'invitez à un pique-nique dans le sable.
1: T'aimes pas ça.
2: Arrête.
0: Je le refuse.
3: Bah, même un pique-nique autre part que le sable.
0: Je le refuse. Dès que ça commence par... Oh là non.
2: C'est bien.
0: Si jamais il ne fait pas beau, que faire?

0: Mais...
1: Olé.
0: Ah, pardon.
2: Oui.
0: Pardon, je voulais pas vous couper.
2: Mais qui dit, évidemment, printemps dit aussi peut-être la petite sieste avec la petite bête que l'on entend, tu sais.
3: Quand je m'endors, il y a toujours un moustique qui me suce à la place de maman.
4: Oh ah bon
0: ça
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0: non, par le sang.
1: Le sang.
0: Bon, allez, les allergies, en tout cas, là, la compile du printemps, on pense à tous ceux qui sont allergiques parce que c'est compliqué. On se mouche tout le temps, il y a la chanson qui va avec.
2: Allergie, j'en ai plein les doigts.
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1: En ce moment, il y a un truc moi qui me fait beaucoup rire, c'est que qui dit canicule, dit évidemment chaleur. Qui dit chaleur dit montée des températures anormales. Qui dit montée des températures anormales dit voilà le climat, le réchauffement climatique. Et à un moment donné, on arrive vers des débats politiques. Alors, vous me direz, des fois, c'est assez étonnant. Mais alors, Vito m'a fait lire un truc.
2: En fait, il y a l'Humanité, donc, journal qui met donc canicule, le RN et les climato-sceptiques en VRP de la clim, grosso modo. Il y a certains partis politiques qui prêchent la clim. Quoi.
1: En gros, si t'es de droite, voilà. T'es clim.
2: Ta clim.
1: Si t'es gauche, t'es pas clim.
3: Voilà. Des antilos, quoi.
1: C'est ce qu'ils ont fait.

0: humanité, on sait que c'est
1: très à gauche.
2: Voilà. Très à gauche.
3: Et écoutez bien, parce qu'il y a eu un mec qui a fait un truc très drôle.
0: Il y a un mec qui leur a répondu, il a fait une capture d'écran sur Google Maps de leur, du toit de l'immeuble de l'humanité. Et donc on voit des énormes blocs clim
4: sur beaucoup de bâtiments.
0: Et donc ils disent, bonjour l'humanité, vos bureaux situés 5 rue Pleyel à Saint-Denis semblent être climatisés. Confirmez-vous avoir éteint votre clim afin de lutter contre le capitalisme et le réchauffement climatique.
3: C'est drôle. Honnêtement, je trouve que ça, c'est les meilleurs vannes du monde. Le gars, il va vérifier. Honnêtement,
4: il va lâcher le toit.
3: Je trouve ça incroyable. Tiens, dans l'actu, il y a un truc. Vous avez vu l'hôpital de Beauvais?
1: Oui, le bloc opératoire qui a marché plus.
3: Non, mais ça, c'est très compliqué. J'ai panne à l'hôpital de Beauvais. Notamment, une panne des groupes froids de l'hôpital a impacté en début de semaine le bloc opératoire, les salles de naissance du centre hospitalier de Beauvais. L'incident est survenu au soir du dimanche 21 juin. Les opérations et les accouchements sont suspendus. Les patients redirigés vers d'autres établissements de soins. Des représentants syndicaux pointent des équipements, évidemment, qui seraient compliqués en cette période caniculaire. Elle doit être sympa, l'ambiance au bloc.
5: Scalpel.
6: Tenez.
5: Couteau.
6: Tenez.
5: Sel.
6: Tenez. Hein?
5: Herbe de Provence.
6: Quoi? Tenez.
5: Ouais, bah c'est bon. On l'a sauvé. Bon, vous maintenez en chambre de réveil, on la mangera ce midi avec un petit bruit.
3: Non, mais il y a des trucs. Non, mais ils ont raison, ils gardent le matos, mais ils s'occupent différemment. Tout le monde a décidé de s'adapter, les enfants, les écoles, les parcs qui sont ouverts toutes les nuits dans toutes les grandes villes avec plein de gens qui passent la nuit dans le parc. Et bien, même les pubs ont décidé de s'adapter pour la canicule, notamment Secteur Alarme. Oui, tout

0: Mignon, c'est mignon.
1: Sauf si c'est une clim. Hein.
0: Ouais, bien sûr. Carglass aussi a décidé de refaire toute sa pub.
2: Bonjour, c'est Olivier de Carglass.
0: Salut Olivier.
2: La dernière fois, mon client il s'est pointé et il était mort. Bah oui, si tu mets la clim, ça fissure le pare-brise. Donc le gars, il a préféré cuire dans sa voiture plutôt que de payer sa franchise. Ah. En plus, il n'était pas habitué à la chaleur, c'était un boche. Carglass sépare, mais pas pendant la canicule.
3: C'est pas dans ce sens-là.
0: Il n'était pas habitué, c'était un boche. 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
6: J'ai du mal à parler parce que j'ai les dents qui poussent.
0: C'est vrai, non, ça change, ça change. Ricoré aussi, vous savez l'ami du petit déjeuner.
7: Ah ouais, oui.
0: Ça change.

0: C'est vrai que c'est pas le truc que t'as le plus. Il paraît que même les camps naturistes ont décidé de refaire leur pub, disons.
1: Pour pas souffrir de la canicule, moi je vais au camp naturiste du Cap d'Agde. Pas de vêtements qui sentent la transpi, c'est la vie. Alors venez vite, on vous attend chez...
2: Glofray !
1: Le camping naturiste qui rafraîchit l'aubergine.
3: Ça donne envie d'y aller, hein.
2: Je la vois bien, le mec qui se trompe de pub avant la coupe du monde sur téléphone. Bon, mis la bonne, là.
0: Le camping naturiste qui rafraîchit l'aubergine. En même temps, c'est un beau slogan, hein.
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3: Télévision, on va parler de quoi dans la télé aujourd'hui? Je ne l'ai pas entendu du tout cet extrait, je vais le découvrir avec vous. C'est quoi?
4: Eh ben, c'est dans Un jour un doc sur M6, ils parlaient des pires trahisons qui puissent arriver aux gens.
3: Oui, oui, oui.
4: Il y a une dame qui a vécu la pire trahison qui existe en amour.
3: Ah, attention.
5: Oh.
3: Attention, c'est de la tristesse.
4: C'est triste.
6: En rentrant du boulot, je suis rentrée chez moi. Ma mère était chez moi, dans mon salon avec mon compagnon. Et là, ben... Apocalypse.
3: Mais non.
6: Ils m'annoncent qu'ils vont se marier. Même pas qu'ils sont ensemble. On passe direct à l'étable après. C'est on se marie.
3: Avec maman.
5: Oh ouais. là.
3: Avec maman.
4: Cauchemar, ouais.
3: Remarquez, je disais un truc la dernière fois sur Colette. Colette, vous savez, personnage française, Colette.
7: Oui, oui.
3: Elle était avec un monsieur, puis finalement, elle est repartie avec le fils.
7: Avec le fils du monsieur.
3: Bon, en même temps, l'avantage, c'est que tu ne changes pas la carte de visite, ça reste le même nom.
7: C'est le nouveau modèle. Hein.
3: Non, mais c'est horrible, tu rentres chez toi.
5: Ah oui, non, avec ta mère, attends.
7: C'est horrible, le cauchemar.
4: Mais surtout qu'ils disent, on va se marier, quoi.
3: Oh, le bordel de la famille.
7: Je veux pas gâcher ta fête.
3: J'ai vu ta mère sur Chatroulette. Non. Alors, elle explique son ressenti. Hein.
6: Je suis tombée des nues. Enfin, moi, je m'imaginais pas qu'il y ait quelque chose entre eux. Enfin, la femme qui t'a mis au monde, qui te fait ça, enfin, je peux pas comprendre. Et tout ce que je leur souhaite, c'est tout le malheur du monde.
7: Ouais,
5: logique. Bah, oui. Ouais.
3: Bien. Eh bien, écoutez, tout le monde va pouvoir jouer.
5: Ah, si.
3: Alors, vas-y. Du coup.
7: Oui.
3: Ouais. Son mari devient donc son beau-père.
5: Mm-hmm.
3: Dans quelques années, s'il y a un enfant, son mari devenu son beau-père deviendra son demi-frère.
5: Oh.
7: Ah oui, c'est ça, le fils,
3: Pietre.
7: 9 lettres.
4: Oui.
7: Cousinade.
4: Oh non.
3: Comptez bon.
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4: Pierre et Maryse ont décidé de vendre un nouvel objet, puisque vous savez que le téléachat, une fois de temps en temps, c'est dans l'émission avec Pierre Belmar et Maryse. C'est quoi aujourd'hui?
5: Aujourd'hui, c'est un auditeur qui a besoin d'aide pour vendre son canapé, poltron et sofa. Donc il fait appel à Pierre et Maryse. Forcément.
4: Bonjour à tous.
5: Bonjour.
4: Et bonjour, bonjour à tous et bonjour, bonjour Martin, bonjour Maryse.
6: Et bonjour Pierre.
4: Et bonjour cher téléacheteuse. Bonjour Maryse.
6: Et bonjour Pierre.
4: Et bien, bienvenue dans ce nouveau téléachat. Bonjour Maryse.
6: Et bonjour Pierre.
4: Téléachat, sachant que les heures d'Europe 2. Voilà, on se met de WhatsApp de mon émission.
7: Oh là là.
4: De courrier ou de pion voyageur. Donc, plus d'un mois, bonjour Maryse.
6: Bonjour Pierre.
4: Les auditeurs d'Europe 2 veulent que je les aide à vendre leur merde, comme si j'étais un vide-grenier. Eh bien, pas de souci, Maryse. Que devons-nous... Est-ce que je vous ai dit bonjour, Maryse?
6: Oui, bonjour, Pierre.
4: Bonjour, Maryse.
6: Bonjour, Pierre.
4: Que devons-nous vendre aujourd'hui?
6: Alors, Pierre, on a un magnifique canapé d'un fabricant italien. Je vous laisse le décrire et le tester, Pierre.
4: Eh bien, je m'installe dedans, Maryse. Tu vois que vous m'entendez, je suis en train de m'installer. Oui. Oh, non, alors... que la terre est basse. magnifique canapé, chère Maryse. Très, très confortable, comme le peuvent entendre les auditeurs. Il est de couleur beige avec une méridienne sur la gauche, par contre. Ah. Alors, je vous reviens tout de suite. Il est côté du coup.
6: Non, mais ce n'est pas vendeur, ça, Pierre.
4: Et écoutez, Balek Maryse, la franchise paye de nos jours, la commandation mérite l'essence et il coûte 7 799 francs.
5: Ah oui.
4: Tout ça pour péter dessus en regardant Captain Marlowe.
6: Bon, de quelle marque est ce canapé, Pierre?
4: Eh bien, bonjour Maryse.
6: Bonjour Pierre.
4: Ce magnifique canapé.
6: Oui.
4: De la marque.
7: Attention.
6: De la marque.
7: Attention.
4: Paul Drogacao.
6: Non.
4: Paul Drogacuca. Paul.
7: Non.
4: Paul Takaki. Paul Drogacaki. Paul Pochetron. Paul Drogacuca.
7: Non.
4: La marque poche à caca, la marque
7: poche à caca,
4: le canapé de cet auditeur est de la marque poltronatata. Poche trotafratrout, poche tratratout.
7: Allez-y doucement.
4: Paul très chaud.
7: Non.
4: Sont anti-cacaï caca.
7: Ah mais s'il se lance dans, dans le slogan.
4: Paul tourner la coca.
6: Non.
4: Les partisans il est court.
6: Non, c'est pas ça.
4: Partisans de la caca cola.
6: Prenez sofa, Pierre.
4: Paul tourner la coca.
6: Allez, on se concentre, Pierre.
4: Eh bien, écoutez, Maryse, merde, allez tous chez But. Qu'on n'en parle plus. Et aussi les canapés, regardez comme c'est facile à lire. Allez chez But.
7: Bah oui.
4: Oh, je n'y arrive pas aujourd'hui. Bonne journée.
6: Et le slogan, peut-être, Pierre?
4: Paul tourner la
3: coca. 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
3: C'est tordu. Oh là là, ça c'est tordu.
4: Alors ça c'est très tordu, mais bougrement intelligent.
3: Un homme en Chine a réalisé l'un des plus étranges cascades de voyage. Il a utilisé un seul billet de première classe pour manger au salon VIP, parce que vous savez que quand vous avez un billet première classe, vous avez un accès à un salon.
5: Avant de monter dans l'avion.
3: Oui. Et dans ce salon, tout est gratuit. Parce que vous avez payé, vous pouvez prendre 26 coca, 72 coupes de champagne, vous arrivez, vous tendez les mains, vous faites et les gens, ils arrivent, ils disent: oui monsieur, vous êtes en première, bien sûr, voilà. C'est normal, t'as payé très cher. Sauf que lui, avec un billet, il a mangé plus de 300 fois à l'aéroport international de Xi'an, sans jamais monter dans un seul avion. Alors, comment il a fait? Il a acheté un billet en première classe entièrement remboursable sur China Airlines, qui lui a permis d'accéder au salon VIP. Avant chaque départ, il flashait son billet, rentrait dans le salon, mangeait comme tout passager de première classe, et au lieu d'embarquer, il reprogrammait le vol à une date ultérieure. Il a répété ça plus de 300 fois. Il dînait au salon pendant des mois sans jamais avoir décollé.
5: C'est énorme.
3: Personnel a fini par se méfier. Ouais, c'est quand même bizarre. Ce type qui vient tout le temps. Alors ça a provoqué une enquête. Quand il a été confronté, qu'est-ce qu'il a fait? Il a annulé le billet. Il a demandé le remboursement complet. Et comme il avait enfreint aucune règle, qu'il n'avait pas pris l'avion et qu'il avait un billet entièrement remboursable, la compagnie l'a remboursé.
5: Il s'est même fait rembourser le billet, le gars.
6: Bravo. C'est surtout qu'ils ont attendu que le mec vienne 300 fois.
5: Tu fais pas rien. Après, le mec, il peut prendre l'avion souvent.
7: Il y a tellement de monde dans un aéroport.
3: Il y a le patron de la compagnie aérienne, on a sa réaction.
8: On s'est fait baiser comme des bleus. 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
1: Appelez-moi le président, on va lui poser la question sur le nom du prochain porte-avions.
2: Un porte-avions. En communication avec le standard de la présidence de la République française.
3: Un an de loyer. Oh, j'adore. On vous offre.
1: Allez, quoi ?
3: Un an de loyer. Cette semaine, ça va tomber. Ça va tomber.
1: Coup de jingle. Ouais.
3: Un an de loyer. Imagine un an de loyer, tout ce que tu peux mettre de côté après avoir payé les taxes que Manu n'a pas enlevées. Oh, la petite blague. Comment ça va, mes loulous ? Comment se porte Europe 2 ?
1: Ça va, super. Et vous, monsieur le président, alors ?
3: Au top, la pêche, pleine forme. Là, je suis en calbute, en terrasse, petit café, petite cracotte.
1: Bon,
3: je me régale.
1: Tant mieux.
3: Le beurre qui fond en plein soleil, oh là là. Eh, hey, j'en ai le vie en quechua. C'était plus en deux secondes.
1: Oui, alors écoutez, monsieur le président, c'est pas le sujet. Elle est marrante, cette expression. Là, on parle du nouveau nom que vous avez donné au porte-avions français.
3: Oh là là. Eh, t'es boulot, toi. Eh, on est là, on est pépouze. Et l'autre, il vient nous parler du nom du porte-avions.
1: Désolé, c'est important.
3: Qu'est-ce qu'on s'en cogne, son mec.
1: Ah bon.
3: Il est vieux, le bordel. Il fume noir, il avance à rien. On dirait Renault qui tousse après avoir fumé trois clopes et chanté Manhattan Kaboul.
1: Non, monsieur le président, on est à l'antenne, là. Les Français vous entendent parce que je.
3: LOL, c'était une blague. J'ai fait le L, le O et le L avec les doigts. LOL. Non, il est super ce porte-avions.
1: Ben voilà.
3: Je l'ai surnommé France Libre.
1: Eh bien, c'est ce que tout le monde voulait savoir. Pourquoi ?
3: J'étais sur un site libertin et ça m'a donné l'idée.
1: Ah, bon.
3: C'est si simple. J'avais hésité avec France Croisière, mais non.
1: Ouais.
3: Pas de patrouille française,
1: non plus.
3: Ou j'avais hésité avec le gros bazar,
1: ouais.
3: Ça ne faisait pas non plus. Donc, voilà.
1: Voilà, bah, tout le monde.
3: Moi, je me suis pas foulé, c'est vrai. C'est foufou. Hein.
1: Par contre, monsieur le président, tout le monde a entendu que vous aviez été sur un site libertin.
4: Ah,
1: parce
4: oui.
1: Que t'es à la radio.
3: Ah oui, c'est vrai. Le boulet.
1: Bah, oui.
3: Sans déconner.
1: Bah, je sais.
3: Tiens, prends ça en Icaro, ça fera de la baie. Je suis désolé, je digère mal le Benko. Là. Plus le stress, là, c'est terrible.
1: Ah ouais.
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1: Tiens, j'ai une belle histoire, ça va te faire du bien, ça.
2: C'est un beau roman, c'est une belle histoire.
3: Ça me fout en l'air.
1: Une intervention vitale s'est déroulée dans la ville américaine d'Aurora, où des policiers ont dû déplacer plus de 500 kilos de glaçons. Vous savez pourquoi ?
4: Pas du tout.
1: Pour sauver un chaton qui était coincé derrière une machine à glace dans une station-service. Ils ont été alertés en pleine nuit par un passant qui avait entendu des miaulements. Les agents ont localisé le chaton, mais ils n'arrivaient pas à le sortir.
5: Ah oui, c'est lourd la glace.
1: Ils ont déplacé les 500 kilos de glace pour pouvoir enfin déplacer la machine et accéder à l'animal. Après avoir retiré la glace et déplacé l'équipement à l'aide d'un chariot, ils ont finalement réussi à récupérer le petit félin. Qui est resté calme pendant toute l'opération. En même temps,
6: quand tu es coincé entre les murs et la machine, est-ce que tu as bien le choix de t'énerver?
4: Voilà,
6: est-ce que la meilleure solution n'est pas de dire j'attends? Parce qu'à un moment, tu ne peux pas faire grand-chose.
1: Le chat a ensuite été pris en charge par les services animaliers locaux. Ils l'ont baptisé Cadence.
4: C'est mignon, Cadence.
1: C'est peut-être notre présidence avec France Libre. Ils se sont dit, tiens, on a un stock de dons, je ne sais pas quoi en faire. Sain et sauf, le petit chat va bien. C'est bien, non ?
4: Ah oui, c'est belle histoire.
1: Mignon,
4: c'est
1: mignon. Il était coincé entre la machine à glaçons et
4: le chouchou.
1: Ouais, du coup, pour pas gâcher les glaçons, ils ont fait un méga apéro.
5: Ah bah oui, la police.
1: Ils sont sortis complètement bourrés. En repartant, ils ont roulé sur le chat. Non, tout va bien, tout va bien.
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1: Il y a un sondage, comment faire durer le couple. Avant que je vous donne ce sondage et avant que vous réagissiez toute l'équipe, est-ce que vous avez une petite formule pour que ça dure, stouf?
2: Non mais pour moi, je veux dire que c'est chiant, mais pour moi c'est toujours la communication, quoi qu'il arrive.
3: Casser la routine.
1: Qu'est-ce que ce slip qui traîne.
2: Non mais si t'as quelque chose sur le cœur, il faut le dire, faut pas garder pour soi. Pour moi, il faut rien garder pour soi. Il faut que ton couple il soit épanoui. Et
1: tu le dis à chaque fois dès qu'il y a un truc à voir.
2: Ah oui. En plus, je suis une mauvaise menteuse, donc
3: ça se voit.
2: Voilà. Avant, ça se voit.
3: Bah quand il y a un truc qui va pas, ça se voit.
2: Ah oui.
1: Tu serais quoi ta recette à toi, Vito? 10 ans, toi quand même, c'est bon.
4: Ouais. Prendre les jours les uns après les autres, subir.
1: Fermer sa gueule.
4: Faire le dos rond.
1: Et puis dire
5: oui, mon cœur.
4: Et puis, pour que ça passe.
1: Et puis sur une musique militaire, dès qu'elle rentre dans la cuisine, ça va être droit. Et attendre. Et dire oui, madame.
2: Ok.
1: Parce que c'est pas la
2: bonne. Vas-y, Koé, avant d'enchaîner, toi, c'est quoi?
5: Alors, sinon, l'idéal, c'est de ne pas vivre ensemble.
2: La vérité,
3: effacer l'historique et changer le nom des femmes avec suspicion de spam.
2: Pas du même toi, quel intérêt.
1: Mais non, mais toi, tu veux un plan cul qui soit ta chérie.
5: Mais pas du tout. C'est la routine qui te tue.
1: C'est pas vrai. Mais quelle routine? Tu passes déjà 15 heures par jour ici. Donc tu vas rentrer. Combien de temps? T'es pas rentré chez toi hier soir? Aller où ta routine? Entre les moments où t'es là, les moments où t'es chez.
5: Je suis très heureux dans mon couple, moi, en ce moment.
1: Mais attends.
5: Parce que je suis pas à la maison.
1: Mais vivre ensemble, moi, je trouve que c'est pas du tout un problème. Quand t'es bien avec la personne, c'est pas un problème.
4: Jusqu'à ce soir 18h30, il est très bien dans son couple.
2: Par exemple, je peux pas m'endormir sans mon chéri. S'il est pas dans le lit, je suis pas bien. Bah ouais, s'il est pas là, j'arrive pas à dormir.
5: Moi, c'est l'inverse, je dors deux fois mieux quand je suis tout seul.
2: Bon, quoi, t'as toujours pas répondu en fait.
1: Mais parce que j'ai pas de. Je pense pas qu'il y ait une recette.
5: Mon bibounet,
1: c'est clair. 43% des Français interrogés déclarent faire plus de tâches que leur conjointe. C'est comme ça qu'ils feraient durer le couple pour eux.
5: Mais tu vas pas commencer à compter.
1: C'est ça.
5: Toi tu fais ça, toi tu fais ça, tu tiens un tableau. T'arrives dans la routine pile. Là.
1: Déjà à trouver la bonne série Netflix. Déjà. T'as fait ta part du gâteau.
2: C'est ça.
3: Je te confirme.
1: 16% des Françaises déclarent même que l'inégale répartition des tâches ménagères a été un motif de rupture conjugale. Genre, c'est elle qui fait tout, lui fait rien.
2: Ah, mais si l'autre, il est assis sur le canapé en train de se gratter les glabris,
1: Pour sauver leur couple, 31%, et ça, ça va te plaire, Pietre, trompent leur partenaire.
5: Arrêtez d'inventer des trucs là. Elle écoute en plus.
2: Elle le sait.
4: En fait, tu sauves ton couple tous les jours.
1: Oui. C'est fou ce qui sauve son couple.
4: Plusieurs fois par jour.
1: 34% ont décidé de ne pas faire d'enfants pour sauver leur couple.
2: Ah, ça, c'est un choix.
5: Oui.
1: Des fois, c'est mieux. Des fois, c'est beaucoup mieux honnêtement, de pas en faire. Si t'es pas prêt, t'as pas les sous, t'es un peu voyageur dans l'âme.
2: C'est pas un truc qui te.
1: T'as pas très envie, tu le fais pour faire plaisir. Des fois, vaut mieux rester ensemble, voilà, tu feras plus tard.
3: Il y en a qui décident de faire des enfants pour.
1: Sauver le couple.
2: Ça, c'est moche, ouais.
1: 15% des gens déclarent avoir simulé leur routine sexuelle en inventant des scénarios.
3: Stimulé.
1: Ah. Oui. Stimulé, ça n'a
5: rien à voir.
1: Ouais. Bon, c'est pas si mal que ça.
5: Bah si, justement,
2: bah,
5: c'est bien.
2: Bah si, lui, il fait toujours Mais quoi, toi, t'as des costumes. Il y a un placard rempli de costumes chez toi.
5: J'ai pas de costume.
2: Mais arrête, je te vois sur tes murs en train de commander des costumes à chaque fois.
1: C'est le seul gars, t'as l'impression qu'il fait un bal masqué tous les samedis.
5: J'arrive en Pac-Man avec le...
1: Il est quand même client d'or chez Tému, hein, ce qui est assez rare. Hein. Et 21% consultent régulièrement un psychologue pour couple pour savoir comment ils peuvent améliorer leur couple.
2: Ça les aide. Hein.
5: Si ça peut aider des gens,
1: ça
5: bien,
1: sert à dépenser 150 euros, je crois.
5: Ça va
1: assez facilement avec le gars qui est sur un petit calepin comme ça, qui dit « Et vous, madame ?»
3: Et vous, monsieur ?»
2: Ah, faut se parler. Hein.
1: « Et vous, madame, qu'est-ce que vous avez à réagir à ce que vient de dire monsieur ?» Et vous, monsieur, qu'est-ce que vous dites à ce que vient de dire madame? Et vous, madame, qu'est-ce que vous venez de dire à vous-même si vous étiez face à vous pendant ce que vient de dire monsieur? Bon, bah, ça fait 150 euros, on se revoit dans 15 jours.
5: C'est ça.
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2: La France qui bosse et qui se lève tôt. Il est boulanger, il s'appelle Fred. Je voudrais qu'on l'applaudisse. Bravo mon Fred. Bravo mon Fredo.
3: Bonjour Coé.
2: Fredo, le roi du pain au choco. Attends, laisse-moi respirer. Oh là là, tu sens. Attends. Tu sens la ficelle. Ah, tu sens le pain au seigle.
4: Attends.
2: Ah, vas-y.
5: Tu sens le bâtard.
2: Oh là là. Non. Ah, il a raison. Oh là là, tu sens le croissant, mon cochon.
4: Tu sens le gros pain plat coupé, là.
2: Dans quel endroit tu bosses, Fred ?
3: Alors, je bosse à Luxeuil-Glivin, en Haute-Saône.
2: En Haute-Saône. Comment ça s'appelle, là ?
3: La boulangerie des Termes.
2: D'accord. Mon ami, est-ce qu'on est d'accord que c'est une vraie boulangerie ou
5: tu chauffes ou tu décroches ?
2: Tu arrives, t'appuies sur start et deux minutes après, aïe !
3: Je m'en doutais cette voix, non ? Non. Je l'attendais. Hein.
2: C'est une vraie boulangerie ?
3: Oui, c'est une vraie boulangerie, oui.
2: Quelle heure t'es le matin en train de préparer ?
3: 3h moins le quart.
2: Ah, c'est chaud, hein, ouais. C'est chaud. Hein. Et t'arrives à te coucher à quelle heure le soir ?
3: Oh, 21h.
2: Et tu dors tout de suite, oui, je pense que maintenant t'as l'habitude,
3: oui.
2: Tu dors.
3: Oui, en 5 minutes, c'est plié.
2: Que font les boulangers ? Question pour les boulangers. Que font les boulangers des croissants invendus de la veille ? Ils les refilent aux clients qui disent pas bonjour. Ils en font des croissants aux amandes, hop, du connu. Ou ils se fabriquent des cabanons de jardin en les empilant.
3: C'est la 2, même si la 1 est tentante.
2: Alors ça, je ne savais pas.
5: Bah si, oui.
2: Je savais pas que le croissant aux amandes, c'est le croissant de la veille.
3: Alors ça peut être aussi le croissant au jambon.
5: Oui, quoi. Croissant au jambon, pareil, oui.
2: Ah donc, dès qu'on te l'arrange et qu'on te fait un peu de tuning, c'est comme les voitures, c'est qu'en dessous, c'est pourri.
6: Ça peut même être le croissant normal.
3: C'est ça.
2: Ah d'accord, bah c'est compris.
7: Mais il est un peu humide en plus, le croissant, en général, le croissant aux amandes.
2: Parce que oui, c'est la réhumidifie, c'est les amandes. Donc pourquoi il est humide, le croissant aux amandes, me dit la gourmande ?
3: C'est la matière grasse qui est dans la pâte de la crème d'amande.
2: Oh, si peu. Franchement.
5: Il y a des matières grasses dans le croissant aux amandes.
2: Franchement. Dans un croissant, déjà, il y a de la matière grasse. Franchement. Enfin.
3: Et en plus, on en rajoute.
2: Comment fait-on cuire une brioche ? 2 minutes au micro-ondes fonction décongélation, 30 minutes à 160 degrés ou 5 minutes à la poêle ?
3: C'est toujours la deuxième réponse. Et la proposition, je suis sûr que c'est Pietre qui l'a proposé.
2: Ouais, évidemment. Je ne savais pas que c'était 30 minutes à 160. Tu vois, je savais.
5: Sinon, t'as le crâne.
2: Quel est le prix de revient d'une baguette pour un boulanger ? Réponse A, c'est comme les coins champignons. On sait où c'est, mais ça se dit pas. On peut pas le dire parce qu'il y a l'URSSAF qui nous écoute et qui calcule. Ou c'est 70 centimes. En gros, 15 centimes pour la pâte. Pas charge du personnel, 40 centimes. Frais généraux, 21.
3: Deuxième est tentante, mais c'est la troisième.
2: Et vous la vendez combien chez vous, la baguette ?
3: On est à 1,20€, je crois, de mémoire.
2: 1,20€, c'est ça, c'est les prix ?
7: Oui, c'est les prix.
5: Ouais, c'est ça, entre 1,10€, 1,50€.
2: La dernière fois que j'en ai mangé, on était à 1,70€.
7: La tradition, c'est 1,40€, ouais, à peu près.
2: Je te fais un gros bisou, mon pote. Est-ce que tu veux dire un petit bonjour à quelqu'un ?
3: Ouais, bah, la famille, aux collègues du travail.
2: Et bah, gros bisous à toi, je t'embrasse fort. Salut, mon pote. À bientôt, belle journée.
3: Bonne journée.
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2: Champion du monde de l'actu, un supporter allemand anonyme, devenu star de TikTok grâce à une seule activité, suivre Leon Goretzka.
3: Goretzka,
2: qui est un footballeur star partout dans le monde, il le suit et il crie son nom en boucle face caméra. Le mec n'a que ça à foutre, imaginez le cauchemar, il suit le gars et dès qu'il il se filme en train d'hurler. Il
4: Tu vois,
2: il vient de le faire une fois, ça m'a déjà saoulé. Pendant chacun de ses déplacements sportifs, il y a des millions de vues à chaque nouvelle vidéo. Goretzka espérait souffler un peu en partant disputer la Coupe du Monde aux États-Unis. Et ben, à son arrivée, le gars l'avait suivi.
5: Ja, durchweg positif. Ich glaube, wir haben gute Spiele reingefunden über den Kampf. Ja, sorry.
2: Sorry. Dès qu'il en veut plus, remets le hurlement pendant l'interview.
5: Positif, c'est vrai. Ich glaube, wir haben gute Spiele reingefunden über den Kampf.
2: Sorry.
5: Ja, sorry.
2: Voilà.
3: Eh oui.
2: Non, le pire, c'est quand il dort la nuit, c'est pénible. Non, le pire. Le pire, c'est aux toilettes.
3: Goretzka.
2: C'est une variante.
3: Goretzka.
2: Deuxième champion, c'est un ouvrier en arrêt maladie pour une blessure au coude. Oui, il en arrêt maladie, blessure au coude, ça arrive.
3: Ouais.
2: Mais il a eu la brillante idée de poster sur ses réseaux sociaux sa passion. Il est également cracheur de feu à cheval. Alors évidemment, il a posté ça pendant sa convalescence, visible par n'importe qui, y compris son employeur. L'entreprise a fait constater la publication par huissier, il a été viré. Il a tenté de faire appel du fait qu'il s'était vraiment blessé de l'autre coude. Mais il n'a pas été entendu. Bon bah voilà, je pense qu'il a dû tenter de devenir alcoolique, mais il ne peut pas lever le coude, donc il a tout perdu. Catastrophe. Notre championne du jour s'appelle Sheila Osmond, elle est américaine, 43 ans. Elle a découvert que son mari, Larry, l'a trompée. Après avoir découvert des messages compromettants. Voilà.
4: D'accord.
2: Oui. Au lieu d'une confrontation, elle est restée calme. Et ça, les femmes, vous savez faire ça.
4: Ah oui, on attend le bon moment.
2: Vous avez dans un coin
3: nous
2: de la tête.
3: Nous, on y va.
2: Mais vous faites semblant. Vous pouvez garder ça au fond de vous pendant quelques jours. Nous, on sent qu'il y a un truc qui ne va pas.
3: C'est pire que tout.
2: Mais on ne sait pas bien quoi. Et un matin, bam, on se le prend, on n'a pas fait attention. Et bien lui, c'est pire que tout. Plutôt que sa confrontation, le fameux « bam, qu'est-ce que j'ai fait, mon amour ?», elle a attendu qu'il s'endorme. Et elle a collé ses fesses avec de la glu.
3: Oh là là.
4: Mais comment qu'elle a fait ?
2: Bah, genre, c'est simple, il dort, il est sur le côté, dans l'arrêt.
3: Le joint de carrage.
6: Avec un petit serre-joint, là.
2: le petit joint, quoi, que les artisans connaissent bien, quoi, tu vois.
3: Croisillon.
2: Au réveil, Larry a paniqué. Il a voulu aller aux toilettes, il a été pris en charge par les secours sous le regard médusé des voisins. Sheila a été placée ensuite en garde à vue puisque je le rappelle, on n'a pas le droit de coller le cul de son mari, même par vengeance. Alors, je pense qu'à l'hôpital, c'était l'attraction, le gars.
7: Ah non, merde, c'est un hall de gare ou quoi? Je vais repayer la visite. J'en ai marre qu'on me relique le cul.
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2: Ah, une info pour les gens qui s'amusent à faire des procès à tout va, ça vient d'arriver.

0: fait.
1: Un touriste allemand a attaqué en justice un restaurant de tacos de New York. Le gars, il s'est dit, ah, j'ai vu qu'aux États-Unis on attaquait et tout. Machin. À cause d'une sauce trop piquante qui lui aurait provoqué des aftes et des brûlures. Il réclamait 100 000 dollars de dommages et intérêts.
2: Pour des aftes, waouh.
1: Mais sa plainte a été déboutée, il doit payer tous les frais de justice.
3: C'est très bien que les tacos, quand il y a marqué sauce piquante, tu sais que ça pique.
1: Alors que s'il avait porté plainte parce qu'il y avait du chien et du rat, ça, éventuellement, il pouvait gagner. Ah bah pour le monsieur, qu'est-ce qu'on lui dit ?
0: J'ai bien fait. 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
1: Une info. Il y a un autre mondial qui s'est déroulé à Lefrancouche. Pas si les Lefrancouche.
2: Ouais, peut-être.
1: Lefrancouche.
3: Le championnat Belgique,
1: comment?
3: C'était peut-être pas en Belgique, c'était les championnats du monde.
1: Ouais, Cook. Ouais, ça ressemble à tout ce qui est, à mon avis, au-dessus de Dunkerque, tout ça.
2: Puis la crevette grise, c'est un peu leur spécialité là-bas.
1: Ouais, pour moi, c'est.
2: Dans le nord de la Belgique.
1: Pour moi, c'est au-dessus de la Panne. C'est par là. C'est où le Lefrancouche?
3: Ah, c'est à côté de Dunkerque?
1: Oui, c'est ça. Le championnat du monde de décortiquage de crevettes grises.
4: Pointu, ça.
5: C'est beau, hein.
1: La Belge Chantal Geuze a été sacrée ce dimanche midi après avoir décortiqué. Écoutez-moi bien. C'est ça qui est fort, quand même. Ça, c'est possible, ça. Elle a décortiqué en 10 minutes. 10 minutes.
2: Ouais.
1: Combien vous diriez-vous?
4: C'est en kilo.
1: Crevette grise.
2: Ah, en kilo.
1: C'est tout petit, la crevette grise.
2: Normalement, ça se mange avec la tête, non?
6: 10 kilos.
1: Non, justement, en théorie, t'enlèves la tête.
3: C'est énorme.
1: Principe, c'est de la. Sinon, tu la décortiques pas. T'enlèves la tête.
6: 5 kilos.
2: Ouais, je dirais 4 kilos.
1: 4 kilos en 10 minutes.
6: 5.
4: Ah, mais c'est un championnat du monde. Une quinzaine de kilos.
1: Je sais, alors. 10. Honnêtement, je vais être honnête avec vous.
3: C'est énorme, les jeunes.
1: Je sais pas comment c'est possible. Elle aurait décortiqué en 10 minutes 146 kilos.
6: Ah non, grammes !
3: Oui.
6: 146 grammes.
4: Ah, grammes.
6: Ah, bah, j'ai cru voir marqué kilos.
1: Mais
6: kilo.
1: Petit, oui, mais c'est oui petit. Et en fait, il faut qu'elle enlève même les. Ah, bah, c'est impossible.
6: Oui.
1: Bah
6: non, ah, oui, tu calcules que le.
1: Ah, oui, parce que c'est tout petit, mais ça pèse rien, une crevette grise.
2: Bah, oui, en plus, oui.
4: C'est comme déplucher des lentilles, quoi.
2: Il faut avoir une belle vue déjà, et puis des bons ongles. Hein.
1: Et t'as raison, putain, faut avoir une belle vue. Et hop là, et hop là. Je crois qu'on a le.
3: Ouais, on a le bourgmestre belge avec nous.
7: Champion du monde, champion du monde, champion, champion, champion du monde. Sans ça vous la coupe, on vous entend plus.
3: Oui, doucement, doucement.
7: On vous entend plus.
3: Doucement, c'est ce soir le match face aux États-Unis.
7: J'en ai rien, je m'en tamponne la gaufre de Liège avec ton truc qui colle à l'intérieur et qui colle le pantalon là. Oui. Je m'en tamponne la gaufre du foot. On est champion du monde de décortiquage de crevettes grises. Oui. Et sans mon petit ami. Oui. Ça pèse lourd.
3: Oui. Après quoi?
7: Qu'est-ce qu'il y a après quoi? Mais, ça ne va jamais. Qu'est-ce que va dire encore? Ça ne sert à rien d'être champion du monde de décortiquage de crevettes. C'est ça que tu veux dire? Ça ne sert à rien.
3: Ouais.
7: Tu m'en dégoûtes. C'est ça, tu sais quoi? Ouais. Parce que tu crois qu'avoir 2 étoiles là, sur ton Mario, ça te changeait ta vie. T'as 2 étoiles, t'es toujours aussi aigri. C'est même pas décortiquer une crevette, toi. Hein, toi, on le fait à ta place, tu te pètes, là, tu te la pètes. Vas-y, tu t'as pas les doigts qui puent, t'es pas un vrai, va, péteux que t'es. Ça,
3: ça va.
7: Si tu fais ton péteux, tu fais ton péteux.
3: On n'a rien dit. On a juste dit que bon, c'est pas.
7: Tu arrêtes tout de suite. Hein. Ouais. Tu la joues gentille, mais t'es fourbe avec ta tête de fier, ton béret, ta baguette, ça.
3: Bon, on a rien dit.
7: Je te le dis, t'es comme les crevettes. Hein. Tout va bien sauf la tête. Hein,
3: mais on a rien dit, franchement.
7: Si,
3: vous énervez tout seul. Là.
7: Tu l'aurais dit. Ouais. C'est ça qui est pire. L'aurais dit. Hein, je sais. Et par contre, j'ai peur que Trump en parle la direction et annule le titre pour le donner aux Américains. Hein. Sans déconner, qui a décortiqué un bison. Hein. Je suis sûr qu'il est capable de ça, il est fou furieux avec sa coupe de. Qu'est-ce que c'est que cette coupe d'aisselle? Allez, pour l'instant, on est tranquille, on fait ça, on est heureux.
3: Bah, fêtez ça bien, et ce soir, il faut battre les Américains en foot aussi.
7: T'inquiète pas, on a des bons joueurs, on a Kevin De Bruyne, on a.
3: Ouais.
7: Bon, voilà. Allez, champion du monde!
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2: Eh bien, bonjour à tous et bienvenue dans les moins grosses têtes avec aujourd'hui autour de la table cette équipe de dingue qui fête ses 1 an, celle qui gère de main de maître cette émission, mais surtout les 4 gars à ses côtés.
1: Stouff, bonjour.
3: Bravo.
2: À sa gauche, celui qui en 1 an a mangé l'équivalent de la surface de la Creuse en croissant, Pietre dit Jean Minou.
1: C'est vrai que t'as repris.
4: C'est vrai que t'as repris du Minou.
2: Autour de la table également, le plus jeune de l'équipe, celui qui en 1 an a plus d'alcool dans le sang à son actif que de sommeil, Corentin.
5: Ouais, c'est vrai.
2: Et le réalisateur de l'émission, il fête ses 1 an. 1 an avec lui, il est pas ouf, mais on n'ose pas lui dire car il fait 2m40 et 200 kilos. Vito,
6: le monstre.
2: On va bonjour commencer avec une question d'un auditeur qui a un cadeau pour Coé, monsieur Stoffrumb. Aloche.
7: T'as fait de la loche.
8: Compris.
2: Après avoir regardé toutes les stories de Coé, quelle chanson a-t-il le plus chanté en arrivant au bureau à 6h et qui fait chier ses collègues?
1: Il y en a plein, Gala,
9: non?
2: Non,
1: Indochine.
2: Alors c'est pas Indochine.
10: Les démons de minuit.
2: C'est français, même époque.
9: Ah non, ils sont deux.
1: Partenaire particulier.
2: Je suis un être à la recherche de la vérité. Mais simplement d'une aventure qui sorte un peu de la banalité.
9: Merci Laurent.
2: On continue avec une nouvelle question d'une auditrice qui sort d'une soirée pour adultes à plusieurs. Madame Trois-Zizi nommée de Charente. Trois-Zizi nommée de Charente. En 1 an d'émission, quel est le plus gros loyer que l'équipe a fait gagner à un auditeur ou une auditrice? Un indice, elle habitait en Suisse, donc c'est pas une légende.
9: Ah oui.
10: Ah, c'est pas les 1 an, c'était sur un mois de loyer.
1: Oui, c'était 1 mois, ouais.
10: Ah ouais, c'était plus de 2000 euros, je crois.
1: Ah ouais, mais j'ai pas le chiffre exact.
10: Je crois que c'était 2004, je crois.
1: 2004.
2: Un petit peu plus.
10: 2006.
2: Un petit peu moins.
10: 2005.
2: Un peu moins.
10: Bah, 2450.
2: Un peu plus.
9: 2460.
2: Un peu plus.
10: 2480.
2: Et bam!
11: Réponse!
10: Je te mets partenaire particulier.
1: C'est la fin de soirée de Coé, ça. C'est sa fin de soirée hier.
11: Je cherche et je trouve. Ouais. C'est le fille qui me.
9: Hey, mais c'était un pote à moi, ça.
11: Je cherche et je trouve. Ouais. C'est le fille qui me.
2: Comment vous choisissez bien vos amis?
11: Qui me manque tant.
2: C'est vrai que souvent quand on a bu,
10: il est tard,
2: les voyelles et les consonnes n'ont pas pris le même train. Mais chers moins grosses têtes, c'est fini pour aujourd'hui, on se retrouve jeudi. Sachez ceci, être con, c'est comme avoir un bout de salade entre les dents. Tant que tu fermes ta gueule, personne ne le voit. Merci, au revoir, à la prochaine fois.
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2: Premier de la classe sur Sister, vous l'avez vu?
3: Non.
2: Moi non plus. 2019 avec Michel Larocque. Est-ce que les personnalités d'Avid Léa étaient bonnes à l'école? On va leur demander. On a Cyril. Bon Cyril, ça
3: bonjour.
2: Va?
3: Bonjour mes merveilles.
2: T'es en
3: bonjour,
2: forme, tout va bien?
3: Ça va mon chéri?
2: Ouais,
3: j'adore, je vous écoute là.
2: Merci, merci.
3: Vous adorez les chéris. Alors, ça parle école, là, quoi, là. On est nostalgique de Pythagore et compagnie, là, les chéris. Et moi, les courses, je vous le dis, ça me mettait une tanasse, frère. La seule matière où j'étais bon, c'était perme. Voilà, je vous le dis. Oui, Géraldine Maillet, qu'est-ce qu'il y a,
4: oui, oui, oui, Cyril, vous qui avez amplement réussi dans la vie, on peut dire que vous étiez le meilleur à l'école. Et vous pourriez même devenir ministre de l'Éducation nationale, alors, je suis sûr, non, Cyril?
3: Alors, Géraldine, je pense que moi, l'Éducation nationale, ce serait le bordel. J'enlève les compas et les flûtes. Je vous le dis, ça n'a jamais servi à rien. Ça fait chier tout le monde. Après 13 ans, tu t'es servi d'un compas, Géraldine? Non, je vois pas. Oui, Raymond, qu'est-ce qu'il y a?
5: Oui, et les compas, c'est nous qu'on paye.
3: Voilà, bravo, Raymond. Raymond. Et puis de toute façon, on préfère les ciseaux. Allez, bisous les chéris, à ce soir en TVT9.
2: Je l'embrasse, mon Raymond aussi. Il nous écoute le matin avec
3: souvent,
2: Cyril.
3: Raymond. Je le sais, il me le dit qu'il vous écoute. J'embrasse.
4: Et bisous à toute l'équipe. Et on a Maëva Guénam avec nous. Bonjour Maëva.
6: Coucou Mévi.
4: Coucou.
6: J'étais en train de faire une story.
4: Ah bon?
6: Pour du baume du lion. Je sais pas si vous connaissez le baume du lion. C'est du baume du tigre.
4: C'est ça, voilà.
6: Mais en plus fort.
3: Ouais,
6: tu vois, j'ai entendu que vous parliez de prof.
3: Oui.
6: Sur la tête à mes 4 neveux. J'aurais kiffé être prof.
4: Prof de quoi, Maëva?
6: Prof de français, d'histoire, de maths, genre prof de tout, prof de plusieurs matières, genre multimatérialiste.
4: Multimatière, on dit, oui. Maëva.
6: Ouais, j'ai pas la science diffuse.
4: Du coup, on va voir ça. Je vais vous proposer des questions et vous allez devoir nous répondre.
6: Allez, je suis tarpin prête, en direct d'à Dubaï. Allez. Je suis là, j'entends les questions, quand tu veux ma vie.
4: Ok, alors première question d'histoire.
3: Ah
6: oui.
4: Qu'est-ce qui s'est terminé en 1918, Maëva?
7: Facile. Ah oui. Maëva.
6: Genre, je suis à Dubaï, j'ai problème de liaison,
4: oui.
6: Tu peux répéter?
4: Qu'est-ce qui s'est terminé en 1918?
6: Bah, 1917. C'est trop facile. Ça a demain, si ça termine, c'est pour être en 18, il faudra avoir terminé 17.
5: Pour une merguez, c'est pas faux.
4: C'était la Première Guerre mondiale. Bon, on va essayer une autre. Deuxième question de français cette fois. Qu'est-ce que la convalescence?
6: C'est à la station-service, parce que c'est la convalescence. Moi, quand je monte dans le humeur, ou dans mon Lamborghini, je vais à la station-service, voilà. On va mettre du sample en 18.
4: Pas du tout, c'est pas grave. Je vais essayer une dernière question de français. Quel est le futur de Je vole?
6: Facile, je vais en prison. Parce que le voleur, après, va toujours en prison quand il a volé. Tu prends trop pour une merguez sur ma vie. Moi, j'ai pas ton temps. En fait, je dois appeler Bébaou en vision. Bisous, mes vies.
4: On va passer à quelqu'un d'autre. Hein. On va finir avec Jean-Marie Bigard. Jean-Marie, bonjour.
8: Ouais, court, on n'a plus beaucoup de temps.
4: Jean-Marie, petite blague.
8: Blague, alors, sauf pour tout le monde, tu vois. C'est l'histoire d'un gars, tu vois, et il est dans le métro.
4: Oui.
8: Il est trop collé à une fille.
3: Ouais.
8: La fille, elle se retourne, elle lui met une beigne.
4: Ouais.
8: Elle dit, dis donc, espèce de porc, tu restes correct. Le gars, il dit, non, madame, c'est pas ce que vous croyez, c'est mon jour de paye, tu vois. Mon patron, il me paye en liquide. Ce que vous avez senti, c'est un rouleau de pièces de monnaie. Alors là, la fille, elle est désolée, elle dit, pardon, je suis confuse, monsieur, tu vois. Mais 2 minutes plus tard, elle se retourne, elle lui remet une grosse baffe dans sa gueule, plus forte, tu vois. Elle dit, dis donc, tu vas quand même pas me dire, connard, que t'as été augmenté depuis 2 minutes.
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2: Les champions du monde de l'actu. Les premiers champions. D'abord, je vous présente une Anglaise qui a fait le ménage dans les vieux jouets de sa fille. Mm-hmm. Elle était lassée de voir les jouets inutilisés dans sa chambre. Et elle a fait un truc déjà que je trouve pas bien. Elle a tout jeté à la poubelle.
3: Non.
2: Ça se fait pas parce qu'aujourd'hui, vous avez des tas d'associations.
3: Oui, qui récupèrent.
2: Vous les déposez, les jouets. Il y a plein de points de collecte. D'accord. Vos enfants ne jouent plus avec, vous déposez. Vous ne jetez pas des jouets. Évidemment, si c'est une Barbie
3: qui
2: a fusionné dans le cul d'un Playmobil, et que ça ressemble plus à rien, oui, vous les jetez. Mais sinon, donnez-les, il y a des tas d'associations qui les récupèrent. Mais c'est pas ça le pire. Elle a oublié d'enlever les piles.
4: Aïe.
2: Ah oui. 23 piles au total. Et là-dessus, la société de ramassage anglaise ne rigole pas. Elle lui a infligé une amende de 13 000 euros.
4: C'est beaucoup quand même.
2: Picasso fesses.
4: Ah oui.
2: En France aussi, vous pourriez peut-être avoir une amende. Alors donc, faites gaffe. C'est pareil pour les sextoys. C'est plus facile à repérer. Hein. Si vous entendez votre poubelle qui vibre et pousse des petits cris, c'est que vous avez oublié les piles. C'est un indice que je vous donne. Si la poubelle jaune.
4: Si elle avance toute seule comme ça.
2: Le deuxième champion, c'est un Australien qui a reçu sur son téléphone une notification lui indiquant qu'il avait gagné 50 millions de dollars. Il pensait que c'était un spam. Il fait quoi? Il efface le message ainsi que l'application.
4: Oula. Non.
2: Deux semaines plus tard, il apprend que le gagnant du gros lot a fait sa grille depuis une application qu'il habite la même ville que lui. Oh. Le gars fait tilt. Il reconnaît ses numéros. Oh. Il se dit mais ce que j'ai reçu c'est pas un spam. Il n'a plus l'application.
3: Oh, non.
2: Il ouvre l'application, il ne retrouve plus son mot de passe.
4: Oh.
2: Il fait réclamation auprès de l'organisme. Eh ben.
4: Que dalle.
2: Si, ils ont retrouvé son compte, il a eu ses gains. 24 heures avant la date butoir.
3: Oh.
2: Il a eu ses 50 millions. C'est pas passé loin, ça va monsieur?
5: Je suis content, je suis cocu, mais content.
3: Ah, ça, je pense.
2: Et enfin, le champion du jour, un célèbre cheval de course turc qui avait été kidnappé il y a quelques semaines, qui valait beaucoup, beaucoup d'argent, ouais. Très connu. Rassurez-vous, il a été retrouvé dans un steak. Dans un restaurant de la région. Le pire, c'est que c'est un steak de bœuf. Vous savez comment? Il y a un client qui commande un steak de bœuf. Il se casse une dent parce qu'à l'intérieur, il trouve une puce électronique. Il l'a fait analyser. Il se trouve que la puce, c'est la puce du cheval de bœuf.
4: C'est comme ça qu'ils l'ont retrouvé.
2: Le restaurant est provisoirement fermé. Une enquête est en cours. En revanche, le gars, lui, se lève super vite maintenant le matin et il bondit au-dessus de son bureau à une vitesse incroyable. Et donc, en fait, il n'avait pas été kidnappé.
4: Ah ouais?
2: Il s'était caché. Allez!
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1: Voici en tout cas le devine actu. Tendez l'oreille, essayez de trouver.
2: J'ai pété sur la police. C'est plus grave que le cannabis. J'ai pété sur la police. C'est plus grave que le cannabis.
3: Je vous avais prévenu les
4: venus.
1: J'embrasse les policiers qui nous écoutent nombreux le matin. On en a eu beaucoup qui nous écoutent. Alors,
4: Étant donné que ça a déjà été fait sur Monsieur Liberty.
1: Bon. Alors, notre patron. Oui, tu l'as fait une fois.
5: J'ai pété sur Liberty.
1: C'était une erreur. Où j'ai pété sur la police.
3: Mais ça, c'est une vraie info.
1: C'est une info, maintenant, vous devez la trouver.
4: Oh là là, mais
3: c'est plus grave que le cannabis.
5: C'est pas en France.
6: Donc non. C'est pénalement répréhensible dans quelque part.
4: Pays.
6: Alors, ouais. En France, du coup, mais...
1: Exactement. Pénalement.
4: Exactement.
1: Pas pénalement, c'est...
6: Une amende.
1: Oui, alors...
4: Alors, c'est quelqu'un qui a été interpellé...
1: Je vais vous aider. Un passant a pété à proximité d'une patrouille de police.
5: Bah ça arrive.
1: Il était à pied.
4: Il n'y peut rien.
6: C'est en Autriche.
1: Ouais. Les policiers étaient là. Et ben il a été condamné à 300 euros d'amende pour outrage. Bah. Et l'affaire a fait jurisprudence. Ouais. Et aujourd'hui, c'est donc un délit.
6: Ouais.
1: En Autriche, de péter sur la police.
4: Oui, mais si tu passes à côté, pas qu'à ce moment-là, t'as des gaz.
1: Je m'adresse aux policiers qui nous écoutent. 06 33 11 32 11. Mais je pense que c'est déjà un délit en France. T'as pas le droit de péter sur la police.
5: Ah bah non.
6: C'est le manque de respect, quoi.
3: Non, en fait, ce qui s'est passé, c'est que le mec, a priori, il était au téléphone, je sais pas quoi, il avait pas vu que la police était là. Il a lâché une grosse caisse. Bah. Et au moment où il s'est aperçu que le policier était juste à côté de lui, il s'est retourné, il a explosé de rire. Et du coup, les policiers se sont vexés. Et ils
4: m'ont... Oh là là, alors, mais c'est
1: 300 euros. À la base, c'était 150 euros.
3: Ah.
1: Mais c'est à cause du détroit d'Ormuz, c'est la hausse du prix du gaz.
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0: On y va pour l'actu Europe 2 ce matin, Jérémy Desiderati. Bonjour Jérémy.
1: Bonjour Quentin, bonjour à tous. La chaleur reste bien installée aujourd'hui, mais les orages ne sont jamais très loin. Je vous dévoile où le ciel pourrait gronder dans moins de 2 minutes. Les orages d'hier, justement, ont fait des victimes dans les Pyrénées. Deux randonneurs ont été frappés par la foudre alors qu'ils empruntaient le GR10 près de Cotteret. Un adolescent de 14 ans et un jeune homme de 21 ans ont été pris en charge par les secours avant d'être évacués vers l'hôpital. Leur pronostic vital restait réservé hier soir. Chaque année, entre 100 et 300 personnes sont foudroyées en France. Le combat contre les flammes est loin d'être terminé. Dans le Var, les 1500 pompiers mobilisés sur l'incendie du Gros Bessillon restent en alerte maximale face au risque de reprise. Le brasier est contenu, mais toujours pas fixé ce matin. Au 14e jour de lutte, la situation reste problématique, a déclaré hier soir le préfet. Le vent et la chaleur vont encore jouer contre les pompiers aujourd'hui. En Gironde, la préfecture a donné son feu vert pour la réouverture de plusieurs campings. Et alors que les précipitations sont toujours aussi rares, ce sont nos cours d'eau qui en payent le prix. L'Office français de la biodiversité alerte sur une situation historique et critique. Selon un dernier bilan, plus de 1300 rivières sont désormais touchées par des ruptures d'écoulement. Une situation jamais observée à cette période de l'année. Face à la baisse des débits, EDF a également dû stopper 3 réacteurs nucléaires, 2 dans les Ardennes et 1 en Moselle. C'est un des rendez-vous à ne pas manquer pour les favorites du Tour de France Femmes. Place au contre-la-montre. Aujourd'hui, 21 km sont au programme entre Gévrey-Chambertin et Dijon. Hier, c'est la Norvégienne Sigrid Hauxset qui a levé les bras au terme d'une échappée en solitaire. Victoire qui vaut double pour elle puisqu'elle portera le maillot jaune aujourd'hui. La Française Pauline Ferrand-Prévot, tenante du titre, est toujours bien placée pour garder sa couronne. Et puis côté météo, pour terminer, le réveil se fait sous un ciel partagé entre conditions dégagées et quelques nuages avec une douceur déjà bien installée. 22 degrés à Tours, 23 à Paris, encore 25 déjà du côté de Nîmes. Au fil des heures, des coups de tonnerre vont se faire entendre dans les régions de l'Est tandis que le soleil brillera ailleurs. Le thermomètre grimpe jusqu'à 32 à Dijon, 34 à Ajaccio, 36 dans la région lyonnaise. 18 départements du quart sud-est sont encore en vigilance orange canicule pour aujourd'hui.
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1: Et il faudra lever les yeux pour profiter de l'événement astronomique de cet été. Le 12 août prochain, mercredi donc prochain, une grande partie de la France pourra profiter d'une spectaculaire éclipse solaire dans le sud-ouest jusqu'à 80.
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1: Et il faudra lever les yeux pour profiter de l'événement astronomique de cet été. Le 12 août prochain, mercredi donc prochain, une grande partie de la France pourra profiter d'une spectaculaire éclipse solaire. Dans le sud-ouest, jusqu'à 99% du disque solaire sera masqué par la Lune. Le phénomène des

0: et les infrarouges. Vous pourrez les trouver en pharmacie, chez les opticiens et dans les magasins spécialisés. Des paires très prisées, alors ne tardez pas avant de vous les procurer. En revanche, oubliez les lunettes de soleil classiques, même les plus foncées. Elles ne protègent absolument pas vos yeux et vous exposent à de graves brûlures à la rétine. Bon réveil et très bonne matinée sur Europe 2.
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2: Vous m'appelez un bar quelque part en France, je vais offrir la tournée à ceux qui prennent le café. Nous partons, on va dans quel coin? Dans l'Aude.
3: C'est où ça?
2: Attention.
4: Épicerie de Parava, bonjour.
2: Oui, bonjour. Ah bah je suis dans une épicerie, je suis pas dans un bar.
4: Bar épicerie.
2: Mais oui, mais c'est
4: on
2: ça.
4: On fait tout.
2: Mais bien sûr, madame. Mais dans les petites villes, on fait bar, épicerie, réparation de pneus, machine à laver et médecin. Bien sûr, j'avais oublié qu'on faisait tout. Moi, c'est Coé.
4: Est-ce que c'est une blague?
2: Non, madame. Bonjour. Je m'appelle Coé. On est sur Europe 2, dans toute la France, la radio. Comment ça va?
4: Ça va et vous?
2: Ça va très très bien. Mais c'est quoi votre petit prénom?
4: Moi, c'est chez Fabienne, par hasard.
2: Vous appelez chez Fabienne par hasard?
4: Ouais, c'est ça.
2: Eh ben bonjour Fabienne.
4: Dans l'Aude.
2: Alors, quel endroit dans l'Aude exactement?
4: On est entre Narbonne et Carcassonne.
2: D'accord, très bien, très bien.
4: Voilà. On se situe, ouais. Et j'ai un bar-épicerie, une petite épicerie, bar et puis restauration.
2: Le petit village, vous m'avez dit, s'appelle comment?
4: Par hasard.
2: Par hasard?
5: Par hasard.
4: Alors attendez, c'est P-A-R-A-Z-A.
2: Ah, c'est pas par hasard.
4: Par hasard.
2: Ah, c'est énorme, je connaissais pas du tout. C'est gros, c'est petit, il y a combien d'habitants?
4: Il y a combien d'habitants à par hasard? Il est là. 700.
2: Il est là, je sais pas qui dire, il est là, il y en a qu'un.
4: On va vous faire un petit coucou.
6: Ouh là, il y a du monde.
2: Bonjour par hasard. Ah, putain, ça va me coûter cher cette connerie.
4: Ouais, ouais.
2: Ah là là. Ah mince.
5: Non, ils font tout,
4: Coé. Voilà.
2: Vous êtes
4: Coé.
2: Bonjour.
4: Il dit bonjour à tout le monde, Coé.
2: Bonjour les amis.
6: Bonjour Sébastien.
2: Oh là, mon Dieu. Vous êtes il y a combien de personnes dans le bar? C'est cher ce soir. Il y a combien de personnes dans le bar?
4: Là, on est à peu près une vingtaine. 1, 2, 3, 4, 5, 6, 7, 8, 9, 10, 11, 12, 13, 14, 15, une quinzaine.
6: Et c'est mardi le match, hein, c'est pas...
4: Mais
2: pourquoi il y a autant de monde que ça?
4: Mais parce que, par hasard, on aime venir à l'épicerie.
2: Oh bah, écoutez, les gens, ils ont toujours besoin d'un truc, c'est une vie.
4: Vous avez beaucoup de café ce matin.
2: Bon, alors, vous savez quoi, ma petite Fabienne? La prochaine tournée de café, elle est pour moi.
4: Alors, la prochaine tournée de café est pour Coé.
6: Est-ce qu'il y en a quelques-uns qui sont...
2: Alors, maintenant, question intéressante. Est-ce qu'il y en a qui prennent autre chose que du café à cette heure-là?
4: Est-ce qu'il y en a qui prennent autre chose que du café? Il y a des bières.
2: Qui prend une bière? Passez-moi quelqu'un qui prend une bière. Passez-moi quelqu'un qui prend une bière.
4: Alors, qui me lève la main qui prend une bière?
2: Oh là là là.
4: Alors, j'en ai 1, 2, 3, 4, 5, 6...
6: Une quinzaine.
4: Il reste pas beaucoup de café, hein.
7: Du coup, il n'y a plus de café.
2: Mais plus personne prend du café dans ce...
4: Il y a que 1, 2, 3, il y a 4, 5 cafés, quoi.
2: Fabienne. Fabienne,
4: c'est une fan zone. Nous, on est sérieux, les femmes,
2: Fabienne,
4: on voit pas.
2: Ils font quoi comme boulot?
7: Ils travaillent pas, les gens, là.
4: Alors, on demande si vous travaillez pas. Oh
8: Le chômage, le chômage.
4: C'est une blague. C'est vraiment une blague.
5: Fabienne, vous faites restauration. Vous faites restauration aussi, je vois.
4: Oui, on fait restauration, c'est pour ça.
2: D'accord. Qu'est-ce qu'on mange?
4: Je fais de la petite restauration.
2: Alors, voilà. Vas-y, ce midi, qu'est-ce qu'on va manger? Vas-y, fais-moi rêver.
7: Le plat du jour.
4: Alors, entrecôte. Alors, moi, c'est tout dans la même assiette. C'est une viande, les frites et la salade.
7: Voilà.
4: Entrecôte ou magret ou salade de chèvre chaud.
2: C'est bien.
4: Jambon grillé. Voilà.
2: Bah, c'est
4: une
2: bien.
4: Petite carte.
2: Et bah, tu sais quoi? De toute façon, vaut mieux une petite carte avec des produits bien frais. Voilà, ouais. C'est le principal.
4: Merci, c'est gentil.
2: Je te fais un gros bisou.
4: Attendez, je peux juste passer deux petits merci.
2: Bien sûr, oui.
4: Alors, je voudrais remercier tous les habitants de Parava qui font vivre l'épicerie.
2: Ah, c'est bien.
5: C'est très joli, l'épicerie.
4: Je ne serais pas ici.
2: Ça, c'est donc important. Voilà, il faut faire vivre les petites épiceries dans les petites villes.
4: Voilà, donc ça, c'est... Voilà. Donc merci à tous mes clients qui viennent à l'épicerie. Et en fait, je voulais dire aussi un petit bonjour à ma fille qui a une petite épicerie à l'Herme de Musset dans la Gironde, à côté de Bazas, qui a une petite épicerie restauration. Et donc, je vous souhaite bon courage et je lui fais un gros bisou.
2: Et en tout cas, c'est très courageux de votre part. Et heureusement que vous êtes là pour faire vivre les petits villages comme ça, c'est important. Je te fais un gros bisou.
4: Merci.
6: Et vive le chômage.
4: Bisous.
2: Bisous.
4: Au revoir.

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1: Et pour cette émission spéciale anniversaire, je voudrais vous faire la compile des 1 an. Puisque oui, dans la compile des 1 an, tout y passe. D'abord, il y a la chanson dans la compile des 1 an des patrons d'Europe 2. La chanson de la régie pub d'Europe 2 que l'on salue. Alors, ouais, soyons honnêtes, ça gagne un peu plus maintenant que ça gagnait il y a un an. Hein. On peut se le dire. Hein.
2: Voilà, ça balance les birques. Hein.
1: Là, un peu plus. La chanson des auditeurs qui ont de la chance de se faire payer leur loyer tous les matins. Non. On en a payé, c'est leur chanson.
3: Et je suis content, je suis content, je suis content, je suis content, je suis cocu, mais...
1: Le loyer, c'est pour nous. La chanson des Josiane, toutes celles qui font les chèques de la comptabilité.
4: Tombez la Josiane. Tombez la Josiane.
1: La chanson des chutes. Dans la compile de nos 1 an, il y a la chanson d'énergie.

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2: La chanson du mur des dépressifs devant lequel nous passons tous les matins.
3: Toujours vivant, toujours debout. Ouais.
4: Mais pas pour longtemps.
2: Parce que cet été, vous n'êtes pas à l'abri que je prenne un rouleau de peinture avec l'équipe et qu'on y aille. La chanson des émissions concurrentes.
5: Toucher le fond de la piscine.
2: Et par conséquence de tout ça, la chanson de nos comptes en banque, évidemment.
6: Non, rien n'a changé.
2: Ça casse son tour.
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3: J'ai un sondage. Comment faire durer le couple ? Avant que je vous donne ce sondage et avant que vous réagissiez toute l'équipe, est-ce que vous avez une petite formule pour que ça dure ? Stouf.
4: Non, mais pour moi, je veux dire que c'est chiant, mais pour moi, c'est toujours la communication, quoi qu'il arrive.
5: Casser la routine.
4: Non, mais quoi qu'il arrive.
3: C'est ce slip qui traîne.
4: Non, mais si t'as quelque chose sur le cœur, il faut le dire, faut pas garder pour soi. Pour moi, il faut rien garder pour soi. Il faut que ton couple il soit épanoui. Et
3: tu le dis à chaque fois dès qu'il y a un truc à voir.
4: Ah oui, oui, oui. En plus, je suis une mauvaise menteuse, donc.
5: Ça se voit.
4: Voilà. Avant, ça se voit.
5: Bah, quand il y a un truc qui va pas, ça se voit.
4: Ah oui.
3: Ouais. Tu serais quoi ta recette à toi, Vito ? 10 ans, toi, quand même, c'est bon.
6: Ouais, ouais. Prendre les jours les uns après les autres, subir.
3: Fermer sa gueule.
6: Faire le dos rond.
3: Et puis
7: dire oui, mon cœur.
6: Et puis, pour que ça passe.
3: Et puis sur une musique militaire, dès qu'elle rentre dans la cuisine, ça va être droit. Et attendre. Et dire oui, madame.
4: Ok.
3: Parce que c'est pas
4: bah vas-y, Coé, avant d'enchaîner, toi, c'est quoi ?
3: Alors,
8: moi, sinon, l'idéal, c'est de ne pas vivre ensemble.
3: Pas
4: non, toi,
5: c'est chelou. Maintenant, la vérité, effacer l'historique et changer le nom des mêmes avec suspicion de spam.
4: Pas même toi, quel intérêt.
3: Mais non, mais toi, tu veux un plan cul qui soit ta chérie.
8: Mais pas du tout. C'est la routine qui te tue.
3: C'est pas vrai. Mais quelle routine ? Tu passes déjà 15 heures par jour ici. Donc, tu vas rentrer combien de temps ? T'es pas rentré chez toi hier soir ? Elle est où ta routine ? Entre les moments où t'es là, les moments où t'es chez.
8: Je suis très heureux dans mon couple, moi, en ce moment.
3: Mais attends.
8: Parce que je suis pas à la maison.
3: Mais honnêtement, vivre ensemble, moi, je trouve que c'est pas du tout un problème. Quand t'es bien avec la personne, c'est pas un problème.
6: Jusqu'à ce soir 18h30, il est très bien dans son couple.
4: Moi, je peux pas m'endormir sans mon chéri. S'il est pas dans le lit, je suis pas bien. Bah ouais, s'il est pas là, j'arrive pas à dormir.
6: Moi, c'est l'inverse, je dors deux fois mieux quand je suis tout seul.
4: Bon, quoi, t'as toujours pas répondu, en fait.
3: Mais parce que j'ai pas de... Je pense pas qu'il y ait une recette.
8: Mon bibounet,
3: c'est clair. 43% des Français interrogés déclarent faire plus de tâches que leur conjointe. C'est comme ça qu'ils feraient durer le couple pour eux.
8: Mais tu vas pas commencer à compter.
3: C'est
8: toi tu fais ça, toi tu fais ça, tu tiens un tableau. Déjà, et là, t'arrives dans la routine pile. Là.
3: Déjà, trouver la bonne série Netflix. Déjà,
4: t'as fait
3: ta part du gâteau.
4: C'est ça.
5: Je te confirme.
3: 16% des Françaises déclarent même que l'inégale répartition des tâches ménagères a été un motif de rupture conjugale. Genre, c'est elle qui fait tout, lui fait rien.
4: Ah, mais si l'autre, il est assis sur le canapé en train de se gratter les glaouis,
3: Pour sauver leur couple, 31%, et ça va te plaire, Pietre, trompent leur partenaire.
8: Arrêtez d'inventer des trucs là. Elle écoute en plus.
4: Elle le sait.
6: En fait, tu sauves ton couple tous les jours.
3: C'est fou ce qui sauve son couple.
6: Plusieurs fois par jour.
3: 34% ont décidé de ne pas faire d'enfants pour sauver leur couple.
4: Ah, ça, c'est un choix.
3: Oui.
8: Bah après,
3: des fois, c'est mieux. Des fois, c'est beaucoup mieux honnêtement, de pas en faire. Si t'es pas prêt, t'as pas les sous, t'es un peu voyageur dans l'âme.
4: C'est pas un truc qui te.
3: T'as pas très envie, tu le fais pour faire plaisir. Des fois, vaut mieux rester ensemble, voilà, tu feras plus tard.
5: Des fois, en plus, il y en a qui décident de faire des enfants pour.
3: Sauver le couple.
4: C'est moche, ouais.
3: 15% des gens déclarent avoir simulé leur routine sexuelle en inventant des scénarios.
5: Stimulé.
3: Ah. Oui. Stimulé, pardon.
8: Stimulé, ça n'a rien à voir.
3: Ouais. Bon, c'est pas si mal que ça.
8: Bah si, justement,
4: bah,
8: c'est bien.
4: Lui,
8: c'est bien.
4: Il fait toujours Mais quoi, toi t'as des costumes, t'as un placard rempli de costumes chez toi.
8: J'ai pas de costumes.
4: Mais arrête, je te vois sur tes murs en train de commander des costumes à chaque fois.
3: C'est le seul gars, t'as l'impression qu'il fait un bal masqué tous les samedis.
8: J'arrive en Pac-Man avec le...
3: Il est quand même client d'or chez Tému, ce qui est assez rare. Et 21% consultent régulièrement un psychologue pour couple pour savoir comment ils peuvent améliorer leur couple.
4: Ça les aide. Hein.
8: Si ça peut aider des gens,
3: ça
8: bien,
3: sert à dépenser 150 euros, je crois.
8: Ça va
3: assez facilement avec le gars qui est sur un petit calepin comme ça, qui dit « Et vous, madame ? Et vous, monsieur ? »
4: Ah, faut se parler. Hein. «
3: Et vous, madame, qu'est-ce que vous avez à réagir à ce que vient de dire monsieur ?» Et vous, monsieur, qu'est-ce que vous dites à ce que vient de dire madame ? Et vous, madame, qu'est-ce que vous venez de dire à vous-même si vous étiez face à vous pendant ce que vient de dire monsieur ? Bon, bah, ça fait 150 euros, on se voit dans 15 jours.
0: C'est ça. 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
1: Bonjour, bonjour à tous. Des nuages, des éclaircies, de la chaleur et quelques coups de tonnerre cet après-midi dans les régions de l'Est. Le menu complet de la météo, c'est juste après les infos. Nouvelle nuit de lutte d'abord pour les soldats du feu. Dans le Var, les 1500 pompiers mobilisés sur l'incendie du Gros Bessillon restent en alerte maximale face au risque de reprise. Le brasier est contenu, mais toujours pas fixé ce matin. Un feu qui a déjà détruit plus de la moitié du village de Corins. Au 14e jour de lutte, le préfet juge la situation problématique, alors que le vent et la chaleur pourraient attiser les flammes aujourd'hui. En Gironde, en revanche, le retour à la normale se poursuit avec la réouverture progressive de plusieurs campings. Et après avoir éteint ces feux, la question de la responsabilité se pose aussi, notamment lorsque des mineurs sont impliqués. Dans les Pyrénées-Orientales, la maire de la commune d'Amélie-les-Bains a instauré un couvre-feu pour les moins de 15 ans après l'incendie d'une salle communale la semaine dernière. Deux garçons de 10 et 13 ans sont soupçonnés d'être à l'origine du sinistre qui aurait pu se propager à la forêt voisine. En région parisienne, à Neuilly-sur-Marne, cette fois, le maire a lui porté plainte après un feu déclenché par des enfants de 10 ans qui a ravagé 2 hectares d'un parc. Situation brûlante du côté de Bruxelles. Les ministres de l'Intérieur de l'Union européenne se retrouvent aujourd'hui pour tenter de tirer les leçons de la crise migratoire de Ceuta. L'arrivée de plusieurs dizaines de milliers de migrants dans l'enclave espagnole ces derniers jours a mis en lumière les profondes divisions des 27 sur la politique migratoire. D'un côté, Madrid qui réclame davantage de solidarité. De l'autre, plusieurs pays comme l'Italie ou le Danemark, partisans d'une ligne beaucoup plus ferme. Crise migratoire dans laquelle ont péri 72 personnes selon les autorités espagnoles. Discussion peut-être aussi au Moyen-Orient où un nouveau round diplomatique semble se dessiner. Donald Trump réaffirme que des négociations sont en cours avec l'Iran. Malgré les démentis de Téhéran, le président américain assure que ces discussions représentent la dernière chance pour parvenir à un accord. Parmi les dossiers sur la table, une possible réouverture du détroit d'Ormuz. Retour en France et le chrono va parler aujourd'hui sur le Tour de France Femmes. Place au contre la montre individuelle aujourd'hui avec 21 km entre Gévray-Chambertin et Dijon. Un exercice loin d'être anodin sur un parcours vallonné qui pourrait déjà creuser les premiers écarts au général. Hier, la championne de Norvège Sigrid Hoogstedt s'est imposée en solitaire et partira avec le maillot jaune sur les épaules cet après-midi. La française Pauline Ferrand-Prévot, 10e, est toujours dans le coup pour défendre son titre. Et puis chez les hommes, la rumeur enflait depuis quelques semaines, c'est désormais confirmé. Tadej Pogacar sera au départ du Tour d'Espagne le 22 août prochain. Le Slovène, désormais quintuple vainqueur du Tour de France, retrouvera la Vuelta 7 ans après sa première participation. C'est le seul grand tour qui manque à son palmarès. Le Slovène avait terminé 3e de l'épreuve en 2019.
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1: Après un lundi agité, les nuages s'invitent de nouveau à la fête aujourd'hui. Ciel plutôt gris dans l'ouest et le centre au réveil, du bleu en direction de l'Alsace et les Alpes. Matinée marquée par la chaleur où il fait déjà autour de 25 degrés en Ile-de-France, dans la vallée du Rhône et près de la Méditerranée. Cet après-midi, les nuages vont se décaler à l'est et pourraient tourner à l'orage. Le tout sous une chaleur de plomb avec encore 35 à Lyon ou à Strasbourg. Très bon réveil sur Europe 2.
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3: Pierre et Maryse ont décidé de vendre un nouvel objet, puisque vous savez que le téléachat, une fois de temps en temps, c'est dans l'émission avec Pierre Belmar et Maryse. C'est quoi aujourd'hui ?
4: Aujourd'hui, c'est un auditeur qui a besoin d'aide pour vendre son canapé poltron et sofa.
3: Donc,
4: fait appel à Pierre et Maryse. Mmh. Forcément.
3: Bonjour à tous.
4: Bonjour.
3: Et bonjour, bonjour à tous et bonjour Quentin. Pierre. Bonjour Maryse.
5: Et bonjour Pierre.
3: Et bonjour cher téléacheteuse. Bonjour Maryse.
5: Et bonjour Pierre.
3: Et bien, bienvenue dans ce nouveau téléachat. Bonjour Maryse.
5: Hey, bonjour Pierre.
3: Téléachat, sachant que les heures d'Europe 2. Voilà, on se fait de WhatsApp de mon émission.
6: Oh là là.
3: De courrier ou de pion voyageur. Dans plus d'un mois, bonjour Maryse.
5: Bonjour Pierre.
3: Les auditeurs d'Europe 2 veulent que je les aide à vendre leur merde, comme si j'étais un vide-grenier. Eh bien, pas de soucis, Maryse. Que devons-nous, est-ce que je vous ai dit bonjour Maryse?
5: Oui, bonjour Pierre.
3: Bonjour
5: Maryse. Bonjour Pierre.
3: Que devons-nous vendre aujourd'hui?
5: Alors Pierre, on a un magnifique canapé d'un fabricant italien. Je vous laisse le décrire et le tester Pierre.
3: Eh bien, je m'installe dedans Maryse. Tu vois que vous m'entendez, je suis en train de m'installer. Dieu, que la terre est basse. Magnifique canapé chère Maryse, très très confortable, comme elles peuvent entendre les auditeurs. Il est de couleur beige avec une méridienne sur la gauche par contre. Alors je vous reviens tout de suite, il coûte du coup.
5: Non, mais ce n'est pas vendeur ça Pierre.
3: Et écoutez, Balek Maryse, la franchise paye de nos jours, la commandation hybride de l'essence, et il coûte 7 799 francs.
4: Ah oui.
3: Tout ça pour péter dessus en regardant Captain Marlowe.
5: Bon, de quelle marque est ce canapé, Pierre?
3: Eh bien, bonjour Maryse.
5: Bonjour Pierre.
3: Ce magnifique canapé.
5: Oui.
3: De la marque.
6: Attention.
5: De la marque.
6: Attention.
3: Paul Drogacao.
5: Non.
3: Paul Drogacuca. Paul.
6: Non.
3: Paul Drogacaki. Paul Drogacaki. Paul Pochtron. Paul Drogacaca.
6: Non. La marque Poche à caca. La marque
3: Poche à caca.
6: Le canapé de cet auditeur est de la marque Poltronatata. Poche Trotatratrout. Poche Trotatratout.
3: Allez-y doucement.
6: Paul Price Show.
3: Non.
6: Sont anti-caca-caca.
3: Ah, mais s'il se lance dans le slogan.
6: Paul Trunet la coca.
5: Non.
6: Les partisans, il est court.
5: Non, c'est pas ça.
6: Paul Trunet. Partisans de la caca-caca.
5: Prenez sofa, Pierre.
6: Paul Trunet la coca.
5: Allez, se concentre, Pierre.
6: Eh bien, écoutez, Marie, merde, allez, touche chez But. Que n'en parle plus. Et aussi les canapés, regardez comme c'est facile à lire. Allez, chez But.
3: Bah oui.
6: Oh, je n'y arrive pas aujourd'hui. Bonne journée.
5: Et le slogan, peut-être, Pierre.
6: Paul Trunet, qualité de la grosse histoire.
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1: Qu'est-ce que je voulais vous dire? Ah, on a posé nos questions de, une question à nos auditeurs. Ouais. La question était quoi, Stouff,
2: bah,
1: aujourd'hui?
2: T'avais qu'à retenir ce que je t'ai dit.
3: Bah, justement, Renaud, c'est quoi votre petit plaisir quand vous rentrez chez vous?
2: Voilà.
4: Pas tard.
3: Ah, je me couche pas tard.
4: Mais je me couche pas tard.
1: C'est ça.
4: Ah, d'accord.
1: Non,
4: c'est
1: non, le petit plaisir. Non, le mien, par contre, le mien, je le dis, maintenant j'en suis. Et si je me demande si c'est pas un truc de vieux.
3: Ouais.
1: Je comprenais pas avant le délire que vous aviez, vous les filles, à mettre des vêtements dits confortables.
2: Ah là là bah, là là.
1: C'était
2: le
1: un truc.
2: Bien large,
1: c'était un truc très féminin, ça. Les vêtements confortables. Nous, les mecs, on restait un peu en jean, en machin. Et j'ai découvert le délire des vêtements confortable.
5: Ouais, et ça, c'est, je trouve ça horrible. Parce que...
1: Et maintenant, quand je suis chez les Zara & Co, je regarde l'association, tu sais, du petit sweat qui va avec le short.
2: Ouais.
1: Et je suis là, je lui dis, et je regarde, je fais, ça a l'air confortable.
5: Ah, oui, oui.
1: Voilà.
5: Ah,
1: et honnêtement,
5: bah,
1: c'est mon petit plaisir.
5: C'est un amour. Je trouve, moi, quand le soir, quand je rentre, si je suis là avant ma femme, je la vois rentrer du boulot avec ses petits talons, son petit jean, le machin et tout. Je tourne les yeux, elle est remontée dans sa chambre, elle redescend en pilou-pilou. Je vais, vas-y, c'est pas la même, là.
3: En même temps,
5: il y a une autre dame qui est rentrée, là.
3: Quand elle arrive, t'es en t-shirt pack size, mec.
1: Mais c'est surtout qu'elle a fini sa journée de travail, laisse la se détendre.
5: Et moi, je suis sexy en
1: petit plaisir.
2: Moi, il y a deux choses. Quand je rentre chez moi, c'est le petit verre de coca bien frais avec des petits glaçons dedans ou alors le bain bien chaud.
3: Ça m'endort.
1: Moi, tu me mets dans un bain,
2: plaisir.
1: Je vais me coucher tout de suite.
2: Mais moi, il faut qu'il y ait de la buée partout dans la salle de bain, tu vois, qu'on ne voit plus.
5: Ah bon, la planète, tout ça, quoi.
1: Ah oui, l'eau chaude, tout ça.
4: On y va, on gaspille l'énergie.
5: Ouais, après,
4: tout ça.
5: Je vide le bain et je me redouche derrière.
2: T'es
5: du genre à faire ça, toi.
2: On a qu'une seule vie.
1: Bon, bah d'accord, écoutez,
2: très bien. Ça compte beaucoup, là.
1: Prenons Karen. C'est Karen, c'est ça? Ça va, ma petite Karen?
6: Salut l'équipe.
1: Coucou Karen. C'est quoi ton petit plaisir quand tu rentres du boulot? Le petit plaisir quand tu rentres à la maison?
6: Alors, moi, quand je rentre à la maison, je lâche toutes mes affaires du boulot, je prends mes running, je chausse. Je mets mon short et je pars courir.
1: Je trouve ça très courageux. Vous savez que c'est pas mon délire, vous l'avez compris. Mais ceux qui le font et celles qui le font, je trouve ça très courageux. Parce que alors moi, quand je rentre à 16h ou 17h, je rentre un peu plus tôt vu que je commence très tôt, je peux vous dire que j'ai envie de tout, sauf d'aller à la salle de sport ou d'aller au truc à côté.
5: On l'a bien compris, ça.
1: Non, mais...
2: On a bien vu que la carte d'abonnement n'avait pas été utilisée depuis ton premier abonnement.
5: Ce truc-là, en fait, c'est le départ qui est long. Une fois que tu as le truc, en plus, du coup, ça te manque si à un certain niveau. Si tu ne l'as pas, ça te manque.
1: C'est vrai, quand tu ne vas pas courir, ça te manque, Karen?
6: Ah bah clairement, l'endorphine, c'est ce qu'on crée quand on court. Et quand on n'a plus, t'es en manque.
1: Et quand tu cours combien de temps? Tu fais combien de kilomètres?
6: Ben, ça dépend, si c'est une prépa pour de la route ou pour faire des séances de piste. Moi, je vais beaucoup sur la piste parce que je suis une pistarde. Et qu'il neige, qu'il vente, qu'il pleuve, on prend ses affaires, on prend son courage, on y va parce que
1: t'es une passion. Mais en plus, tu tournes en rond.
5: Mais c'est encore pire, ça. Ouais.
1: Comme les lévriers.
6: Ah, non.
5: Non, mais elle a une petite canne à pêche dans le dos avec une glace.
1: Ah, mais bravo. Alors, il te faut du courage et de la motivation. Donc, bravo.
6: Ouais.
1: Bravo, ma
6: petite
1: Karen. Vraiment. Allez, ce soir, tu cours. Je compte sur toi, tu m'éclates le compteur.
6: J'y vais ce soir. Aucun
1: bisous,
6: problème.
1: Karen. Bisous, bisous. Ouais. Je t'embrasse.
6: Bisous.
1: Qu'est-ce que j'aimerais pas être son mec. Ça s'est entendu?
2: Ça s'est entendu.
1: Bonjour, Karine.
7: Bonjour, Koé. Bonjour, toute l'équipe.
1: Salut, ma petite Karine. Qu'est-ce que t'es? C'est quoi ton petit plaisir quand tu rentres, toi?
7: Alors moi, quand je rentre, mon petit plaisir, c'est d'enlever mes chaussures et d'enfiler mes pantoufles.
1: Je pourrais plus être le mec de Karine. On est plus dans le... Est-ce qu'on est d'accord que c'est des vieilles pantoufles moches?
7: Ah non, c'est des belles crocs.
1: Des
7: belles crocs roses que je mets.
1: Moi, j'ai des grosses pantoufles avec de la moumoute comme les trucs de montagnard.
3: Oh là, mais t'as
1: elles
3: pas chaud.
1: Sont moches. Mais quant à ça, t'es bien là, t'es bien.
5: Oh, allez, tue l'amour.
3: Mais oui,
2: on
3: s'en va.
2: Il y a un moment.
3: Oui,
7: mais on a chaud
3: mais
7: et on est bien.
1: Et en été, j'ai les tongs. Et un coup sur deux, je me tords un pied avec les tongs.
2: C'est vrai qu'il y a un âge où on est plus dans le wall et on s'en fout.
3: Mais
2: du moment qu'on est bien.
3: Quand tu marches, c'est toi,
7: c'est
3: clair.
7: Tout à fait.
1: T'as raison. Bisous, ma petite Karine.
7: Bisous.
1: T'embrasse. Et qui c'est ici? Renaud, Romuald. On a Romuald. C'est quoi ton petit plaisir, Romuald?
8: Salut l'équipe.
1: Salut.
8: Moi, c'est tout simple. Hein. Je rentre, je prends un café dans le jardin. Avec les tongs.
1: C'est vrai que des fois, en été, ne rien faire, juste un petit café, poser
2: sur la terrasse.
1: Juste se poser, t'es pas obligé de le faire longtemps, un quart d'heure, 20 minutes, te détendre un peu, c'est bien quand même.
5: Ah, mais
8: ça fait du bien.
1: Mais c'est vrai.
8: Ça fait du bien.
1: Honnêtement, moi, il y a des gens, ils savent pas se poser. Ma chérie, elle sait pas se poser, par exemple. elle est toujours hyper active, ça, elle enchaîne une séance de sport, un machin. Moi, ne rien faire, ça me dérange pas de rien faire une heure.
5: On avait bien compris aussi ça.
0: Une heure ou deux heures ou trois heures.
3: Attends, ce week-end, il a fait six siestes.
1: C'est quoi dimanche matin, c'est hier. Elle m'a dit, est-ce que je peux aller courir? Je dis bien sûr.
2: Vas-y, passe devant.
1: C'est quoi? Elle est partie courir. Puis un peu après, elle est revenue. Et le temps qu'elle fasse sa douche, elle m'a un peu oublié. Ouais. C'est-à-dire que j'étais comme ça, j'avais baissé ma tête, elle voyait pas ma tête, j'étais devant Turbo. Je me disais, c'est marrant, elle m'oublie, le meilleur dimanche matin, ça, avec un petit café.
2: Moi, j'aimerais bien savoir Piet ce qu'il fait en rentrant chez lui.
5: Moi, je dis mon petit plaisir, c'est de dire bonjour à mon tititi, à mon gros titi et à tête de con.
0: Ça dure 10 secondes.
1: Tête de con, c'est ta femme toujours. Hein.
5: C'est le chien de ma fille que j'ai en ce moment.
1: Excuse-moi.
5: C'est le chien de ma fille.
1: Gros bisous, Romuald, je t'embrasse.
9: Merci bien. Salut. Vous, l'équipe.
1: Belle journée, mon pote. Merci d'être là avec nous. On termine par Cécile, ma petite Cécile. C'est quoi ton petit plaisir après le boulot?
10: Coucou la team. Écoute-moi, mon petit plaisir, c'est de récupérer les œufs de mes poules.
5: Je comprends.
10: C'est que je rentre du boulot.
5: Comme ça, t'as du caca sur les mains et tout, c'est génial.
1: Je peux comprendre parce que oublions pas que le vrai œuf de la maison, il a souvent un petit caca dessus avec une petite plume.
5: C'est ça.
1: Tu sens que la poule, elle a fait la boule. Quand ça en vient à arracher un bout de plume, c'est qu'il a été rude celui-là. D'ailleurs, c'est quoi? Parce que la poule, elle est dans un coin comme ça.
5: Elle cligne de l'œil.
1: Elle a toujours l'œil fermé. Tu te dis, toi, t'avais galéré, elle te regarde. Et c'est pour ça d'ailleurs que les poules, tu les vois jamais coucher. Elles sont toujours debout parce que tu sens qu'elles ont sorti un truc. Elles font, oh là,
5: je vais rester debout.
1: Je vais rester debout, je vais prendre un petit.
3: Elle dit discret, fais gaffe, je vais laisser un peu de truc dessus.
1: Mais c'est pas sale, c'est nature.
5: Et puis alors, pour faire ta mayonnaise ou un truc, ces œufs-là, ils ont rien à voir. Tu peux prendre le meilleur œuf.
1: Ah, c'est chiant. Bisous, Cécile, je t'embrasse.
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1: Qui a regardé The Voice ce week-end?
2: Non.
3: Pas du tout.
1: J'ai l'impression que cette année, le programme, tout le monde s'en fout. Alors vraiment,
2: j'ai l'impression.
1: The Voice, pour débriefer la machine à café, si on vous en parle, c'est quoi un mezzo-soprano?
2: Mais quand Soprano il chante sur sa mezzanine?
1: Non.
4: Ah oui.
2: Non. Tu es en feu!
1: Merde, c'est une voix médium, mezzo-soprano. Ah, non, je le dis hein, pour que.
2: Oui.
1: Contralto, c'est quoi?
5: C'est quelqu'un qui aime pas alto.
2: Oui, ou alors qui chante, mais contralto.
3: Contralto.
2: Je suis contralto.
4: Contre les altos.
1: Bien. C'est une voix de femme la plus grave.
2: Ah, ok.
1: Ténor!
2: T'es pas né, t'es pas mort.
4: T'es sud, t'es nord.
3: C'est les nord de Wish.
4: Les expositions de maison. Bah, t'es nord, là.
1: Vous êtes au max, là. Non, mais c'est bon, ça va. Je conçois.
3: Non, t'es sud. Mais,
2: attendez. T'es comment, là?
1: Je conçois qu'on soit lundi matin. Ouais. Mais vous êtes tous au max.
2: Si, elle est pas mal, la ténor.
1: Vas-y, refais-la.
4: Non, mais t'es exposé comment, toi? Ténor, là. Là, t'es nord.
2: Là, t'es plein nord, là.
1: Ça, tu trouves ça bien. Ténor, c'est une voix masculine aiguë et baryton.
2: Ah, c'est un bar où il n'y a que des tons.
1: Eh ben, on s'arrêtera là-dessus.
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0: 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Bon réveil, c'est mardi. Le 4 août, avec Koé sur Europe 2 évidemment, et on va faire rentrer dans un instant Annie Dingo, notre copine Annie Dingo pour le réveil, ce sera nickel. Juste avant, on fait un point sur l'actu.
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0: Et on retrouve Jérémy Desiderati. Salut Jérémy.
2: Salut Quentin, bonjour à tous. Encore une journée relativement chaude en perspective avec un ciel parfois menaçant dans l'Est cet après-midi. La météo de ce mardi arrive d'ici la fin de ce flash. C'est un jour sans fin pour les pompiers du Var d'abord. Malgré deux semaines de combat, le feu du Gros Bessillon refuse toujours de s'éteindre. Les 1500 soldats du feu sur place redoutent de nouvelles reprises aujourd'hui sous l'effet du vent et de la chaleur. L'incendie est contenu mais pas encore fixé après avoir détruit 4600 hectares et laissé le village de Corin à moitié détruit. En Gironde, les habitants retrouvent progressivement leur quotidien. La préfecture a donné son feu vert pour la réouverture de plusieurs campings. Et face aux flammes, les élans de solidarité se multiplient, notamment chez les célébrités. Dans le Var, George et Amal Clooney ont vécu l'incendie au plus près, contraints de quitter leur propriété de Brignoles. Le couple souhaite contribuer à la reconstruction des zones touchées. En Gironde aussi, des appels aux dons se sont multipliés. L'influenceuse Léna Situation a annoncé un don de 62 000 euros destiné aux victimes. Un concert caritatif devrait réunir plusieurs artistes fin août à Bordeaux, dont Pascal Obispo, Zazie ou encore Renaud, selon les informations du Parisien. Si les flammes reculent peu à peu par endroits, la chaleur, elle, ne faiblit pas. Pour aider les Français à mieux supporter les épisodes de canicule, le gouvernement et l'ADEME lancent une carte interactive des lieux de fraîcheur, un outil participatif qui permet de repérer les endroits où se mettre à l'abri près de chez soi. Près de 43 000 refuges climatiques ont déjà été identifiés. Des parcs, des plages, des musées, des cinémas, mais aussi des piscines en font notamment partie. Les caprices du ciel ont fait des dégâts hier dans les Pyrénées. Deux randonneurs ont été frappés par la foudre sur le GR10, donc dans les Pyrénées, près de Cotteret, alors qu'ils évoluaient à près de 2700 mètres d'altitude. Un sentier de randonnée jugé pourtant sans danger. Les deux victimes, âgées de 14 et 21 ans, ont été héliportées vers les hôpitaux de Tarbes et de Pau. Leur pronostic vital est engagé encore ce matin. Ambiance électrique du côté de Bruxelles aujourd'hui. L'Union européenne cherche une ligne commune au sujet de l'immigration. Les ministres de l'Intérieur des 27 seront réunis dans le sillage de la crise de Ceuta où des dizaines de milliers de migrants ont tenté de rejoindre l'enclave espagnole au nord du Maroc. L'Espagne réclame davantage de solidarité européenne quand plusieurs pays, dont l'Italie et le Danemark, plaident plutôt pour un durcissement de la politique migratoire. Et puis le Tour de France femmes continue de tracer sa route aujourd'hui avec une quatrième étape qui pourrait faire des différences au classement général. Place au contre-la-montre individuel, 21 km à parcourir entre Gévry-Chambertin et Dijon. Un tracé difficile sur les routes de Côte d'Or. Hier, la Norvégienne Sigrid Hauxset a levé les bras après un long raid en solitaire. La Norvégienne s'élancera aujourd'hui avec le maillot jaune sur les épaules.
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2: Des passages plus nuageux vont traverser le pays d'ouest en est aujourd'hui. Pas de quoi faire redescendre le mercure. Température déjà très élevée sous le ciel bleu de Méditerranée ce matin avec 20

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2: Ce débat du second tour, il y avait Rachida Dati, il y avait Grégoire.
3: C'est ça.
2: Vous avez vu Grégoire? Vous avez vu, il fait le tour des émissions télé, il dit « Oh, elle m'a traité de connard ».
4: Oui.
3: Ah ouais?
4: Non, mais oui.
2: Oui, elle a dû avoir en tête que j'étais un connard.
4: C'est vrai que ça fait un peu vite. Oui,
2: méchant. Alors, moi, je sais pas, personne l'a vu, c'était hors antenne, oui. Donc tu peux raconter ce que
3: oui.
2: Tu veux.
3: Bah oui.
2: Mais ce qui me fait rire, c'est que ça, c'est la femme qui dit ça au mec, et lui, il dit
3: Il m'a dit que j'étais un connard.
5: Je vais le dire à ma mère.
3: Madame, rallumez la télé. Je pense qu'en off, il doit y avoir bien pire.
2: Ah non, mais moi, c'est parce que. Alors, excusez-moi, mais moi, c'est le genre de truc. Pour moi, ça fait pas de scandale. Ça me fait juste marrer.
4: Bah oui.
2: C'est des, alors, vraiment. Alors, débat du second tour. Donc, on va se connecter à Annie Dingo.
6: Ah, on a Annie Dingo avec nous.
7: Bon, bah alors, voilà. Alors, vous avez aimé, vous?
6: Non,
7: bah,
6: ouais.
7: Hein, oui, avez, ça oui. M'étonne pas, voilà, vous avez aimé, ça m'étonne pas.
6: Pas vous, madame Dingo?
7: Oh, dis donc, non, hein, j'ai cru que c'était un casting raté, là, pour remplacer les marionnettes du bébé de show, là.
6: Ah, ok.
7: Hein, les trois qui restent là, vous avez vu, il y avait tout, comment il s'appelle. Mais quelle équipe, au secours, ah là là, il y en a un, on dirait un syndic de copropriété sous l'Exomil.
4: C'est vrai.
7: L'autre, là, tu sens qu'il a appris Paris sur Google Maps. Et le troisième, elle parle de proximité avec les gens, comme si elle avait découvert les pauvres dans un escape game. Enfin, hey. Ah, je vais vous dire, heureusement que je m'en vais.
2: Ah ouais,
7: je peux plus les blairer là,
3: ah
7: surtout
3: ouais.
7: La Dati. Alors là, oui, ça, alors jingle, ouais. Allez, on y va. Allez.
2: Oui, ben, bah, déjà.
7: C'est encore moi. Je suis pas parti.
6: Bientôt. Hein.
7: Oui, ben, bah, c'est encore moi.
8: Ton adjoint, c'est un patéro.
6: Bon, de toute façon, madame Dingo, là, quoi qu'il se passe, vous allez partir. Voilà, ouais. Donc vous avez fait votre temps. Hein,
7: quand alors, oh là, non, mais ah c'est oui. Juste, je vais vous dire, je suis triste pour vous.
6: Pourquoi?
7: Mais oui, vous ne trouverez jamais meilleur que moi.
6: Oh.
7: Pleurez maintenant jusqu'à dimanche, ne vous inquiétez pas, voilà.
6: Ah, pourquoi?
7: Ça, c'est les mouchoirs, Jeannine, pour les notes de frais.
6: Ah, parce qu'on
7: voilà,
6: va appeler,
7: ouais. Je suis la meilleure mère que Paris ait eue. Oui, j'ai dit mère.
4: Ouais.
7: Parce qu'il fallait une autorité parentale, mère, M-E-R-E,
6: ah,
7: voilà, ouais. Pour gérer cette ville de boomers en trottinette, de cadres sup en vélo cargo et de mecs torse nu dès qu'il fait 19 degrés qui nous font chier sur le bord du canal, là, et qui prennent les pelouses pour une plage.
4: C'est pas faux.
7: Oh là là, Paris, je l'ai porté sur moi, sur mes épaules, enfin, sur les épaules des contribuables. Mais symboliquement,
3: ouais.
7: C'est moi.
3: D'accord.
7: Puis attention, parce que quand je partirai, il y a 5 choses qui vont me manquer.
6: Ah, genre quoi?
7: D'abord, les pistes cyclables, ce bonheur de transformer chaque rue en partie de Tetris sous cocaïne. Oh là là. Ah, ça va me manquer.
6: Ah ouais,
7: ensuite, les travaux. Voir un trou dans Paris, c'était ma Madeleine de Proust.
4: Ah ouais, on a bien
3: de
4: vu.
3: Proust,
4: ouais.
3: De Proust.
7: Oui, bon. Les trottinettes abandonnées aussi. Oh là là, ces petits cercueils électriques qui décoraient les caniveaux comme ça, qui étaient jetés. Elle va me manquer aussi, les Parisiens qui râlent. Ça
6: ah bah
7: va
6: ça,
7: me manquer. Cette tendresse, ce soutien, cette gratitude jamais exprimée, sauf sous forme de plainte.
4: Ouais.
7: Et surtout, ce qui va me plus me manquer, c'est inaugurer n'importe quoi. J'en ai fait des jardinières, des plots, un banc tordu, une statue de merde. Ah, j'en ai fait un coupé, un ruban pour un poteau. Ah ben ça, c'était ma France.
6: Ouais. Oh. Et vous n'allez pas trop nous manquer, par contre.
7: Qui aime bien, châtie bien. Vas-y, chiale, boomer. Allez, au revoir.
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1: J'ai un sondage. Sondage qui est le sondage de l'honnêteté, j'ai envie de dire. Vas-y. Qu'est-ce qui vous enlève le goût de faire l'amour?
2: Bah, déjà, je m'adresse
1: aux gens de l'équipe.
3: Une odeur, moi, déjà.
1: D'accord, bah, ouais. je la note. On verra si les gens sont d'accord avec vous. Corentin.
4: Moi, ce qui peut me bloquer, c'est... Ouais, l'odeur, mais aussi, je pense, les enfants. Si t'as les enfants à côté, tu peux faire attention.
1: À côté de toi, oui, non, je comprends.
2: Oui, mais la pièce à côté.
3: Il y a les parents aussi au bout du lit, oui, effectivement. Oui.
1: Oui. Avec ta mère qui te dit qu'est-ce que tu veux manger, oui, ça peut bloquer.
4: C'est avec le flash de l'iPhone. Ça va?
1: C'est ta mère qui est, sur le bord du lit. Ça va, mon grand?
4: Oui.
1: Je t'ai fait tes gnocchis pour ce midi.
4: Merci, maman.
1: Hein, comme quand t'étais petit. Pietre.
5: Les poils.
1: D'accord.
4: Ah ouais.
2: Moi, il y a forcément les enfants, évidemment, s'ils sont à côté, mais aussi quand t'es crevé.
1: Je suis d'accord.
2: Tu vas pas te.
1: Oh,
2: tu... Non, mais tu
5: c'est,
2: dis.
5: Moi, c'est pile l'inverse.
2: Non, mais tu dis, je suis crevé, je vais quand même essayer parce que voilà, mais ça va pas, quoi.
1: Mais ça, c'est quand t'as passé un cap. Ouais. Ça, c'est l'âge. Quand t'as passé un cap, t'as beau avoir très envie de la personne que tu aimes. Il y a un moment, t'as plus envie de ton lit et de nouveau sur matelas que tu viens d'acheter. Tu sais, ton nouveau sur matelas t'excite beaucoup plus que ce que tu pourrais faire éventuellement. Parce que tu te dis, ah, il est quand même bien ce sur matelas.
2: Ah ouais.
1: Tu vois, mais moi, chérie, oui. Et met ça sur matelas.
2: Des draps propres et frais.
1: Et même ta chérie qui a très envie, elle se met sur le matelas. Fait, t'as raison, c'est moi. T'as raison, on fera ça demain, le sur matelas, il est mieux.
4: Ne touche pas.
1: Pour 67% des Français, la fatigue est la première raison qui leur enlève l'envie de faire l'amour.
5: Bah. C'est l'inverse. Plus je suis malade, plus je suis fatigué, plus j'ai envie.
2: N'importe, bon. T'es monté
1: 59% n'ont plus envie de faire l'amour quand ils sont en conflit avec leur conjoint. Pareil.
2: Ah bah oui.
1: Le côté, on se rabiboche.
4: Bah oui.
1: Quand on s'est engueulé, moi non. Quand on s'est engueulé, moi il faut c'est un bien. Temps de.
2: Ouais, pour descendre un peu.
3: Ouais, moi aussi. Non, mais 30 règles. Secondes. Après.
4: Non, mais tu règles l'histoire en faisant.
1: Moi il faut un temps. Moi il faut.
5: Ah ouais.
1: Je donne.
5: Tu deviens vraiment vieux, toi.
1: Oui. Pour 39%, c'est parce qu'ils se sentent moches physiquement qu'ils n'ont pas envie de faire l'amour.
4: Bah ouais, si t'as plus confiance
2: quand
4: en toi.
2: Quand t'as des complexes.
5: Ouais. Ah oui. Et surtout que tu vois plus ton zizi, comment tu veux t'en servir?
1: Bah et où? Bah, pour 21%.
4: Tournez.
1: Non, il y a aussi, tu sais, beaucoup de femmes ont des complexes aussi sur les parties de leur corps et tout. Pour 21%, ils ne font plus l'amour car leurs enfants se trouvent dans la pièce d'à côté et risquent de se réveiller.
2: Ouais, mais c'est, je te jure, ça te fait
1: flipper. Non, mais je ne me l'explique pas.
5: T'as toujours envie de faire des enfants, Vito?
1: Pour 20%.
4: Pour en revenir à celui d'avant, les enfants, là, des fois, même juste un petit. Et entendu.
2: Oui, c'est ça. C'est réveillé, petit bruit.
1: Je suis d'accord avec toi.
2: Oui,
1: je suis d'accord.
2: Respiration.
1: Parce que c'est ton cerveau qui fait l'enchaînement. Ouais. C'est-à-dire que t'entends un bruit. C'est donc les enfants. Ouais. C'est les enfants. C'est qu'ils sont réveillés. Ils sont derrière la porte. Ils vont l'ouvrir. Donc, et là, le fait que ton cerveau fasse
2: ça, tout descend.
1: Les gars, c'est fini. Allez, bonne nuit. Met Netflix. Ouais. Pour 20%, c'est à cause de leurs soucis au travail.
3: Ah oui, ou les soucis tout court d'ailleurs.
2: Les soucis,
3: c'est vrai. Soucis d'argent.
1: C'est vrai. Et pour 13% des gens interrogés, bon, bah rien ne les empêche. Quoi qu'il se passe, l'envie est toujours là. Je vous présente Pietro.
5: Bonjour tout le monde.
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0: avec Europe 2, Pop Radio, Taylor Swift ce matin de Fate of Ophelia. Il est 7h16. On est mardi le 4 août. Bon, c'est peut-être un petit peu tôt, 7h16 pour ça. Mais c'est la journée mondiale de la bière aujourd'hui. Avec modération, mais voilà. Vous allez peut-être pouvoir caler un petit apéro pour ce soir. Avec quelques potes, avec quelques collègues. Les collègues que vous allez peut-être retrouver aussi ce matin. Ça se fait avec Coé sur Europe 2, sur la route du boulot. Manon Lisa nous rejoint aussi sur Europe 2. Et peut-être 10 000 euros tout à l'heure, 8h20. Écoutez.
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2: On va se faire un petit délire aussi. On s'est dit, on est heureux d'avoir offert 10 000 euros à cette demoiselle, à cette maman qui s'appelle Aurore, qui était en pleurs dans le nord de la France, qui a gagné les 10 000 euros parce qu'elle a dit, cette belle phrase, elle a dit à sa fille, on va enfin pouvoir partir en vacances. C'est beau, non? Oui. Donc ça nous a fait plaisir de faire ça, mais en même temps, on s'est dit, comme c'est le hasard, on aurait pu tomber sur des tas d'autres gens. Bien d'abord, sûr. réécoutez ce moment magique hier. Aurore ?
3: Oui, bonjour.
2: Vous avez bien envoyé Pop au 7-12-13 ?
3: Oh oui, il vient d'envoyer un SMS.
2: Qu'est-ce que tu fais, ma petite Aurore ?
3: Je suis assistante maternelle.
2: Aurore, si je t'annonçais qu'il y a un chèque de 10 000 euros qui t'attend, est-ce que tu serais content ?
3: Vous nous rendriez tellement heureux.
2: Est-ce que ça mettrait du beurre dans les épinards ?
3: Si vous saviez.
2: Aurore, tu es la gagnante des 10 000 euros du triple mix.
4: 10 000 euros!
2: Qu'est-ce que tu vas faire des sous? C'est quoi la priorité avec?
3: Profiter de la vie, il faut profiter.
4: 10 000 euros!
2: C'était trop beau.
4: Mais
2: ça aurait pu se passer différemment. On aurait pu tomber sur quelqu'un que tu connais, Pietre. Ah, ça aurait été gênant, bon?
4: 10 000 euros!
2: Du triple mix en
5: fait. Bonjour, c'est Nathalie Danic, la cousine de Pietre. Je suis trop contente, même si bon, je dois lui reverser la moitié, mais je suis trop contente. Merci Coé, merci Hall 2.
2: Ça aurait été gênant. On aurait pu tomber sur un gars complètement blasé de gagner.
4: 10 000 euros
2: du triple mix en deux.
6: Ah, c'est moi que j'ai gagné, ouais, super, génial. Bon, comment on fait pour le chèque, au fait?
2: On va te faire le chèque de 10 000 euros.
6: Non, mais le mieux, c'est que vous me fassiez un virement. Par contre, traînez pas, parce que j'ai pas que ça à foutre. Hein. Oui, allez, salut, Europe 2, pop machin, je sais pas quoi.
2: Justement, on aurait pu tomber sur un type qu'on n'a pas du tout besoin.
4: 10 000 euros
2: du triple mix en deux.
7: Hi, this is Elon Musk. Et tombe bien les 10 000 euros.
2: Qu'est-ce que tu vas faire des sous? C'est quoi la priorité avec?
7: Bah, j'étais un peu juste en ce moment pour finir mon fusée. Il me manque un boulon.
2: Ah oui. Alors, on aurait pu aussi tomber sur quelqu'un que tout le monde cherche. Et là, c'est plus gênant pour donner son adresse.
4: 10 000 euros
2: du triple mix en deux.
8: Oh putain, je les ai encore niqués. Ouais, c'est exact. J'ai pour de... comment on fait pour le chèque? Parce que je suis emmerdé par rapport à l'adresse, tout ça. Là,
2: je pense qu'à la compta, ils vont avoir du mal à lâcher le chèque, mais je vais gérer.
8: Enfin, ouais, voilà. Mais merci en tout cas, c'est énorme. Merci beaucoup. Oh putain, j'ai dit.
2: Et alors, on aurait pu aussi avoir des gens d'une autre radio.
9: Ah bon?
2: Bah, il aurait pu avoir des gens d'énergie qui auraient pu essayer de jouer.
4: 10 000 euros
2: du triple mix en deux.
10: Salut, c'est Manu du 6-9 d'énergie. Tellement content de prendre de l'argent à Europe 2. Bon, avec le nombre d'auditeurs que vous m'avez pris, c'est la moindre des choses, hein.
2: Ah oui, ça fait du bien.
10: Bon, allez, salut Coé. Ah, en fait, t'as oublié une photo dédicacée d'Oubli Denzé. Je te la mets de côté, au cas où, hein. Bonjour Jean-Paul.
2: Ça aurait pu être notre comptable, Josiane.
4: 10 000 euros
2: du triple mix en deux.
11: C'est Josiane d'Europe 2.
2: T'es contente?
11: Pour une fois que c'est vous qui allez me faire un chèque.
2: Oui,
11: il
2: bah
11: est
2: oui.
11: Combien le montant?
2: 10 000 euros. Mais non. Non, mais c'est pour vous le chèque.
11: Ah ouais, je suis con moi. Déformation professionnelle.
2: Ah oui. Et on aurait pu aussi tomber sur quelqu'un qu'on n'avait pas vu venir. C'est notamment pour toi mon petit Corentin. Mm-hmm. Ah, okay. Tu as été tiré au sort, tu es la gagnante des 10 000 euros du triple mix en deux.
12: Bonjour, c'est Christelle, j'ai gagné. C'est super, je suis tellement content.
2: C'est génial, tu bosses où?
12: À l'URSSAF. D'ailleurs, tout le monde n'est pas à jour dans votre équipe, il va falloir que...
2: Allô?
9: C'est pas plus mal.
2: Marrant que t'as arraché le câble comme ça.
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0: 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On s'y prend un petit peu tard, mais on va parler du Summer Body dans un instant. Avec le docteur Jean-Michel Cohen. C'est Coé sur Europe 2, mais d'abord à 7h30, enfin, un point sur l'actu. Avec Jérémy Desiderati. Salut Jérémy.
1: Salut Quentin, bonjour à tous. Moins virulente qu'hier, la chaleur continue quand même de mener la danse aujourd'hui. Journée marquée encore par quelques éclairs qui risquent de fendre le ciel. Météo complète d'ici 2 minutes. Au 14e jour de lutte, la situation reste problématique. Les mots du préfet du Var résument la prudence qui domine toujours sur le front des incendies. Au Gros-Bessillon, le feu est contenu mais toujours pas fixé ce matin. Les 1500 pompiers mobilisés restent en alerte face au risque de nouvelles reprises avec le vent et la chaleur qui pourrait encore attiser les flammes aujourd'hui. Les soldats du feu qui n'ont pas pu sauver le village de Corinth, ravagé de moitié par les flammes. En Gironde, la situation continue en revanche de s'améliorer avec la réouverture progressive de plusieurs campings. Des flammes qui font aussi des ravages à l'étranger. C'est le cas notamment en Grèce, au nord-ouest d'Athènes, où le gigantesque incendie a repris en vigueur ces dernières heures. 500 pompiers, 200 véhicules et une vingtaine d'appareils aériens sont engagés pour stopper un brasier attisé par les vents violents. Même combat de l'autre côté de l'Atlantique, dans le nord-ouest américain. 65 000 personnes ont été évacuées et des centaines d'habitations n'ont pas pu être sauvées dans l'état de Washington. Et de son côté, Donald Trump tente d'éteindre l'incendie diplomatique au Moyen-Orient. Le président américain réaffirme que de nouvelles discussions avec l'Iran ont lieu en ce moment, après plusieurs semaines de tensions. Des négociations qui porteraient notamment sur la réouverture du détroit d'Ormuz, stratégique pour le commerce mondial du pétrole. Des pourparlers qui n'ont pas été confirmés pour l'instant par Téhéran. Retour en France, c'est de nouvelles et nouvelle alerte sur vos données supposées confidentielles. L'enseigne Intermarché a subi une cyberattaque la dernière semaine de juillet visant les fichiers associés à son service de drive. Près de 300 000 clients sont concernés. Nom, prénom, numéro de téléphone, adresse ou numéro de carte de fidélité ont pu fuiter. Le groupe Les Mousquetaires assure en revanche qu'il n'y a pas eu d'accès aux données bancaires, aux mots de passe et aux cagnottes de fidélité. Des investigations sont en cours pour déterminer l'étendue de l'incident. Les promotions vont bon train en ce moment à la SNCF. Après sa vente flash de 150 000 billets TGV à 19 euros il y a quelques jours, l'opérateur remet ça avec 10 000 billets Paris-Bruxelles en Ouigo à 19 euros maximum. Une offre valable jusqu'au 15 août. Plus lent que les Eurostar, ces trains à bas prix séduisent de plus en plus de voyageurs et notamment les jeunes. 1 million de passagers sont montés à bord l'an dernier. Et puis les cinémas sont sur de bons rails cet été. Près de 18 millions d'entrées ont été cumulées sur le mois de juillet. C'est 22% de mieux que l'an dernier à la même période. Des chiffres qui confirment le carton en salle depuis le début de l'année avec 108 millions de tickets vendus. La canicule a poussé le public à se réfugier au frais, sans oublier la programmation très riche en ce moment entre Spider-Man ou encore l'Odyssée.
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1: Après un lundi agité, les nuages s'invitent de nouveau à la fête aujourd'hui. Ciel plutôt gris dans l'ouest et le centre au réveil, du bleu en direction de l'Alsace et les Alpes. Matinée marquée par la chaleur où il fait déjà autour de 25 degrés en Ile-de-France, dans la vallée du Rhône et près de la Méditerranée. Cet après-midi, les nuages vont se décaler à l'est et pourraient tourner à l'orage. Le tout sous une chaleur de plomb avec encore 35 à Lyon ou à Strasbourg. 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
1: Aujourd'hui, le livre du docteur Jean-Michel Cohen, Savoir maigrir, est là. Nous allons en parler.

0: encore maigrir.
1: Merci Jean-Michel.
0: Grâce à Jean-Michel.
1: Jean-Michel qui?
0: Cohen.
2: Jean-Michel? Merci. Dans cette chanson et dans ce jingle, il y a deux, trois trucs, j'ai envie de savoir la vérité. Les œufs, c'est vraiment bon dans un régime?
3: C'est un très beau produit. D'abord, c'est un produit complet. Il allie des protéines, des matières grasses, des vitamines, des minéraux et du zinc notamment, vitamine A, vitamine E, vitamine D. Et en plus, c'est un produit rassasiant. Alors après, il y a une mauvaise réputation des œufs à cause de l'histoire du cholestérol.
2: Alors,
3: on l'a levé depuis quelques temps. Ça veut dire que on sait que maintenant le cholestérol il est produit à 75% par le foie et 25% par l'alimentation. Donc on a moins besoin de faire une réduction qu'auparavant. Donc les gens qui prennent 2 ou 3 œufs par jour, ça ne pose plus de problème.
2: D'accord.
4: Et puis c'est moins cher que la viande en plus.
3: Voilà, absolument.
2: Reprenons le jingle. Les cordons bleus, pas très bon.
3: Alors non, c'est pas très bon, mais j'ai vu une recette récemment donnée par Fréchon avec au lieu de prendre du veau, il a pris une escalope de dinde, il a modéré la tranche de jambon, on s'en fout un peu, ça c'est pas très calorique, et il a mis du comté à l'intérieur. Ah. Après, le problème, c'est qu'il l'a fait paner, et ben là, tu vois, il aurait arrêté de le faire paner dans une friteuse et il l'aurait mis à l'air fryer, ça aurait été pas mal. Ah, donc on peut combiner une alimentation savoureuse en jouant sur la façon de cuire, sur les ingrédients.
2: Moi, j'ai retenu un truc que tu disais, on s'était déjà vu, t'avais déjà parlé, ça m'avait toujours étonné, tu disais que le Big Mac, finalement, quand on fait un régime, c'est pas si mauvais que ça d'en manger un.
3: Alors, je me suis fait cogner là-dessus, mais alors, par plein de types qui jugent avec des préconçus, qui disent « Ouais, Cohen, il dit que le Big Mac, c'est un top produit, on rigole, c'est vraiment un nul. » Mais non, quand je regardais les valeurs nutritionnelles, les macronutriments, 210 grammes, un rapport protéines sur lipides de bonne qualité, avec un bon équilibre, avec 500 calories, c'était correct. Le problème du Big Mac, il n'était pas le Big Mac. D'abord, c'est un des rares produits chez McDo qui est vraiment parfaitement composé. Le problème, c'est que tu prends les frites, tu prends le soda, tu prends le sundae, et donc tu as plombé le repas. Mais le produit en lui-même était correct. Il fallait être capable de ne manger que ça.
2: Donc, il faudrait prendre que ça. Si tu prends que ça dans un...
3: Ouais, je rajoute un fruit en général.
5: Mais à tous les repas, toutes les 2 heures. Big Mac toutes les 2 heures.
6: On peut manger, par exemple, un Big Mac tous les jours.
3: On pourrait manger un Big Mac tous les jours, pas ce que je conseille. Parce qu'après, l'autre problème, c'est que ce sont des produits transformés. Avec la viande du Big Mac, c'est une viande qui a été triturée, qui a été chauffée, qui a... Le pain bun, il est un peu enrichi en sucre. Donc, mais en prendre un par semaine, ça ne me pose aucun problème.
4: On le coupera avant.
5: Et globalement, donc la friteuse, on la range et on ne met rien dedans, quoi.
3: Écoute, si tu veux manger savoureusement et si t'as pas de problème de poids, moi j'ai pas de souci avec ça, à condition d'utiliser une bonne huile, de la changer régulièrement. Mais par contre, c'est vrai qu'aujourd'hui on a des moyens de cuire sans... La friteuse, elle sert à cuire à haute température.
5: Mais c'est quoi une bonne huile?
3: Une bonne huile, c'est par exemple l'huile de colza. Donc quand tu cuis avec du colza, même à haute température, c'est une huile qui est très riche en oméga 3, mais avec un bon équilibre oméga 3, oméga 6. Donc elle est bonne pour ta santé, mais elle restera grasse quand même.
5: Oui.
3: Ça veut dire une huile, c'est 900 calories, 100 grammes. Hein,
2: moi, j'ai déjà perdu 300 grammes depuis le début de cette émission. Oui, Stouf, pardon.
7: Du coup, tu penses quoi des produits, des plats transformés? Tu as des régimes où tu reçois justement tous tes plats de la semaine? Je suppose que c'est des plats transformés que tu reçois généralement pour ce régime. Tu penses quoi de ce type de régime-là?
3: C'est un livre qui sortira probablement en fin d'année, dans lequel j'explique que c'est un des problèmes actuels. Que la consommation de plats transformés, ultra transformés, elle entraîne ce qu'on appelle une inflammation de bas grade, c'est-à-dire une toute petite inflammation qui serait à l'origine d'un grand nombre de maladies. Donc prendre des plats préparés de façon occasionnelle, comme je l'ai fait dans un des régimes que j'ai essayé sur ce
2: occasionnel, ça va.
3: C'est-à-dire une fois par jour pendant 7 jours, c'est pas un problème. Mais ne manger que ça est un vrai problème.
2: D'accord. Qu'est-ce qu'on a comme question? Question de Pierre, Jean-Pierre de Paris.
5: Il y a une grande mode en ce moment qui dit qu'il faut des jeunes qui durent super longtemps.
2: Ah, bah alors ça tombe bien parce que tu pourrais peut-être avoir un auditeur qui a des questions à poser. Plutôt que de...
5: Je les connais pas, les questions des auditeurs.
2: T'as qu'à regarder, t'as qu'à travailler.
5: J'ai pas d'écran.
2: David, il voulait faire un bisou. Non, c'est Mickaël. Moi, c'est David pour la question. Bonjour, mon David. Comment ça va?
8: Salut Cohen, salut toute l'équipe.
2: Salut Docteur
8: Cohen.
2: Bienvenue sur Europe 2. Bonjour. David, Jean-Michel, toute l'équipe. David, question.
8: Salut. Oui, du coup, grâce à vous, j'ai démarré un jeûne intermittent.
2: Ah, mais c'est pas de ça que je parlais.
8: Au mois de janvier. Je voulais avoir des. Ouais, c'est grâce à vous, parce que à force de parler de régime, je me suis lancé. Je me suis allé. Ils m'ont voté là.
3: Jeûne intermittent.
8: Ce que Docteur Cohen en pensait.
3: Oui, jeûne intermittent, je connais bien, puisque c'est moi qui l'ai mis en valeur. J'ai la preuve de ça. C'était un livre que j'avais sorti en 2014. Ben oui, non, parce qu'il y a plein de mecs qui disent jeûne intermittent officiel. Moi, j'ai écrit ça en 2014. Ça s'appelait « J'ai décidé de maigrir », c'est sorti en 2015. Et j'avais vu à l'époque que quand on faisait un jeûne intermittent, c'est-à-dire on ne mangeait que pendant les 8 heures autorisées et pendant 16 heures on faisait un jeûne, ça permettait soit d'accélérer légèrement l'amaigrissement, soit de freiner les paliers de stagnation. C'est pas mal du tout, tu peux le faire à partir du moment où il y a 2 repas minimum par jour. Tu peux le faire, mais vraiment extrêmement longtemps. C'est une solution simple pour faire un régime.
2: Alors, est-ce qu'il a maigri ? T'en es où, David ?
8: Ah oui, j'ai perdu 8 kilos depuis début janvier. Là.
5: En si peu de temps ?
2: Oui, mais ça veut dire que tu fais attention. Ouais, ça veut dire que c'est pas ça veut dire qu'entre les deux, tu fais dans les autres repas, tu fais gaffe.
8: Honnêtement, je fais pas si tant gaffe que ça. J'ai juste arrêté le sucre le matin.
3: Ouais, mais il a stoppé le grignotage. Et en fait, il a réduit le nombre de repas et il arrive à s'y tenir. Il a fait les deux choses. Il a fait une réduction calorique, ça c'est bien. Et en plus, il a diminué le grignotage, donc ça le fait perdre. Après, à un moment donné, tu vas voir, il va y avoir une stagnation. C'est-à-dire, tu ne maigriras plus avec ce régime-là. Et c'est à ce moment-là où il faudra prendre un régime modérément restrictif sur un modèle 3 repas par jour que tu pourras continuer plus longtemps.
2: Ah, donc ça veut dire qu'à un moment donné, on fait ça, on perd le superflu, on va perdre quelques kilos. Et puis à un moment, on est quand même bloqué.
3: Oui, après, il faut rejoindre un rythme normal, il faut le faire en douceur. C'est pour ça qu'un régime... C'est une méthode, un régime. C'est pas je maigris, j'arrête et je reprends ce que je faisais auparavant. Et c'est ce que j'ai expliqué dans le bouquin. Ça veut dire qu'il y a des séquences à respecter et faut rendre le régime joyeux. Moi, j'arrête pas de dire qu'une bonne alimentation n'interdit rien. Si un régime n'est pas joyeux, tu l'arrêtes.
2: Jean-Michel, je me permets, monsieur Cohen. Votre flan de poireau à dîner, est-ce que tu as déjà vu un flan de poireau joyeux?
3: Moi, je peux dire qu'un flan de poireau, ça peut être très bon, ça va dépendre quand tu vas l'assaisonner.
2: Mais pas joyeux.
7: C'est bon.
3: Si, ça peut être joyeux. Mais toi, joyeux, c'est le saucisson, le fromage et les viandes.
5: Là, le plateau est joyeux.
2: T'as déjà vu des gens qui ouvrent leur frigo en disant génial ce soir, on va se marrer, c'est flan de poireau.
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1: Voici le top de Stouff spécial.
2: Les revanches après une rupture ou après une infidélité. Je vous parle de ça parce que ce week-end, il y a la chanteuse britannique Lily Allen, en fait, en plein concert. Elle avait un grand tissu qu'elle mettait en guise de robe. Et dessus, il y avait quoi ? Toutes les preuves de l'infidélité de son mari. C'était l'acteur qui jouait dans Stranger Things, le flic. Donc, il y avait les messages aux copines, les tickets pour ses maîtresses. Tout était sur la robe et elle a tout montré au public.
1: Elle l'avait mauvaise, Allen.
2: Dans les revanches après une rupture, on a la femme qui expose son mari sur un panneau géant. Donc c'est en Chine, une femme a découvert que son mari l'avait trompée. Qu'est-ce qu'elle a fait ? Elle a loué un encart publicitaire qui était juste devant le travail du mari. Et dessus, elle a mis la photo de son mari dans une position un peu inconfortable, avec celle de sa maîtresse et tous les messages. Voilà, c'était juste un grand panneau.
3: C'est une vengeance de riche, ça.
4: C'est moche, parce qu'en Chine, il n'y a pas beaucoup de monde. Donc
5: c'est ça. T'intéresses à prendre des vacances.
1: C'est vraiment un pays où il n'y a pas beaucoup de gens qui passent devant.
2: Aux États-Unis, on a quelques femmes qui ont fait la vengeance financière silencieuse.
1: C'est quoi ça ?
2: C'est un peu vicieux, en fait. Elle découvre l'infidélité de son mari. Et donc, elle prend un avocat, elle prépare discrètement son divorce. Elle a le droit. Donc tu te doutes qu'elle se protège, tout ce qui est financier, voilà. Le mari rentre chez lui et puis il découvre qu'il a la lettre, le contrat, tout est déjà signé, elle a déjà
5: tout préparé. J'ai l'impression que tu prends énormément de plaisir à dire ça.
2: Non, elle a obtenu un accord pour avoir
5: qu'il est légal et
2: qui est très avantageux.
3: vous avez rien entendu.
2: Bon, il y a une autre vengeance.
1: C'est effectivement une méthode qui se pratique.
2: Il y a une autre méthode.
1: Ça, je dis rien.
2: Apparemment, qui s'est pratiquée. Je ne sais pas si vous connaissez Lorena Bobbitt.
1: Non. Ouais, c'était la femme de John Bobbitt. Qui s'était fait mordre le sec. Elle avait mordu le zizi.
2: C'est ça, de John Wayne Bobbitt. Mordre, c'est pas vraiment ça.
1: C'était bout de Bobbitt. C'était un petit bout.
2: Elle a découvert son infidélité. Et donc, dans un acte de vengeance, qu'est-ce qu'elle a fait la nuit ? Elle lui a sectionné.
1: Elle lui avait sectionné au ciseau. Et il était devenu très célèbre parce qu'il l'avait fait recoudre. Et après, il était devenu acteur porno, le gars. Mais ça marchait pas très bien. Enfin, bon, c'était pas.
2: Faut pas couper le zizi.
1: Non, ne coupez pas le zizi. Non. Si vous avez trompé, les gars, si vous avez trompé votre chérie, planquez tout ce qui coupe.
3: On ne
1: sait jamais, un accès de colère.
4: Tout ce qui dépasse.
2: Là, on va prendre plus simple et plus soft, et c'est ce qui est le plus courant en général dans les vengeances, c'est la transformation physique spectaculaire. En fait, tu glow up à mort pour rendre l'autre...
5: Ça, c'est pas mal, ça.
1: Ouais.
5: Un peu jaloux, ça.
2: Coco T'as glow up, toi, ça va?
1: Ah oui, mais moi, je rends pas. Alors, moi, je suis pas du tout dans la vengeance. Moi, je suis un garçon. Je suis le jeu. Ça ne m'intéresse pas.
3: Non.
1: Me venger, me machin, truc. Ah, ça ne m'intéresse pas du tout. Je passe à autre chose, moi.
2: Bah voilà, mais sinon, t'as la revanche que moi, je trouve la mieux, c'est la revanche par le bonheur.
1: Mais vous voyez,
2: tu
1: je suis d'accord.
2: Tu trouves une personne encore mieux.
1: Bah voilà, moi, je préfère vivre. Je préfère vivre ça, moi.
2: Et tu. Je sais pas que tu montes ton bonheur, mais.
5: Mais par principe, tu coupes le zizi quand même.
4: Mais oui. Et t'es encore plus heureux.
2: Non, mais ça, c'est la vraie revanche.
1: Et tu te promènes avec le zizi.
5: Et tu le mets en gros plan sur un panneau 4x3.
1: T'achètes une Porsche avec l'argent du gars et tu le mets sur le zizi en porte-clés.
3: Voilà. Sous le rétro. Là.
1: Voilà. Tu le mets sur le rétro et tu le touches à chaque fois que tu.
3: À chaque dodane, tu le prends dans la gueule.
1: Comme une patte de lapin.
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1: Ah, le devine actu.
2: Oui.
1: Allez, on écoute.
3: Un peu plus loin les étoiles.
1: Oh, arrête.
3: Tu vas pouvoir prendre des vacances.
1: C'est bien, je trouve.
3: Pour oublier, tu remplissais leurs panses. Eh ouais, c'est pas de chance.
1: Jean-Michel Torché.
4: C'est bon. Ça va aller. C'est quoi le texte?
2: Un peu plus loin des étoiles. Gardez ça en tête.
1: Un peu plus loin des étoiles. Vous êtes les deux à jouer parce que lui, il a moins gelé.
5: C'est dans l'espace?
1: Non, pas du tout. Alors oubliez la
5: les
1: notion d'étoiles. Pensez à ce qui s'est passé il n'y a pas longtemps.
5: Ah bah il y a eu
2: les étoiles. T'en as où les étoiles?
5: Les étoiles Michelin.
1: Voilà. Michelin. Bah c'est pas Michelin, c'est l'autre.
6: Ouais. Gotemio.
1: Comment?
6: Gotemio ou je sais pas quoi.
1: Tintin et Milou.
6: Non, Go et Milou.
1: Go et Milou. Boulimile. Ouais, Go et Milou. Donc après, je vous. Alors, qu'est-ce que ça pourrait être?
5: Qu'est-ce qui. Bah, attends.
2: Qu'est-ce qui peut arriver? Qu'est-ce qui peut t'arriver de pire?
5: Bah, perdre ton étoile.
2: Ouais, mais enfin, même encore pire.
1: Encore fermé. Encore pire.
5: Encore pire.
6: On ferme ton.
1: Encore pire.
2: Ouais, encore pire.
1: Un restaurant répertorié dans le Go et Milou.
6: Ouais.
1: Après 6 ans d'activité, donc vraiment, alors le classement.
6: C'est où le Go et Milou? C'est où ça en France?
1: C'est. Va devenir. Une friterie.
2: Oh, quoi?
1: Ouais, le restaurant gastronomique NR12, c'est ça?
2: Ouais.
1: Bayelsen, référencé au Goemio en Belgique, va fermer, laisse place à une friterie.
2: Bah, j'imagine l'ascenseur émotionnel.
1: Oh. Non, mais surtout le gars qui n'est pas au courant et qui va y retourner, ça a changé.
2: Ça a baissé un peu.
4: Ça, c'est le niveau n'est pas le même, mais la sauce samouraï, elle tape quand même.
6: Par contre, c'est moins cher.
4: C'est moins cher. Ouais, c'est quoi? Moi, je trouve que le menu fricardelle pistolet, là, avec la sauce algérienne, avant tu t'en sortais. Avant, ça coûtait une couille. Hein, t'en avais pour 350 euros, t'en avais rien à boire. Là, tu l'as avec un fanta. On sort à 5 euros vert, ah bah c'est pas mauvais. Hein.
5: Pardon, mais c'est quoi le nom du resto?
4: NR12.
1: Ah.
4: C'est marrant, hein, tu rajoutes un J, ça me fait penser à quelque chose. Hein.
6: C'est vrai.
4: Ça ne te souviens plus quoi, mais ça va me revenir. NR12, qu'est-ce que c'est donc?
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0: à la table du petit-déj. On va parler de sport dans un instant. Faut bien reprendre le sport, c'est la rentrée. Après les vacances, c'est important. D'abord, on fait un point sur l'actu, c'est dans moins d'une minute sur Europe 2.
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0: À 8h01, l'actu Europe 2 avec Jérémy Desiderati. Bonjour Jérémy.
6: Bonjour Quentin, bonjour à tous. Des nuages viennent apporter de l'ombre aujourd'hui et même plus que ça avec des orages qui pourraient éclater dans l'après-midi. Insuffisant pour faire vraiment baisser les températures. Tous les détails d'ici la fin de ce flash. Le combat d'abord contre les incendies se poursuit sur plusieurs fronts en France. Dans le Var, les pompiers restent mobilisés autour du massif du Gros Bessillon où le feu reste menaçant. Les 1500 pompiers continuent de surveiller les reprises possibles alors que le vent et la chaleur risquent de compliquer les opérations aujourd'hui. Un nouveau front s'est également ouvert hier dans la Drôme. Cette fois, près de 80 hectares ont brûlé et 150 pompiers sont engagés pour tenter de maîtriser le sinistre. En Gironde, la situation continue en revanche de s'améliorer avec la réouverture progressive de plusieurs campings. Des incendies qui révèlent parfois des traces du passé. Dans la commune du Porge, en Gironde toujours, le feu a permis de mettre au jour un ancien stock d'obus et de munitions datant de la Seconde Guerre mondiale, enterrés à proximité des habitations. Avec la chaleur, plusieurs engins ont même explosé. Depuis plusieurs jours, des opérations de déminage sont menées et près de 400 obus et munitions ont déjà été récupérés. Et alors que les précipitations se font toujours aussi rares en ce moment, ce sont nos cours d'eau qui en payent le prix. L'Office français de la biodiversité alerte sur une situation historique et critique. Selon un dernier bilan, plus de 1300 rivières sont désormais touchées par des ruptures d'écoulement. Une situation jamais observée à cette période de l'année. Face à la baisse des débits, EDF a également dû stopper 3 réacteurs nucléaires, 2 dans les Ardennes et en Moselle. À l'étranger, le bilan ne cesse de s'alourdir après le double séisme qui a frappé le nord du Venezuela fin juin. Les autorités annoncent désormais plus de 6000 morts et 60 000 personnes hospitalisées. Le nombre de disparus reste encore inconnu mais pourrait être important. Dans les zones sinistrées, un immense chantier de reconstruction s'annonce alors que des centaines de bâtiments ont été détruits. Des dizaines de milliers d'habitants vivent toujours dans des camps de fortune en attendant de retrouver un toit. Du côté de Bruxelles, les ministres de l'Intérieur de l'Union européenne se retrouvent aujourd'hui pour tenter de tirer les leçons de la crise migratoire de Ceuta. Les rivières ont été détruits. Des dizaines de milliers d'habitants vivent toujours dans des camps de fortune en attendant de retrouver un toit. Du côté de Bruxelles, les ministres de l'Intérieur de l'Union européenne se retrouvent aujourd'hui pour tenter de tirer les leçons de la crise migratoire de Ceuta. L'arrivée de plusieurs dizaines de milliers de migrants dans l'enclave espagnole ces derniers jours a mis en lumière les, pro-

0: 21 km sont au programme entre Gévrey-Chambertin et Dijon. Hier, c'est la Norvégienne Sigrid Haugseth qui a levé les bras au terme d'une échappée en solitaire. Victoire qui vaut double puisqu'elle portera le maillot jaune aujourd'hui. La Française Pauline Ferrand-Prévot est toujours en lice.
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0: Des passages plus nuageux vont traverser le pays d'ouest en est aujourd'hui. Pas de quoi faire redescendre le mercure. Température déjà très élevée sous le ciel bleu de Méditerranée ce matin avec 25 à Marseille ou à Nice. La grisaille du jour va se déposer entre l'Alsace et les Alpes cet après-midi, de quoi laisser éclater quelques orages. Il fera encore très chaud avec 32 à Lille, 34 à Perpignan et près de 35 entre Lyon et Strasbourg. Passez une très bonne matinée avec Europe 2.

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1: Comme il y a eu du sport, vous n'avez peut-être pas tout suivi. Petit résumé dans le JT des sports avec un record.
2: Oui, un record Sébastien, et pas des moindres. Le phénoménal suédois Mondo Duplantis a remporté avec un saut à 6,25 mètres son 12e titre international consécutif. Son 4e hors mondial indoor ce week-end en Pologne.
1: Bravo. Bravo.
2: Tout le monde est heureux de l'apprendre, hein, Sébastien. C'est...
1: Ah parce que moi je m'en fous. Non, c'est vrai, c'est.
2: Ouais, bah moi aussi. Hein,
1: ah, d'accord, pardon.
2: Du coup, j'ai un.
1: Non, c'est pas ouf.
2: Ouais,
1: on a mieux.
3: Pour ceux qui. Si, ceux qui pratiquent ce sport-là, ils sont super contents.
2: On s'en fout.
1: Ouais, d'accord.
2: Ah, par contre, j'ai un record français. Victoire marseillaise.
1: Ah,
2: bravo. Pendant que certains pays sont champions du monde, soit à la perche. Le record mondial de la plus grande tarte flambée a été pulvérisé ce dimanche au stade de la Méno à Strasbourg. La marque de spécialité alsacienne Stroffler voulait une tarte flambée de 80 mètres pour ses 80 ans.
1: Ah ouais.
2: Défi largement réussi avec même du rab. La tarte flambée mesure finalement 89,28 mètres, presque le double du précédent record.
1: Bravo Stroffler, bravo.
2: Et là,
1: on va continuer avec du vrai sport. Revenons dans le vrai sport.
2: Et la Coupe du Monde s'est achevée hier à l'issue de la 9e et dernière étape à Oslo en Norvège. Les Français Éric Perrault et Lou Jeanbonneau ont remporté les gros globes de cristal.
1: Ouais.
2: Julia Simon, quant à elle, a remporté le petit globe de cristal. La différence entre les gros et les petits globes, je la connais pas. Donc, ne demandez pas. Éric Perrault et Lou Jeanbonneau, hein, on salue le frère d'Éric Perrault, Alain. Alain Perrault, alors, toujours sympa, avec un petit bout de Jeanbonneau. Hein, hop, tu mets que
1: la t'as vraiment fait ses pas.
2: Et parce que bah, c'est beau.
3: Et ouais. Jeanbonneau avec un petit bout de Jeanbonneau.
1: Je vous amène Alain Perrault avec un petit bout de Jeanbonneau.
2: Bah, c'est bon.
1: Oh là là,
3: avec un Quentin filet mignon manié.
1: Bon. Eh bien, on va terminer parce que il faut terminer avec une actu locale et après ils vont aller se reposer.
2: Et le concours de tir à l'arc de Bieuzy-les-Eaux se déroulait hier.
1: Ah, voilà.
2: Didier, pourtant venu avec 3 sandwichs et 0 coordination, a réalisé un tir historique sur le panneau parking visiteur. Le favori du club a quant à lui atteint un score remarquable de 9,5 car la flèche a refusé de choisir entre la Twingo à Michel à gauche et la buvette à droite. Moment d'émotion aussi quand un pigeon a demandé un arbitrage vidéo pour hors-jeu. Résultat final, victoire de Didier, disqualifié pour excès de poésie balistique et tir volontaire sur son voisin qui laisse, je cite, son caniche faire caca devant chez lui. Voilà.
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1: Je vous trouve très beau sur France 3. Si vous ne l'avez jamais vu, je sais que Piètre, il n'est pas très film français. Non, très beau film d'Isabelle Mergo, avec Michel Blanc. Voilà, c'est un très joli film, pas dire le contraire, qui nous a quitté la semaine dernière, Isabelle Mergo, qui était une personne un peu boudée par le cinéma quand même. Hein. Ça faisait des, quelqu'un de théâtre,
2: oui,
1: de
2: théâtre. Ouais.
1: Mais voilà, ça fait partie de ces personnalités et de comédiennes que tout le monde trouve extraordinaires. C'est un peu comme Bruno Salomon. Tout le monde les trouve extraordinaires, décédés, et puis de leur vivant, personne leur a donné des grandes chances dans le 7e art.
3: Trop populaire.
1: Préfère faire tourner toujours les mêmes, mais en fait, vous avez des gens de talent et quand ils sont morts, on dit « Ah, quelle personne de talent !» Ben oui, il fallait les faire tourner quand ils étaient là. Est-ce que les personnalités de la villa ont des choses qu'ils trouvent très belles ou des personnes très belles?
4: Alors, on va leur demander. Pour commencer, on a Jean-Pierre Foucault. Bonjour Jean-Pierre.
5: Bonjour à tous. Comment allez-vous les amis?
4: Très bien.
5: Ah, pas fou. Je me suis engueulé avec la dame de la caisse d'Intermarché à côté de chez moi, de Carrie Leroy.
4: Et pourquoi?
5: Parce qu'elle portait un t-shirt. Je suis là pour vous aider. Sauf qu'elle refuse catégoriquement de venir porter mon frigo à mon déménagement. Quel mytho,
4: cool,
5: elle n'aide personne. Oublions cette anecdote. Chante tout de suite. Qui veut gagner les millions? Attention, voici la première question. Qu'est-ce que les gens trouvent relativement beau? De manière générale, réponse A. Moi, Jean-Pierre Foucault, pendant le concours des Miss, avec mes vestes en moquette Saint-Maclou. Réponse B. Pas les autres, il n'y a que moi. Réponse C. Monsieur Foucault Jean-Pierre, le tripoteur de boules du loto.
2: Bien sûr, évidemment.
5: Ou réponse D. Stouff, la plus belle et la plus sexy de la radio.
4: Ah, ça va me faire plaisir. Eh bien, je vais répondre la D, et c'est adorable, Jean-Pierre.
5: C'était une vanne.
4: Ah bon,
2: sympa, ça, Jean-Pierre.
4: Moi, je vais répondre la B et c'est mon dernier mot, Jean-Pierre.
5: Est-ce la bonne réponse? Suspense terrible et insoutenable, tellement insoutenable que même les auditeurs d'Europe 2 ont arrêté d'habiller les gamins. Oh, les petits iront à l'école en slip. C'est la bonne réponse. Bisous, Miss Normandie.
4: Merci Jean-Pierre, à vous aussi. On a Serge le mytho avec nous maintenant pour savoir s'il trouve quelqu'un de beau. Bonjour Serge.
6: Ouais. La question n'est pas bonne, frère. Parce que c'est tout le monde qui me trouve beau, moi. Frère, une fois, lendemain de soirée, petit matin, je me réveille, frère, improbable. Il y avait Beyoncé à côté d'Oam. Elle m'a regardé comme si j'étais levé du soleil. Frère, j'étais même pas coiffé. J'avais la trace de l'oreiller sur la gueule. Elle a voulu me prendre une photo, mais son téléphone, il a bugué. Trop de charisme sur un seul capteur, apparemment. Ouais, t'es trop beau. Ouais, elle voulait me mettre en story comme levé du soleil avec la musique de bon entendeur.
4: C'est dingue comme histoire, Serge.
6: Elle m'a dit qu'elle avait vu des diamants, mais jamais quelqu'un brillait en cherchant des chaussettes. Moi, je comprenais rien. J'étais juste en train de me demander pourquoi j'avais un bracelet fluo et une part de pizza dans la poche.
1: C'est fou.
6: Soirée de dingue. C'était la folie, frère. Elle m'a même dit au réveil que j'étais une version premium de l'humanité. Délire. Frère, moi j'étais juste un verre d'eau, elle voulait prévenir la NASA en mangeant des œufs brouillés avec une pomme pote.
4: Bon,
6: Beyoncé, frère.
4: C'est incroyable.
6: Je me suis levé, je lui ai tapé dessus.
4: Merci Serge, voilà la cette histoire, c'est fou. On va finir avec Jean-Marie Bigard.
7: Pourquoi on va se finir sur Jean-Marie Bigard?
1: C'est l'expression.
7: J'avais pas du tout compris, tu vois. Alors, je vais faire une blague familiale.
4: D'accord.
7: Courte, école, reprise, tu vois.
2: Ah bah oui.
7: Il y a une prof, tu vois, elle dit aux élèves, elle dit qu'est-ce que tu voulais faire comme métier plus tard? Il y en a, il lève la main, il dit moi, je vais être un grand joueur de football, tu vois. Mais si j'y arrive pas, je serai simple joueur à l'OM, tu vois. Un autre dit moi, il dit moi, je vais être chirurgien, tu vois. Si j'y arrive pas, je serai un simple médecin de campagne.
2: D'accord.
7: Elle dit bah, et toi, au premier rang, qu'est-ce que tu veux faire? Il dit moi, je veux avoir des filles et boire du champagne. Et si j'y arrive pas, ben branlette et champomie.
4: Non mais...
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0: Avec Gwen Stéphanie ce matin, 8h18, et je m'apprête à changer votre année. 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Pensez à envoyer Europe 2 par SMS au 7 12 13 dans seulement quelques minutes. C'est vous qui gagnez 10 000 euros. A tout de suite.
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2: Vraiment, vous avez 3 minutes pour m'envoyer Europe 2 par SMS au 7-12-13. 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On va jouer à une seconde cash. Je vais vous jouer un extrait. 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C'est

0: Teddy Swims, Mr. Know It All sur Europe 2. À gagner maintenant, 10 000 euros en une seconde, c'est Émilie qui s'y colle. Salut Émilie.
1: Salut Quentin.
0: Sois la bienvenue sur Europe 2 depuis la Loire-Atlantique. T'es chargée de communication Émilie et tu es déjà de retour au boulot. Les vacances pour toi, c'était le mois dernier ?
1: Oui, c'est ça, on est revenu début juillet, ouais.
0: T'aimerais bien y retourner ?
1: Ah oui, mais ça coûte cher les vacances.
0: Je te propose 10 000 euros. Ah ah.
1: Et oui,
0: ça va peut-être t'aider. Attention, tu es prête, Émilie ?
1: Oui.
0: Ta mission, gagner 10 000 euros en repérant, en identifiant l'extrait que je vais te jouer maintenant. Écoute bien, c'est 10 000 euros en jeu. Émilie, j'écoute ta proposition et ensuite je te fais le chèque. On fait comme ça ?
1: C'est ça. Voilà, du coup, moi je pensais à Temper City Self-Aware.
0: Je vois. Mais c'est pas Temper City, je suis désolé, Émilie.
1: Tant pis.
0: Tu reviens quand tu veux, hein. Tu peux tenter ta chance en envoyant Europe 2 par SMS au 7-12-13. Je te souhaite une bonne journée, bon retour au boulot.
1: Oui, merci Quentin.
0: Salut Émilie. Vous avez peut-être une idée pour être sûr. Je vous rejoue l'extrait. Écoutez bien, je suis sûr que vous connaissez en plus. Allez, à vous de jouer Europe 2 7 12 13. Bonne chance.
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0: Bienvenue sur Europe 2. Il est 8h29. C'est le moment de faire un point sur l'actu. Avant de retrouver Coé sur Europe 2, Jérémy Desiderati. Salut Jérémy.
3: Bonjour Quentin. Bonjour à tous. Le ciel sera partagé entre des nuages et des passages beaucoup plus lumineux aujourd'hui. Quelques coups de tonnerre pourraient retentir alors que les températures sont toujours très chaudes. La météo de ce mardi arrive d'ici 2 minutes. Les incendies continuent de mobiliser les pompiers un peu partout en France. Illustration dans la Drôme où un nouveau feu a parcouru près de 80 hectares hier. Une cinquantaine de personnes ont dû être évacuées et 150 pompiers restent mobilisés sur place. Dans le Var, la vigilance reste maximale. Malgré plus de 2 semaines de lutte, le feu du Gros Bessillon est toujours menaçant. La chaleur et le vent font craindre de nouvelles reprises. Le risque de feu de forêt reste élevé dans 12 départements aujourd'hui, selon la météo des forêts. Alors que les incendies continuent de mobiliser les secours partout en France, l'intersyndicale des sapeurs-pompiers tire la sonnette d'alarme. Dans un communiqué, elle dénonce le délitement de la sécurité civile et réclame davantage de moyens humains et matériels. Nous refusons que le mot héros serve une nouvelle fois à dissimuler la réalité, dénoncent les soldats du feu. Le 22 juillet dernier, déjà, plusieurs syndicats signalaient une situation critique et des états d'épuisement alarmants. Des conditions météo qui ne sont pas tendres non plus en montagne. Deux randonneurs ont été frappés par la foudre hier alors qu'ils évoluaient sur le GR10 près de Cotteray, dans les Hautes-Pyrénées. Il s'agit d'un homme de 21 ans et d'un adolescent de 14 ans. Il faisait partie d'un groupe surpris par un violent orage alors que le département était placé en vigilance orange hier au moment où la foudre a frappé. À l'étranger, le ciel s'est assombri au Guatemala à cause des cendres du volcan Fuego. Face à une éruption jugée dangereuse, les autorités ont commencé les évacuations de plusieurs villages proches. Le volcan qui culmine à 3700 mètres d'altitude projette de la lave et d'impressionnants nuages de cendres à seulement 35 km de la capitale. Une menace prise très au sérieux. Après le drame de 2018, 215 personnes ont trouvé la mort dans des coulées de lave ravageant un village sur les pentes du volcan. Le chrono va parler aujourd'hui sur les routes du Tour de France Femmes. Place au contre-la-montre individuel aujourd'hui avec 21 km entre Gévrey-Chambertin et Dijon. Un exercice loin d'être anodin sur un parcours vallonné qui pourrait déjà creuser les premiers écarts au classement général. Hier, la championne de Norvège Sigrid Hoogstedt s'est imposée en solitaire et partira avec le maillot jaune sur les épaules cet après-midi. La Française Pauline Ferrand-Prévot est toujours dans le coup pour défendre son titre. Et puis chez les hommes, la rumeur enflait depuis quelques semaines, c'est désormais confirmé. Tadej Pogacar sera au départ du Tour d'Espagne le 22 août prochain. Le Slovène désormais quintuple vainqueur du Tour de France retrouvera la Vuelta 7 ans après sa première participation. C'est le seul grand tour qui manque à son palmarès. Le Slovène avait pris la 3e place lors de l'édition 2019.
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3: Après un lundi agité, les nuages s'invitent de nouveau à la fête aujourd'hui. Ciel plutôt gris dans l'ouest et le centre au réveil, du bleu en direction de l'Alsace et les Alpes. Matinée marquée par la chaleur où il fait déjà autour de 25 degrés en Ile-de-France, dans la vallée du Rhône et près de la Méditerranée. Cet après-midi, les nuages vont se décaler à l'est et pourraient tourner à l'orage. Le tout sous une chaleur de plomb avec encore 35 à Lyon ou à Strasbourg. Très bon réveil sur Europe 2.

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1: Les champions du monde de l'actu, le premier, ce sont les employés d'une société américaine. Alors écoutez bien, parce que cette histoire, moi, c'est le truc, j'ai ri avec ça ce matin, je n'aurais pas dû. Ils voient leurs collègues en train de dormir au bureau. Qu'est-ce qu'on fait dans ces cas-là? Ils se sont tous précipités en grand silence derrière. Selfie. Selfie avec Michel qui meurt et tout, parce qu'il est mort.
2: Ah bon?
3: Non, c'est pas vrai.
1: Il ne dormait pas, il est mort, ils se sont aperçus qu'il a fait une crise cardiaque, qu'il était mort, c'est qu'ils ont fait des selfies, ils ont eu le temps de le mettre sur les réseaux.
2: Mais non,
1: tout
2: horrible.
1: Le monde est passé à la queue leu leu et ils se sont rendus compte que.
2: C'est vrai, on lui met des tartes dans la gueule, j'ai rien.
1: Quelle horreur.
4: Enfer.
1: Il était mort. Et en plus, il a même pas retweeté les posts. Notre deuxième champion est là. C'est une femme de Floride.
5: Qui a interpellé les autorités.
1: Les autorités pour signaler une communication étrangère suspecte venant de l'appartement de son voisin.
2: Oh là, c'est méfiant.
1: Selon ses rapports locaux, elle a contacté les forces de l'ordre. Elle a affirmé qu'elle avait entendu l'homme d'à côté parler dans une langue codée étrange et que le voisin faisait partie d'une sorte d'opération internationale.
2: Ouais, c'est chaud.
1: La situation s'est aggravée quand elle a tenté d'enregistrer les conversations sur son téléphone et envoyer des clips aux policiers qui demandaient des preuves.
2: Ouais.
1: Les agents sont venus dans l'appartement, ont vérifié la situation et ils ont effectivement confirmé que c'est simplement un Français qui parlait à sa famille, qui avait déménagé aux États-Unis. Est-ce qu'elle pensait être un langage codé? Était Jean-Michel qui disait « Ça va l'agneau, quel temps tu as ?»« Merde mamie, fais coucou mamie !»«
6: Et comment qu'il va tonton ?»
1: Et c'est vrai que pour un Américain, « Comment qu'il va tonton ?»
2: Ça peut ressembler
1: à un code nucléaire.
6: Exactement,
1: oui. C'est un truc iranien, hein. Faites attention. Hein. Un général, si vous en pensez, La réaction des policiers, hein, ils sont arrivés dans l'appart et là ils ont dit
7: « And if you don't come, I... Ah merde alors, comment on dit
8: comment
7: ça?
8: Comment ça merde alors? But alors you are French?
1: Et le champion du jour, mon préféré, il a poursuivi Red Bull en affirmant que le slogan Red Bull donne des ailes était trompeur. Il a soutenu que la boisson n'offrait pas plus d'avantages de performance que le café malgré les allégations du marketing Red Bull. Et là, l'affaire est devenue un exemple classique de la façon dont le langage marketing peut créer un risque juridique quand il est pris littéralement. Donc, il y a eu un recours, je crois qu'il y avait une histoire de il demandait beaucoup d'argent, je crois.
2: Ouais, 13 millions, un truc comme ça, je crois.
6: Ah, 13 millions.
2: Mais il les a eu, je crois.
1: C'est un collectif. Voilà. C'est chaud quand même. Hein. Du coup, ils viennent de changer leur slogan pour être sûr de dire la vérité et plus être emmerdé.
9: Red Bull donne le diabète.
1: Voilà. Ça, c'est moi, tranquille. C'est sûr. Personne ne les attaque pas.
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1: Voici une rubrique qui correspond bien à Piette, puisque maintenant, quand il a des infos dont il n'est pas sûr, il a décidé de faire sa rubrique.
2: On n'a pas vérifié l'info, on n'a pas vérifié l'info, mais on vous la donne quand même, mais on vous la donne quand même.
1: Une infirmière d'une banque de sperme, donc banque de spermatozoïdes également,
3: oui.
1: Vous connaissez le principe.
3: Oui, oui, oui.
1: Serait tombée enceinte après un manque d'hygiène, alors qu'elle traitait des échantillons de donneurs, ce qui aurait conduit à cette situation inattendue. L'histoire est devenue virale, suscitant des blagues ainsi que des discussions sur les protocoles de sécurité, les protocoles d'hygiène et les risques potentiels dans les cliniques de fertilité. Oui. Qu'elle soit entièrement exacte ou quelque peu exagérée, cette histoire est partagée comme l'une des histoires de grossesse les plus embarrassantes et choquantes de l'année.
3: Bah oui. Ça veut dire qu'est-ce qui s'est passé?
4: Ah oui.
1: Ça veut dire quoi? Ça veut dire que la dame, elle touche des trucs.
3: Si ça s'est gratté le...
1: Ça veut dire que la dame, elle touche peut-être sans gants.
3: Oui.
1: Des pots.
4: Des échantillons, ouais.
1: Des échantillons. Ça veut dire que les messieurs, ils ont fait. Il y en a un peu partout.
3: Ouais. Ouais.
1: C'est-à-dire que le gars, il. Bon, voilà.
3: Ou ouais, elle a confondu avec son yop.
1: Eh ben, non, toujours en mettre trop, mais c'est pas possible.
3: De toute façon, ça marche pas comme
1: mais
3: ça.
1: Mais non, mais ce que je veux te dire, c'est que la dame, elle a dû toucher. Et donc, forcément, à un moment donné, si on suit l'explication. Bah, elle a dû.
3: Elle
4: a trouvé une excuse de merde à son mari pour avoir.
1: Honnêtement, on est d'accord que c'est pas parce que tu touches un pot où il y a des spermatozoïdes sur le bout de tes doigts que éventuellement, 5 minutes plus tard, ça te gratouille.
5: Bon, admettons. Chatte de gratouille, la choupinette. Faut que tu peines pile poil le doigt. Tiens, où t'as touché le truc avec des spermatozoïdes sur là depuis 10 minutes.
4: Et le jour de ton ovulation.
5: Oui, oui. Ouais. Les spermatozoïdes sont en plein air, ils attendent depuis 10 minutes. Tu t'es pas essuyé le doigt. Ils sont là, ils ont des lunettes de soleil, ils attendent sur des petites transats. Au bout de tes doigts, ils sont comme ça. Et là, la dame a dit, ça me gratte, elle prend pile le doigt, elle en a 10.
3: Ouais.
5: Elle prend pile ce doigt-là, tu vois. Elle gratouille la choupinette et elle est enceinte.
3: Et bam,
5: ça veut dire, admettons,
3: ils sont sans transat et ils voient au bout, là.
5: Ça veut dire que ça. Le spermatozoïde, il passe de son transat à la plage déserte. Ou la forêt amazonienne, on sait pas.
3: Ouais.
5: Et là, il dit, j'y vais! Et il part! Et tu sais, pour un spermatozoïde, ça fait de la route.
3: Ça se trouve, il était bien sur son transat. Hein.
1: Ah oui. C'est, à mon avis.
3: Oui, ça sent le mytho, ce que disait Stouff.
1: Pas possible.
4: Prends les gens pour des
6: coups. Bah non.
1: Et va expliquer ça à ta patronne.
7: Arrêtez
8: de jouer, Marie-Thérèse!
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1: Pierre et Maryse vont décider de venir nous voir de temps en temps pour un nouveau téléachat. Je crois qu'aujourd'hui, c'est encore un petit peu plus compliqué, c'est ça?
2: Un médicament, on va voir.
1: On va se connecter, on va se connecter. Eh bien, bonjour à tous et bonjour chers auditeurs d'Europe numéro 2. Et bonjour Maryse.
3: Et bonjour Pierre.
1: Bonjour Maryse.
2: En forme.
3: Bonjour Maryse. Pierre.
1: Eh bien, bonjour Maryse.
3: Et bonjour Pierre.
1: Bonjour Maryse.
3: Bonjour Pierre. Et bonjour Pierre.
1: Eh bien, bonjour Maryse.
3: Et bonjour Pierre.
1: Regardez, je viens de vous envoyer un SMS dans lequel je vous disais bonjour Maryse.
3: Ah oui, bonjour Pierre.
1: Eh bien, chère Maryse, bienvenue dans ce nouveau délai, chère Maryse. Puisque c'est un shopping spécial auditeur de Cohésion Europe numéro 2, Maryse, nous allons vendre ce matin quelque chose que nous n'avons jamais vendu dans le téléachat.
3: Eh oui, Pierre, c'est la première fois, Pierre, nous allons vendre un médicament. Voici la boîte.
1: Eh bien, voilà. Bonjour Maryse, j'en ai à faire.
3: Bonjour
1: vendre
3: Pierre.
1: Des médicaments, je suis habitué à vendre.
4: C'est bizarre.
1: D'autres trucs de merde, parce que cette émission est devenue un vide-grenier, mais pas les médicaments, je ne suis pas une pharmacie, en Dieu, Maryse.
3: Oui, mais Pierre,
1: bonjour Maryse.
3: Bonjour Pierre, faut aider les auditeurs d'Europe 2, Pierre.
1: Eh bien, cette petite boîte que vous connaissez et que vous retrouvez dans votre pharmacie, un anti-inflammatoire que vous connaissez tous. Ce n'est pas l'ibuprofène, ce n'est pas du nurofène, mais une magnifique boîte d'acide. De l'acide.
4: Oui.
1: Acétique alcoolique. De l'acide. Oh, nom de Dieu, il pourrait pas vendre du Doliprane.
3: Pierre, de l'acide acétyl salicylique.
4: Eh oui.
1: N'avez pas demandé le code Wi-Fi du bureau, Maryse.
3: Pierre.
1: Vous avez dit
3: de l'acide acétyl salicylique.
1: Eh bien écoutez, à monsieur Maryse, de l'acide acétique tactique du genre de l'acide.
4: Non.
3: Acétyl.
1: Ah, nom de Dieu, Maryse, je n'y arrive pas, écoutez.
2: Dernière fois aussi.
1: Tant pis, de l'acide. Acétique, acétique.
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0: Bonjour, bonjour. Elle s'en réveille. Ça tombe bien, c'est pour ça que vous écoutez Europe 2 tous les matins. Martin Solveig, everybody, on est mardi le 4 août, on démarre l'agenda ensemble, vous êtes à la table du petit-déj. Alors il y a deux écoles, évidemment, le petit-déj super rapide, on n'a pas le temps, et puis le petit-déj où on prend le temps, ça en général c'est quand on est en vacances, profitez-en bien si c'est le cas. Jérémy Frérot et Coé sur Europe 2 jusqu'à 11h.
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1: Nous avons perdu Chuck Norris.
2: Et donc, il y avait des fun facts qui étaient des messages qui se baladaient sur Internet. Moi, je trouve que c'est l'un des meilleurs trucs pour rendre hommage à Chuck Norris que tout ce qu'on a vu défiler sur les réseaux depuis samedi. Chuck Norris n'est pas mort. Il est parti voir comment c'était pour nous raconter à son retour. Chuck Norris n'est pas mort. C'est la mort qui est Chuck Norris.
3: Eh oui.
2: Chuck Norris n'est pas mort. Il est allé à la nage débloquer le détroit d'Hormuz. Chuck Norris est mort. Dieu s'inquiète pour son job.
3: Ah oui. Oui.
4: Attends.
2: Nous sommes désormais en l'an 1 après Chuck Norris. Celle-là, elle est magnifique. Énorme. Ce n'est pas Chuck Norris qui écoutait Europe 2. C'est Europe 2 qui écoutait Chuck Norris. Et puis, il y a les meilleurs des meilleurs. Je vous l'ai fait parce qu'il y avait des trucs comme ça qui étaient gigantesques.
3: On a retrouvé les belles là.
2: La barre de recherche Google, c'est le seul endroit où tu peux taper Chuck Norris. Un jour, Chuck Norris a avalé une boîte de somnifères. Il a cligné des yeux. Une fois, Chuck Norris n'est pas venu à l'école pendant 2 jours. Depuis, on appelle ça le week-end. Chuck Norris et Superman ont fait un bras de fer.
3: Ah, et alors ?
2: Le perdant devrait mettre son slip au-dessus de son pantalon. Quand Bell a inventé le téléphone, il a découvert 3 appels manqués de Chuck Norris.
3: C'est le meilleur.
5: Il répond pas ce con.
2: Quand Chuck Norris te dit dans ton cul, vérifie. Chuck Norris a attrapé tous les Pokémon avec un téléphone fixe. Un jour, Chuck Norris a perdu son alliance. Depuis, c'est le bordel dans la Terre du Milieu.
3: Oui, c'est le Seigneur de l'Anneau.
2: Chuck Norris a fini Gran Turismo 4 avec une Fiat Panda.
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0: Bonne matinée. Alors, petit conseil, si vous êtes en voiture avec votre chérie, ça va peut-être s'engueuler dans les prochaines minutes. Il y a le top de Stouff qui arrive, oh, je le vois venir. Il y aura les infos juste avant sur Europe 2, à tout de suite.
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0: Merci d'écouter Europe 2, il est 9h. Bon, c'est la journée mondiale de la bière aujourd'hui, à la vôtre. Bon, je rigole, j'en ai pas encore quand même, il est que 9h. Mardi le 4 août, avec dans un instant la suite de Koé sur Europe 2 jusqu'à 11h.
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0: En revanche, toi, Jérémy, tu poses la tienne.
4: Ah oui.
0: Jérémy Desilati pour l'actu. Salut, Jérémy.
4: Salut, Quentin. Bonjour à tous. Une journée encore très chaude nous attend avec quelques orages qui pourraient éclater cet après-midi entre les Alpes et le Nord-Est. Je vous dévoile la couleur du ciel d'ici deux minutes. Toujours pas de répit d'abord pour les pompiers un peu partout en France. Dans la Drôme, un incendie a parcouru une centaine d'hectares depuis hier, obligeant plus de 50 personnes à quitter leur logement. 150 soldats du feu sont toujours mobilisés sur place ce matin. Dans le Var, le combat se poursuit autour du massif du Gros Bessillon. Le brasier n'est toujours pas fixé. Par précaution, quatre massifs forestiers du département sont fermés au public aujourd'hui. La bataille contre les incendies dépasse largement nos frontières. En Grèce, les pompiers luttent toujours contre un immense brasier aux portes d'Athènes, réveillé par de fortes rafales de vent. Les moyens déployés sont considérables, avec 500 soldats du feu, 200 véhicules et une vingtaine d'avions et d'hélicoptères. Même scénario dans le nord-ouest américain, où les incendies ont déjà ravagé 100 000 hectares. Dans l'état de Washington, 65 000 habitants ont été évacués et de nombreuses maisons ont été détruites. À l'étranger, toujours, nouvelle attaque de drones signalée en territoire russe ce matin. Le gouverneur de Moscou affirme que la ville a été visée par plusieurs appareils. 5 personnes ont été tuées et 6 blessées après des incendies déclenchés dans une zone industrielle. Une attaque qui intervient alors que des frappes de drones ukrainiens en Russie se multiplient ces dernières semaines. Faire plusieurs centaines de kilomètres pour 3 heures au cœur de l'Antiquité grecque, il en faut plus pour refroidir les fans de Christopher Nolan. À Montpellier, le Pathé Odysseum, le seul cinéma en France à diffuser l'Odyssée en IMAX 70 mm, fait le plein. La salle accueille des cinéphiles venus de toute la France, mais aussi d'Europe, pour voir la version voulue par le réalisateur. Le succès est tel que toutes les séances sont complètes jusqu'au mois de septembre. Depuis la sortie du film, plus de 30 000 spectateurs ont déjà tenté l'expérience. Un engouement qui illustre le succès homérique des salles en France pendant l'été. Grâce à l'Odyssée, en partie, près de 18 millions d'entrées ont été cumulées sur le mois de juillet. C'est 22% de mieux que l'an dernier à la même période. Des chiffres qui confirment le carton des salles depuis le début de l'année avec 108 millions de tickets vendus. Succès bien aidé par les canicules et des films populaires comme Les Mignons 3, Toy Story 5 ou encore plus récemment Spider-Man. Et puis côté météo, le ciel hésite encore entre grand bleu et passage plus nuageux. Mais une chose est sûre, la chaleur, elle est bien au rendez-vous. Ce matin, le thermomètre affiche plus de 20 degrés dans de nombreuses régions et flirte déjà avec les 25 degrés, surtout en direction de la Méditerranée. Dans l'après-midi, la grisaille va se décaler dans l'est et quelques orages pourraient éclaté entre les Vosges et les Alpes. Côté Mercure, l'été est toujours bien là avec plus de 30 degrés quasiment partout. 16 départements sont toujours en vigilance orange canicule.
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4: Conditions estivales sur les plages de Méditerranée aujourd'hui. 30 degrés sur la Serviette cet après-midi de Palavas-les-Flots jusqu'à la Croisette à Cannes avec une eau qui atteindra 28 degrés au maximum. Des valeurs plus fraîches pour l'océan Atlantique avec 24 dans l'eau dans le golfe de Gascogne, 25 sur les plages à Biarritz. Les vacanciers qui ont mis le cap sur la Bretagne devront composer avec quelques averses du côté de Quiberon ou de Carnac. Très bonne matinée sur Europe 2.

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1: Stouff, classement du jour, top c'est quoi?
2: C'est les excuses qui peuvent être suspectes quand on a des doutes, quand on est en couple.
1: Alors on est d'accord, donc on est monsieur ou madame, ça se porte des deux côtés.
2: Voilà.
1: On a un double. Un doute sur la personne avec qui on est.
2: Et ils vont nous dire une phrase et on va se dire c'est bizarre quand même.
1: Je vais te dire si je suis d'accord avec
2: et
1: vous.
2: Et généralement, elles sont sourdes. C'est les excuses qui peuvent être suspectes quand on a des doutes, quand on est en couple.
1: Alors on est d'accord, donc on est monsieur ou madame, ça se porte des deux côtés.
2: Voilà.
1: On a un double. Un doute sur la personne avec qui on est.
2: Et ils vont nous dire une phrase et on va se dire c'est bizarre quand même.
1: Je vais te dire si je suis d'accord avec
2: et
1: vous.
2: Et généralement, elles sont souvent utilisées par les suspects.
1: Vas-y, balance ton.
2: Chérie, ce soir, je sors avec

0: sors avec des amis.
1: Moi, je vais vous
0: puis
1: dire.
0: Généralement, t'appelles ton pote pour lui dire, tu dis qu'on était ensemble.
1: Oui. Moi, quand je sors avec ma chérie, si je sors avec des amis, il y a ma chérie. Ça me viendrait, moi, ça me viendrait pas l'idée de sortir avec des amis
0: oui,
1: sans
0: mais
1: elle.
0: Mais là, si elle a pas de doute sur toi.
1: Non, mais.
0: T'as pas de doute sur elle.
1: Non, mais ça pour dire que ça me viendrait pas l'idée tout court, de sortir sans elle.
2: Bah, des fois, tu fais des soirées entre potes.
1: Bah, non.
0: Pourquoi tu veux. Bah, sors. Eh oh, ça va, Sébastien.
1: Non, quand il y a des soirées entre potes, généralement, il y a les copines, et puis ça fait une table de filles, une table de mecs, mais ça me viendrait pas l'idée de sortir entre potes, de la laisser à la maison.
3: Bah, des fois, ça fait du bien de s'oxygéner un peu, de sortir du.
1: Toi, ouais. Ça te fait du
0: mais
1: bien.
0: Mais si,
4: c'est avec d'autres meufs.
1: Ouais. Non, moi, ça ne me viendrait pas le dire. Ah, ben, je suis honnête. Hein. Je dis ça aussi parce qu'elle écoute.
3: Ah, voilà.
0: Autre excuse souvent utilisée, c'est le fameux je dois travailler tard, là. Donc, je vais rentrer un peu tard et j'ai beaucoup
2: alors,
0: de travail.
2: Alors, nous, on ne peut pas trop faire ça. Hein. Alors, non, ça marche pas
0: c'est
2: trop.
0: Vrai, c'est un classique. Les
1: c'est vrai que quand tu as un doute, là, je dois travailler tard, si ça arrive plusieurs soirs par semaine. Et que ta nouvelle secrétaire s'appelle Cindy et qu'elle était Miss Poitou-Charentes.
3: Ouais. Mais que ton salaire, lui, il ne bouge pas.
4: Ouais, c'est ça.
1: Ouais, je suis d'accord.
0: Autre excuse qui peut être suspecte, c'est mon téléphone n'avait plus de batterie ou j'étais sur silencieux quand on essaye de vous joindre.
1: Ah, dis pas ça, ça peut arriver.
3: Tout ce que tu dis, c'est des trucs qui peuvent très bien arriver. Hein.
0: Mais oui, mais c'est une excuse qui est justement, ça peut arriver, donc tu l'utilises cette
3: excuse.
0: C'est
3: même banal,
0: mais tu penses que c'est plus crédible.
1: Oui, mais t'interprètes mal si t'as un doute.
0: Bah voilà.
1: Donc continue.
3: Quand t'as un doute, t'interprètes tout mal.
1: Bourreau, continue ton travail.
0: Pourquoi tu te sens
1: Continue.
3: Mais énerve ça.
0: Il y a aussi la phrase qu'on nous dit, arrête, tu te fais des films. Quand on nous répète plusieurs fois, tu te fais des films. En fait, on essaye d'inverser la tendance.
2: Oui.
0: Ouais, ça, c'est vicieux.
3: J'ai l'impression d'être espionné là.
0: C'est une stratégie.
4: J'ai pas de meuf, mais je suis pas bien.
0: Ça peut être fille ou garçon.
3: Ça m'énerve. Ouais, il m'énerve ton top là.
1: Continue, termine vite parce qu'on est agacé. Ouais.
0: On a aussi quand on envoie un message et qu'on attend une réponse et que l'autre fait autre chose, tu lui demandes bah, pourquoi tu m'as pas répondu. Il va dire ah, mais je pensais t'avoir répondu en fait. Alors là, tu m'as répondu, c'est la quatrième dimension.
3: Il y en a plus.
1: Un dernier.
0: Évidemment, quand la personne nous dit, le téléphone sonne et la personne nous dit oh, il y a encore suspicion de spam qui appelle. Ah, j'en ai marre.
2: Bah, ça, personne fait ça.
1: Moi, j'arrive. La dernière, elle était pour toi, Pietre, la dernière.
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Merci d'être avec nous ce matin sur Europe 2 Pop Radio. On démarre ce mardi 4 août ensemble. Ça y est, vous avez repris le boulot. Je vais vous parler des Français avec une habitude bizarre dans un instant. Sean Paul et Zao d'abord, voilà, All My.

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1: Il y a un sondage qui est sorti sur les Français et les rêves. On apprend que 93% des Français rêvent. Alors, la phrase qui veut rien dire.
2: Bah ouais,
1: je voulais dire. 93% des Français rêvent au moins de temps en temps. Super cette info.
2: Ah, on leur a posé la question, est-ce que vous rêvez? Enfin, peut-être. Bah,
3: Se souviennent, je pense, ça veut dire. Oui.
1: 76% des femmes font surtout davantage de cauchemars que les hommes. Ah. Ça, j'ai l'impression que c'est vrai, parce que ma chérie fait beaucoup plus de cauchemars. Ouais.
3: C'est vrai.
1: Elle se réveille, elle me dit plus, j'ai un truc qui m'a pas plu.
3: Bah, ça dépend ce que tu appelles cauchemar. Moi aussi, des fois, je trompe ma femme dans mes rêves. Quel cauchemar, ça va faire. Ouais. Oh là là,
1: parce que tu te fais gauler. 71% ont déjà rêvé d'être au travail.
2: Ah, bah, ça arrive souvent. Oui,
3: ah, bah, ça, c'est normal.
1: Le rêve de boulot, le rêve de
3: travail. C'est ça, je travaille dans la journée.
1: 78% des hommes ont déjà fait des rêves érotiques.
2: Oui, comme les femmes.
1: Ce qui est fou, c'est quand tu sais que dans tes rêves, tous les personnages, c'est toi. Tu te fais l'amour à toi-même.
3: Oui. Ah alors, oui, il paraît que c'est ça, ouais.
1: Bah c'est pas il paraît. Bien sûr que tous les personnages c'est toi, Pierre.
4: Ah bon?
1: Bah enfin, personne ne rentre dans votre cerveau à votre place, donc c'est votre cerveau qui joue tous les personnages. Mmh. Tous les personnages de ton rêve, c'est toi.
3: Oui, tu vas par là. Oui.
1: Bah, évidemment. Évidemment que tu te fais pas l'amour à toi-même, sinon
2: voilà. Oui, mais la personne que tu vois devant toi, c'est pas ta tête, c'est
1: non.
2: ça qu'on veut dire.
1: Mais voilà. C'est toi qui fait le rôle de cette personne.
2: Oui.
1: 78% des hommes ont déjà fait des rêves érotiques.
2: J'ai
1: déjà dit ça.
2: Oui, j'ai déjà dit.
1: Dans le détail, 42% ont déjà rêvé qu'ils faisaient l'amour avec une amie.
3: Ah,
4: ça c'est ouais.
3: Ouais, c'est même léger, je trouve, comme pourcentage.
4: Moi,
1: ça fait beaucoup quand même.
2: Ça fait, ouais, c'est ce que j'allais dire, c'est presque la moitié peut-être quand même.
1: 8% avec une personnalité publique.
2: Ah, non, politique.
1: Politique, pardon.
2: Oui.
1: Ah, François Bayrou.
3: Oh, Gérard Larcher.
1: Éric Ciotti.
5: Oh, il est bien ton fauteuil.
1: Vous savez que les hommes politiques plaisent beaucoup. Hein. Serge Blanco, oui.
3: Ouais.
1: 66% ont déjà fait des rêves lucides, c'est-à-dire dans lesquels ils étaient conscients qu'ils rêvaient.
4: Ben moi, ça m'arrive.
2: Ah bon?
4: Je me force à pas me réveiller quand c'est bien.
1: Et à l'inverse,
4: des fois, je me réveille et je me suis fait pisser dessus.
1: Est-ce que vous êtes...
3: Bon, on s'arrête là-dessus.
2: Ouais, je pense qu'on va pas mieux.
3: C'est dégueulasse.
2: Oh là là.
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0: débute la journée ensemble sur Europe 2 Pop Radio. Bonjour, il est 9h16. Turn the lights off avec Justin ce matin. Alors vous êtes dans quelle équipe aujourd'hui? Vous avez envie? Vous n'avez pas envie? Bon, vous avez envie forcément s'il n'y a pas grand chose à faire aujourd'hui, à part aller poser votre serviette sur un transat pour réserver votre place à la piscine pour la journée, ou aller vous promener à la plage, manger des glaces toute la journée. Oui, pour moi c'est ça les vacances. À 9h17, profitez-en bien, bon courage pour ceux qui vont bosser. Offenbach dans un instant et Annie Dingo qui s'invite chez Coé sur Orb 2.
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2: Je crois qu'on va parler élections. Ouais. Emmanuel Grégoire, maire de Paris, il a remplacé Anne Hidalgo, c'était son premier adjoint. Ça va, elle, le premier, j'ai vu hier.
3: Elle lui a donné les clés. Donc.
4: Oui, Madame Hidalgo, vous êtes là?
2: Oui.
4: Ah, elle est triste.
2: Ah bah oui.
5: Ça y est.
4: Quoi?
5: Ça y est, c'est fini. La dingo, elle est plus là.
4: Oh, oui.
5: Je veux dire, je suis pas triste de quitter la mairie de Paris car j'ai fait ce que j'avais à faire. Voilà. Et tout ce qui me rend triste, c'est de me dire que.
2: Ah, elle ferait chialer, dis donc.
5: Je pourrais plus passer mes voyages à Tahiti en business, en note de frais.
3: Ah, oui, bah, oui.
5: Mes tenues de luxe, bon, bah, ça c'était avant, ouais. Va falloir que je les paye, mes taxis.
2: Ouais.
5: Bon, bah, mets un jingle, sinon je vais pleurer. Alors...
2: La pauvre. Alors, c'était qui?
5: C'était moi.
6: Quelle réforme t'as sous ton chapeau?
2: Encore plein, encore plein, encore plein. Oh là là!
6: Anne Hidalgo, ton adjoint, c'est un tatéro!
5: Bon alors?
4: Oui!
5: Alors je vais vous dire,
4: Madame
5: je vais vous dire ce que j'en pense de ces résultats. C'est ça que vous vouliez vous dire?
4: Oui, exactement.
5: Vous vouliez mon, commentaire?
2: Voilà, là, c'est une.
4: Hein,
5: représentant du patriarcat.
4: Non, bah, allez-y.
5: Ah là, allez. Vous me dites allez-y parce que je suis une femme.
4: Exactement.
5: C'est ça, bon alors.
4: Parce qu'on ne peut pas parler avec
5: alors
4: vous.
5: Je vais vous dire ce que j'en pense. Alors, Primo Rénov.
4: Ouais.
5: Déjà, bon. Emmanuel Grégoire, bon bah je l'ai jamais voulu en adjoint dans ma mairie, donc
4: ah bon
5: vous savez le fond de ma pensée à ce sujet.
2: Oui,
5: hein
2: bah oui.
5: Voilà, j'ai fait des bisous hier, mais bon.
4: Ouais, pas ça, quoi. Pas
5: de Denisot.
4: Oui.
5: Mmh. Ce même monsieur qui prend un vélo pour se rendre à l'hôtel de ville et le métro pour repartir. Ok, cliché de bobo. D'accord.
2: Ouais,
5: okay.
2: Ouais, on est d'accord.
5: Assume que t'en as rien à faire, fais comme moi, mets des pistes cyclables partout dans Paris, mais prends des taxis. Vélo si t'as des couilles.
4: Ouais, oh,
5: bah,
4: bon,
5: pardon, excusez-moi, je m'emporte. Voilà.
4: Oui.
5: Alors, attendez, j'ai Denisot. Trois chiots.
4: Ouais.
5: Courage, mes petits Parisiens qui m'écoutez. Je sais que vous allez être tristes sans moi. Le périph à 30, on y était presque.
2: Hein,
5: mais hélas, je vais le laisser à 50, ce qui restera jamais mon plus grand échec. Voilà. Et enfin, Audi Quattro.
4: Ouais.
5: Rachida Madati. Ah, deuxième, c'est bien. Mais première, c'est mieux. Allez, mange ton seum. Deuxième, Rachida.
4: Ouais, ça c'est pas cool. Et vous n'allez pas trop vous manquer, hein. Le périph à 30, on a eu du bol là.
5: Oui, bah ouais, attendez, on en reparlera quand l'autre il aura transformé les Champs-Élysées en piste de bowling. Attendez, laissez-lui le temps de s'installer. Allez, bisous les boomers, les pollueurs genrés, levier de vitesse de Renault Kangoo, ascendant Python de la Fournaise.
4: Ouais, okay,
5: je vous laisse, je rentre chez moi. Allez.
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0: 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Il est 9h30, Coé sur Europe 2, tout l'été, 7h, 11h. On va dans un instant jouer avec la France qui bosse et un éleveur laitier. Mais juste avant, on fait un point sur l'actu de ce mardi 4 août. Et c'est avec Jérémy Desiderati. Salut Jérémy.
1: Salut Quentin, bonjour à tous. La chaleur reste bien installée aujourd'hui, mais les orages ne sont jamais très loin. Météo complète à retrouver d'ici la fin de ce flash. C'est un accident rare aux conséquences peut-être dramatiques. Le pronostic vital des deux randonneurs foudroyés hier dans les Hautes-Pyrénées est toujours engagé ce matin. Le jeune homme de 21 ans et l'adolescent de 14 ans ont été frappés par la foudre alors qu'ils empruntaient le GR10 près de Cotteret à 2700 mètres d'altitude. Ils ont été surpris par un orage alors que le département était en vigilance orange. Les incendies continuent de mobiliser les pompiers un peu partout en France. Dans le Var, la situation reste particulièrement surveillée. Autour du massif de Gros-Bessillon, le feu est toujours contenu, mais pas fixé ce matin, avec un risque de reprise favorisé aujourd'hui par le vent et la chaleur. Dans la Drôme, les pompiers sont également sur le pont face à un nouveau foyer qui a parcouru une centaine d'hectares depuis hier et provoqué l'évacuation d'au moins 50 personnes. Les incendies de ces derniers jours, justement, poussent les célébrités à se mobiliser. Dans le Var, Georges et Amal Clounet ont été contraints d'évacuer leur propriété de Brignoles. Le couple a écrit au maire de la ville et promet de contribuer à la reconstruction des massifs. Une mobilisation qui dépasse les frontières du département. Guillaume Canet, Jérémy Frérot, Julien Courbet ou encore Laura Smet ont appelé à la solidarité en Gironde. De son côté, l'influenceuse Léna Situation a annoncé faire un don de 62 000 euros aux victimes des incendies dans le département. Et la youtubeuse, justement toujours aussi populaire auprès de sa communauté, les 20 000 billets pour le grand rendez-vous de Léna Situation à l'Accor Arena se sont arrachés hier en seulement 45 minutes. Des places pour assister le 31 août prochain à la grande soirée de clôture de ces fameux vlogs d'août. Un rendez-vous lancé en 2017 devenu un véritable rituel pour des millions d'internautes de la génération Z. Et le long de Bercy coule la Seine. Justement, c'est ici que les épreuves de natation en eau libre débutent aujourd'hui pour les championnats d'Europe. À 10 km au programme pour les hommes et les femmes au cœur de la capitale dans un décor grandiose. À la maison, les Français ne sont pas là pour contempler les monuments. Ils comptent bien performer. Des premières médailles pourraient tomber dès aujourd'hui. Et ce week-end, les plongeurs de haut vol vont se jeter depuis le pont de Bir Hakeim. Tout ça sous les yeux de la Tour Eiffel.
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1: Après un lundi agité, les nuages s'invitent de nouveau à la fête aujourd'hui. Ciel plutôt gris dans l'ouest et le centre au réveil, du bleu en direction de l'Alsace et les Alpes. Matinée marquée par la chaleur où il fait déjà autour de 25 degrés en Ile-de-France, dans la vallée du Rhône et près de la Méditerranée. Cet après-midi, les nuages vont se décaler à l'est et pourraient tourner à l'orage. Le tout sous une chaleur de plomb avec encore 35 à Lyon ou à Strasbourg. Très bon réveil sur Europe 2.

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2: Julien qui est éleveur laitier. Ça va, mon Julien?
3: Oui, ça va, ça va.
2: Salut.
3: Bonjour à tous, bonjour à toute l'équipe.
2: Julien, combien de bêtes, à quel endroit en France?
3: Rougnat, petite commune en Creuse. On est à 1h de Clermont-Ferrand, 1h de Guéret, 2h30 de Limoges, voilà, à peu près pour nous situer.
2: Et c'est-à-dire qu'il n'y a rien autour, mais t'es pas loin de beaucoup de choses.
4: C'est ça.
5: Il est dans la Creuse, voilà,
2: Et en même temps, il faut de la place pour les animaux. Il y a combien de vaches?
3: 65.
2: Très bien. À quelle heure c'est le matin, là?
3: C'est pas vraiment de la traite, on est en traite robotisée, donc c'est un peu plus cool, quoi.
4: C'est des petits aspirateurs comme on fait gagner, là, ils viennent, ils vont dans le champ.
2: Non, mais attends, traite robotisée, faut quand même mettre les trucs sur les pies.
4: Bah oui.
5: Ah oui?
3: Non, les vaches rentrent toutes seules dans le box, c'est un bras articulé qui branche tout seul.
4: Mais non, c'est un truc qui vient ploquer, tu sais.
2: T'as déjà essayé, Julien?
4: Je suis rentré encore!
2: En sortie de douche pour voir. Oh, dis donc! Mais dis donc, ça marche bien!
5: Et moi, je me posais une question.
3: Ça serait un défaut, il n'y a qu'un gobelet.
5: Ton chétail, elles ont toutes
4: on
5: un prénom.
4: On passera te voir.
5: Est-ce qu'elles ont toutes un prénom, tes vaches?
3: Oui.
5: Ah ouais, les 65?
3: Oui.
2: Mais ils s'en souviennent plus.
4: Mais elles en ont.
3: Si, je les connais, j'en connais. Il y a 80% des langues que je connais. Oui.
6: Ah, ta préférée, elle s'appelle comment?
3: Comment?
6: Ta préférée, elle s'appelle comment?
3: C'est Ratatouille.
4: Ratatouille. Et voilà.
2: Voici les questions pour notre éleveur laitier. Qu'est-ce qu'un tarissement? C'est quand tu mets du lait à la place de l'eau pour faire une chape?
4: Ah oui.
2: Ouais. Pourquoi?
4: C'est comme un tarissement.
2: Un tarissement. Voilà, ouais. C'est un porte-bonheur ou c'est une période de fin de lactation?
3: Bien sûr, c'est la période
2: évidemment
3: de fin de lactation.
2: Et le porte-bonheur, c'est le talisman.
4: Oui.
2: Qu'est-ce que le pic de lactation? Qu'est-ce que tu as voulu écrire?
4: C'est quoi?
2: Je sais même plus ce qu'il a écrit.
4: Voilà. C'est vraiment
2: quoi? C'est quand ça craint.
4: Ah, c'est quand ça craint.
2: Lactation derrière toi. Voilà. C'est un lac de gasoil, le lac Station.
4: Ah oui.
2: Ou c'est la plus haute production journalière enregistrée?
3: C'est la plus haute production journalière.
2: Très bien. Et qu'est-ce qu'une mammite? C'est un mammouth qui a chopé une cystite. C'est une infection de la mamelle ou c'est une chanson de Nicoletta? Oh mamite blues. Alors?
3: C'est une affection de
2: ma mère. Bravo, mon ami. Bravo. Je te fais un gros bisou. T'embrasseras les 80 bébêtes. Je les embrasse. Oui. J'adore les vaches.
5: 65.
3: Et une petite question. Oui. On n'a pas eu la fin, le suppositoire. Ça s'est fini comment?
5: C'était quoi ça?
6: Allez voir sa story.
2: Allez voir mes stories avant que ça disparaisse. Parce qu'hier soir, j'ai dit que j'avais mal à la gorge. Et là, elle me balançait un suppositoire. Et elle m'a dit, tu veux quand même pas que je te le mette? Et j'ai coupé la vidéo là-dessus. Alors, je peux vous le dire. Ami, puisque tu m'as posé la question, je l'ai mis.
5: T'as plus mal à la gorge?
2: Ça fait mal, ça brûle, parce que tu sais, c'est des petits trucs à l'eucalyptus.
5: Ah, tu l'as mis dans le bon sens.
2: Oui, mais le problème, c'est qu'il faut pas tarder. Tu sais, comme c'est un peu mentholé.
5: Oui.
2: Et moi, j'avais une petite hésitation. Il était 20h50, t'hésites et tout. En fait, faut pas hésiter.
5: Il faut pas te frotter les yeux après.
2: Parce que c'est comme si tu mettais du. Comment ça s'appelle
7: Du baume du tigre.
2: Oui, tu vois, c'est comme si tu mettais du baume du tigre là, c'est pas fait
5: pour ça pour Hub.
2: Dis donc, va t'occuper des vaches et laisse mon truc tranquille. Je t'embrasse.
3: Ça me rappelle la blague de Coluche qui disait quand on a une crise de toux, faut prendre un bon laxatif. C'est la même méthode de médecine.
2: Eh ben, écoute, ça passe par là, t'as raison.
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Bonjour, bonjour, bon réveil, bienvenue sur Europe 2, il est 9h41, vous êtes sur le chemin du boulot. La Sainte-Catherine, on va fêter ça dans un instant après Laurine sur Europe 2.

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2: Sainte Catherine. Pourquoi Catherine? Catherine de Suède.
3: Oui.
2: Elle avait de qui tenir, Catherine de Suède? Sa mère était Sainte Brigitte. Ah, c'est une famille entière. Ah, c'est bien ça.
3: Oui.
2: Non, mais ça, c'est bien. Qu'est-ce qu'il a fait ton fils? Il est saint.
4: Oui,
2: c'est pas mal, ça. La maman était sainte et, voilà. la fille aussi. Voilà, Catherine a accompagné dans des pèlerinages à travers l'Italie jusqu'en Terre Sainte. C'est pour ça qu'elle est, c'est Sainte Catherine aujourd'hui. Okay. Appelez-moi des Catherine, je vais souhaiter bonne fête.
4: J'ai rien compris.
2: Allez, vas-y.
5: Christina Aguilera. Oui, quand t'es saint, c'est bien sur le CV, sur
3: c'était
5: LinkedIn.
3: Oui,
2: sur LinkedIn, c'est bien.
6: Allô?
2: Oui, Catherine.
6: Ouais.
2: Bonjour, ma petite Catherine. Bonjour, Catherine.
6: Si c'est encore des panneaux solaires, je vous présente, ça va faire.
2: Eh bien, Catherine, bonjour. C'était pour effectivement des panneaux solaires, Catherine.
6: Okay.
2: Pour l'installation de vos panneaux solaires. Pourquoi photovoltaïque, hein. On ne dit pas solaire, on dit photovoltaïque.
6: Non, ça me saoule. Allez, je vous souhaite une bonne journée.
2: D'accord, au revoir, madame. Bonne fête quand même. Voilà, c'était. Vous êtes partie? Non, vous êtes encore là?
6: Non, je suis toujours là, ça m'étonne. D'habitude, c'est une voix IA et là, c'est une voix bizarre.
2: Bonjour.
4: Bonjour.
2: Catherine.
4: IA.
2: C'est pour vos panneaux photovoltaïques. Chère Catherine, comment allez-vous?
4: Je vois.
6: Bon, c'est qui, vraiment?
2: Tout à fait. Je peux vous répondre. Posez-moi une question.
6: C'est qui?
2: À partir de 250 euros par mois. Mais nous pouvons vous faciliter le financement. Pour faciliter le financement,
4: entrez.
2: Dites oui.
6: Ok, chérie, est-ce que c'est toi qui me fais une blague?
2: Vous avez dit oui. Merci de donner les numéros de votre carte bleue.
6: Non, Jette, si c'est toi, ça m'amuse pas. Ok.
2: Catherine,
6: Oui.
2: Faut arrêter d'être énervée comme ça, ils peuvent rien, les
6: non,
2: gens.
6: Non, mais j'en ai marre des trucs de panneaux solaires et tout, là, ça m'énerve.
4: Avez-vous pensé à changer de cuisine?
6: J'ai pas de cuisine, je vis dans une yourte.
2: Bonjour, c'est SFR à l'appareil, c'est pour votre forfait. Est-ce que.
6: Chez vous, il grattait.
2: Oh là là, elle va pas nous envoyer dans le mur, surtout, Catherine, bonne fête.
4: Oui.
6: Merci. Et donc, c'est qui?
2: C'est Coé à l'appareil avec toute l'équipe, nous sommes sur Europe 2.
4: C'est Brad Pitt.
2: Alors, pardon. Bonjour, c'est Brad Pitt, je suis à l'hôpital.
4: Voilà.
2: J'aimerais un virement de 25 000 euros.
6: Ok, et moi, c'est Céline Dion. Bonjour.
2: C'est pas vrai.
4: Il paraît que tu seras en concert à Paris bientôt.
2: Mais non.
6: C'est pour ça que je reviens en France.
2: Catherine, on est vraiment dans toute la France et on voulait te faire un gros bisou et te souhaiter bonne fête. Tu es notre Catherine qu'on a sélectionnée, Catherine.
6: Ok, ok. Bah,
2: est-ce qu'il y a eu beaucoup de gens qui t'ont souhaité bonne fête aujourd'hui?
6: Trois.
2: Qui? Vas-y, qui?
7: Panneau solaire 1.
4: Suspicion de spam. Et appel frauduleux.
6: Et cuisine est là, 3.
2: Alors, Catherine, est-ce qu'il y a. Alors, ok, je suis une quatrième. D'accord, ok. Est-ce qu'il y a des gens qui te l'ont chanté?
6: Non.
2: Ah! Alors, pour toi, Catherine, chanson!

0: Bonne fête, Catherine.
1: Ben merci, c'est qui déjà?
0: Oh là là là là, c'est
2: Coé.
0: C'est Brad Pitt, je suis toujours à l'hôpital.
1: C'est vrai, hein.
0: Et j'ai besoin d'un virement.
2: C'est Coé sur Europe 2.
0: Gros bisous, on est sur Europe 2 dans toute la France, on te fait un gros bisou et bonne fête.
1: Bon ben bisous à vous, merci.
0: Puisque n'oublie pas, Coé sur Europe 2, faut que ça rentre dans la tête.
3: Ah ouais, c'est important.
0: Okay. Coé sur Europe 2. Il est sur quoi, Coé?
1: Sur Europe 2.
0: Très bien, bisous. Kiss.
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0: 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Tamim Pala,

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1: Journée mondiale de la glace artisanale.
2: Ah, là, là, oui.
1: Et on peut quand même se le dire, c'est bon une glace artisanale.
3: C'est bon.
1: C'est bon, moi, là.
3: Il est parti le nutritionniste d'hier, là.
1: Ouais, oui, Pascal Michel. Moi, je sais que j'adore ça. J'ai un problème avec ça. Je me fais violence l'été pour ne pas en manger. Vous avez vu quand on va au resto à côté, là? Il fait un petit faux gâteau, là.
4: Ah, ouais, ouais.
1: Ça, c'est prendre une glace à la vanille, machin, et il te jette du café dessus.
4: Oh, c'est bon.
3: Non, puis maintenant, les trucs, ils te mettent des cornes, tu sais, des bacs, avec, ils te les font mousser, là, sont belles, sont toutes les couleurs, là.
1: Ils te les font minute.
3: Ils dépassent et tout, là.
1: Les mieux, c'est celles qui te font minute et tout, et puis ils te mettent des petites toppings. Ah le toppings, c'est les suppléments à gros.
4: Le petit carré
1: c'est,
4: de
1: le topping, c'est la version élégante de suppléments de gros. Mmh. C'est quand tu dis je vais prendre de ça et de ça. On appelle ça des toppings.
5: T'as pas acheté la sorbetière là pour chez toi, la fameuse, la nouvelle là.
1: Mais si j'achète la sorbetière, c'est tout. C'est comme si j'achetais la machine à pain. C'est fini. C'est fini.
5: C'est délirante celle-là.
1: Je vais pas demander à Stouff, on le saura à la fin. Glace préférée, Pietre.
3: Pistache.
4: Ah bah pareil.
1: Corentin, pareil.
4: Chocolat pistache, ouais.
6: Caramel, fleur de sel.
1: Non.
6: Oh,
1: non.
6: Ah ouais, j'adore.
1: Théo, notre responsable vidéo. Caramel aussi, Stouff. Ah, écoutez bien, Stouff, parce que... Alors attention, je vous préviens, Stouff, c'est particulier.
5: Ouais, moi, j'adore la tomate basilic.
1: Ah oui, bien sûr.
5: Et la parmesan aussi.
3: Ouais, c'est une salade, quoi.
6: C'est
3: une salade César.
6: Choucroute.
4: Huile d'olive, je sais jamais.
1: Vous me dites...
5: Ah, c'est ma préférée. La glace à l'huile d'olive, ça, avec des pignons de pin, c'est... Ah, et summum.
1: Moi, je suis resté...
5: Avec un peu de sel, un peu de fleur de sel.
1: Moi, je suis resté très gamin. Moi, tu me fais une noix de coco, chocolat... pistache,
4: ouais.
1: Comme un fou. Pas vanille, ça sert à rien.
4: Ah ouais.
1: Vanille, pistache. C'est la glace quand il. De toute façon,
3: elle est neutre.
1: De toute façon, vous regardez, généralement, dans les machines à glace, il reste toujours vanille et fraise.
3: Bah oui, mais pourquoi? Bah non, bah, comme par hasard, c'est dans les glaces italiennes, c'est les deux seuls parfums que t'as, vanille et fraise.
1: Même pas ça. Vraiment, c'est bon.
5: Huile d'olive, les gars. Ah,
1: non, mais par contre, ce qui est bien, c'est les nouveaux glaciers, là. T'y vas, les gars, ils te font ça avec Kinder Bueno.
3: Ah ouais.
6: Oh là là.
1: Ils te font. Mais non, je trouve, on s'en fout. Ils te font Rocher.
5: Licorne aussi, j'ai vu. Les enfants, ils prennent licorne.
1: Vérone.
3: Ah,
1: Snickers!
5: Non, je préfère
1: Il y a une glace au Touquet, ils font petit lu. C'est à l'amande. Mais c'est bon, petit beurre là, c'est bon.
5: Sur ma tomate. Moi.
1: À la mayonnaise, ça existe ou pas?
4: Bah oui, il y a ben un tomate basilic.
1: Réfléchissez quand même à ce que je dis. Glace mayonnaise.
5: Non, mayonnaise, non.
1: Eh ben si, en Écosse.
5: Ah ouais.
4: Ah oui,
1: gros carton. La glace au foie gras, est-ce qu'elle existe?
5: Ah, ça serait pas mal ça.
1: Ah, c'est pas.
3: Où je suis sûr, oui.
5: Ouais,
3: je vais
5: te
1: dire
5: ouais.
1: Oui, c'est à Montréal.
5: Oh, je trouve très bien.
1: Ça marche très fort, ça s'appelle le point G.
3: Oh.
5: Oh.
1: Au bacon, sirop d'érable et Jack Daniel's. Est-ce que ça existe?
3: Non.
1: Si.
5: Mais non.
1: C'est dans le Delaware, ça cartonne. Oh, bacon, sirop d'érable et Jack Daniel's.
4: Oh. Tu fais un cul sec, t'es whisky? T'es bourré?
1: Ouais. Au wasabi. Parlez pas trop doucement, les gars.
5: Ah,
1: au wasabi.
5: Ça existe. Je suis sûr que ça existe.
3: Mais non, c'est dégueulasse.
5: Si, c'est sûr.
3: Non.
5: Attends.
1: Si. Au Japon et un peu partout maintenant, de plus en plus, la glace au wasabi, c'est une glace qui pique un peu. À l'ail, est-ce que ça existe ou pas?
3: Non.
4: Mais je t'ai dit, il y a bien tomate basilic.
3: Oui, mais l'ail, c'est super. C'est fort comme.
1: Alors, oui ou non?
4: Oui,
1: non.
4: Oui,
1: à Gilroll, si, capitale mondiale de l'ail. Cette glace a été proposée pendant un salon, mais depuis, plus de nouvelles.
3: Ouais, bah voilà.
4: Si
1: quelqu'un a vu passer la glace à l'ail qui est partie en week-end, on n'a plus de nouvelles. À l'eau bénite et à l'absinthe, ça existe
5: mais
1: ou pas?
5: Non, bah alors là, non. À l'eau
3: c'est
5: bénite.
3: Point de cul, là.
5: Non.
1: Si.
4: À Lourdes.
1: The Vice Lolly, c'est une glace qui coûte 28$, dégustable à Covent Garden à Londres, donc ça ne doit pas être 28$. Ça doit être livre.
3: Ouais.
1: Au champagne et au Viagra, est-ce que ça existe?
5: Alors, champagne, je sais que ça existe.
4: Viagra.
5: Mais pourquoi se mettre du Viagra dedans?
3: Bah ouais, c'est la fête, hein, c'est la glace qui sent la fête à mon avis là.
4: Alors, elle est toute droite.
5: Non.
1: Eh ben si, c'est un glacier qui s'appelle Lick Me. Bon, Lick Me, I'm Delicious. C'est un parfum étrange. Bon, c'est du marketing. Hein. C'est une couleur bleue, goût champagne. Il y a 25 grammes de la pilule bleue. Ah non, 25 milligrammes.
3: Ah,
1: quand même.
3: T'as pas le pied comme ça là avant de coucher.
1: Elle a été. C'est vrai que c'est du sucre et du Viagra. C'est-à-dire, on te coupe un pied avec le diabète, mais t'as une érection.
4: T'as vraiment du Viagra dedans?
1: Oui, 25 mg.
4: Tu l'apprends sans savoir, tu te promènes là.
3: Je pense que ils te le disent. Hein.
4: Chérie, je comprends pas.
1: Glace à la frite. Glace à la frite.
5: Ah non.
3: Non.
1: Si, un combo frite milkshake existe. C'est un café australien qui a fait ça.
3: Oui, les Américains, ils mangent des frites avec leur milkshake aux États-Unis, c'est une coutume.
1: Spaghetti bolognaise, oui ou non?
5: Oui,
3: non.
1: Si, un glacier japonais. Poire et fromage bleu.
5: Ah ça oui, ça doit exister.
3: Non, mélange.
1: Bah si, ça existe aussi à Portland.
3: Oh.
1: Ah ouais. Et aux excréments humains, oui ou non?
6: Ben, non. À McDo.
5: Non.
4: sur que Wim.
3: Non, bah non.
1: Bah c'est Corentin qui a complètement tort. Effectivement, ça n'existe pas.
5: Ah, j'ai peur.
1: C'est le parfum n'a pas été fait. Bon, alors attendez, parce que laissez, il y a 2-3 pays, des fois ils aiment bien.
5: Non, jamais.
1: Il y en a contre l'imagination.
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1: Merci d'être là sur Europe 2, il est 10h. Bon. C'est quoi le programme de la journée ? Rien, ça, c'est que vous êtes en vacances. Bon mardi, le 4 août, avec nos champions du jour qui arrivent dans un instant, c'est après l'actu.
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1: 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Salut Jérémy.
9: Salut Quentin, bonjour à tous. Des nuages, des éclaircies, de la chaleur et quelques coups de tonnerre cet après-midi. Le menu complet de la météo, c'est juste après les infos. À chaque jour, son combat d'abord contre les flammes dans la Drôme. L'incendie qui s'est déclaré hier a déjà parcouru 110 hectares et menace de se propager dans le Diois. Les autorités redoutent que le feu franchisse une ligne de crête qui compliquerait encore les opérations. Deux canadaires, un dash, un bulldozer sont mobilisés sur place ce matin. Vigilance maximale également dans le où l'incendie du Gros Bessillon n'est toujours pas fixé ce matin. Du côté de l'Île-de-France, après l'incendie de la forêt de Fontainebleau, la région a décidé de se constituer partie civile dans l'enquête. Selon les premiers éléments, une étincelle provenant d'une disqueuse utilisée lors de travaux sur la 6 serait à l'origine du sinistre. Deux ouvriers ont été mis en examen pour destruction involontaire par incendie. Deux autres hommes soupçonnés d'avoir provoqué volontairement d'autres départs de feu, eux, ont également été mis en examen et placés en détention provisoire. Situation brûlante du côté de Bruxelles à l'étranger. Les ministres de l'Intérieur de l'Union européenne se retrouvent aujourd'hui pour tenter de tirer les leçons de la crise migratoire de Ceuta. L'arrivée de plusieurs dizaines de milliers de migrants dans l'enclave espagnole ces derniers jours a mis en lumière les profondes divisions des 27 sur la politique migratoire à mener. Malgré les incendies et les épisodes de canicule à répétition, vous avez été nombreux à profiter de la France pour les vacances. Selon une étude des entreprises du voyage, l'Hexagone est resté le premier choix en juillet, même si le nombre de séjours recule de 7% par rapport à l'an dernier. Les régions les plus fraîches, comme la Bretagne ou la Normandie, ont tiré leur épingle du jeu, tandis que le Sud a souffert en raison des incendies. À l'étranger, le Japon confirme son succès et l'Albanie enregistre un véritable boom avec des réservations en hausse de près de 300%. La France qui se découvre aussi à vélo, quatrième étape aujourd'hui du Tour de France Femmes qui pourrait faire des différences au classement général. Place au contre-la-montre individuel, 21 km à parcourir entre Gévrey-Chambertin et Dijon. Hier, la Norvégienne Sigrid Hauxset a levé les bras après un long raid en solitaire et s'élancera aujourd'hui avec le maillot jaune. La Française Pauline Ferrand-Prévot reste toujours dans la course pour conserver son titre. Et puis la journée démarre sous le signe de la douceur, voire de la chaleur côté ciel. Il fait déjà plus de 25 degrés dans de nombreuses villes ce matin, sous un ciel partagé entre soleil et quelques passages un peu plus nuageux. Cet après-midi, ces nuages vont se développer entre les Alpes, le Jura et le Grand Est, et des orages sont même attendus. Pas vraiment de répit côté Mercure avec 32 à Bordeaux, 34 à Montpellier et 35 la maximale à Strasbourg ou à Narbonne.

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1: Notre premier champion est un couple de retraités italiens qui se sont spécialisés dans un truc bien particulier, oui. Le vol de bouteilles de champagne en supermarché.
2: Oh là.
1: C'est pointu, mais c'est rentable, puisque jusqu'à la semaine dernière, ils se sont fait prendre en flagrant délit dans une supérette de Courchevel avec deux bouteilles de champagne haut de gamme. Personne ne fait attention à eux, c'est des retraités. Ouais. En fouillant leur appartement, ils ont trouvé 20 autres bouteilles vides qui ont été retrouvées dans l'appartement en Italie. C'était même une cave entière de champagne qui était volée et qui était découverte. Alors que je voudrais quand même embrasser ces gens, parce que quand je pense que Vito, 33 ans, tous les soirs avec sa chérie, moi j'ai la même chose d'ailleurs à la maison, vers 19h, 19h30, on va se coucher, on prend une petite tisane nuit calme. Tu sais le petit pisse mémé là, alors que nos deux retraités italiens, tous les soirs dans l'appart.
3: Mamie, fais le camstring, c'est moi qui rache.
1: Pas les mêmes, hein. Deuxième champion, un ressortissant chinois qui s'est fait contrôler à l'aéroport de Nairobi. Plus de 20 000 fourmis dissimulées dans ses bagages. Alors, il a fait genre que les insectes étaient introduits dans sa valise à son insu, mais il est soupçonné d'être à la tête d'un réseau de contrebande. Qu'est-ce que tu veux faire avec de la contrebande de fourmis?
4: Bah après, je sais pas.
5: Ouais, c'est pas ouf.
4: C'est con. C'est
1: contrebande de fourmis.
4: Oui,
1: D'abord, il a dû être embêté, ce monsieur. Est-ce que les fourmis, vous avez vos passeports? Le douanier, mais c'est lunettes.
2: C'est écrit petit quand même.
1: Non, ça ne correspond pas à ta tête, toi.
2: La queue.
1: Qu'est-ce que je vois pas ce qu'on peut faire avec ça?
2: Et enfin, faire un doigt, là.
1: Née champion du jour, elle s'appelle Sandra Ram, elle est strasbourgeoise, 44 ans, c'est une Française. Généralement, quand on a des hurlus-berlus de ce type, ils sont à l'étranger, non, 100% française.
4: Qu'est-ce qu'elle a fait?
1: Elle a une vie sentimentale hors du commun depuis 2020, elle est passionnée de transport, hein. Elle entretient une relation avec une rame de tramway.
5: Ah, ça peut être sexy, hein.
1: Alors elle décrit une connexion viscérale, elle dit dès qu'il va à l'atelier, je le ressens. En juin 2021, il a été visé par des pierres quand il y avait les petites émeutes. Là. Elle dit, j'ai senti des coups dans le dos. Le mariage serait prévu dans les jours qui viennent.
6: C'est donc ça, le train m'est passé dessus. Ouais. C'est un peu ça en fait. Hein.
1: Falloir qu'elle se détende quand même, la dame, pour la nuit de noces. Hein. Ça passera jamais sinon.
6: Ah
2: qu'un tram.
1: Un tram, on est d'accord.
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1: L'œuvre de Goldman sera mise à l'honneur pour le 74e anniversaire et ses 50 ans de carrière. Une célébration, évidemment, sans sa présence. Hein, lui, il ne bouge plus.
2: Ah, il est pas là.
1: Bon, bien, jamais.
3: Puis il ne va même pas regarder. Hein,
1: voilà, donc.
2: Rien à foutre.
1: Garou, Daniel Lavoie, Rock Voisine, Salvatore Adamo.
2: Ah oui.
1: Mentissa.
4: Patrick Fiori.
1: Ouais, dis donc. Pierre Magic Lapointe. System, Dadju, Chaim, Benabar, Jérémy Frérot, Cyril Ferraud, Natacha Saint-Pierre, Juiz.
2: Cyril Ferraud.
3: Il y a du beau monde, hein.
1: Et Gilbert Montagnier pour le grand concert de la francophonie.
2: Eh bah écoute, pour en parler, on a François Hollande avec nous.
4: Qu'est-ce qu'il fait? Un petit déj, non?
2: Vous êtes en train de prendre votre petit déj?
5: Voilà. Voilà, essayez, donc je réchauffe pour tacos 12 viandes que je n'avais pas fini hier soir.
4: Ah oui, quand même.
5: J'ai entendu que vous parliez de Jean-Jacques Goldman. J'ai entendu que c'était ce soir sur France 2.
2: Exactement, monsieur Hollande. Vous aimez bien Jean-Jacques?
5: Oui, j'adore. Surtout les chansons, elle met du vieux pain sur son balcon. Vous voyez, parce que
4: ah bah oui,
5: j'aime trop. Je récupère les petits bouts de pain. Je fais des croûtons pour mettre dans ma soupe avec Tony Bataille.
4: Même.
5: Ouais. Beaucoup de gruyère, j'enlève même la soupe.
2: Ah oui,
5: j'aime trop.
2: Mais vous n'aimez pas une autre musique que celle-ci?
5: Donc il y a aussi Envoie le bois, vous voyez, mais c'est ce que je dis à Julie quand elle veut me porter comme dans Dirty Dancing. Vous voyez. Chaque fois en plus, c'était la fin des soirées d'anniversaire ou des mariages, une fois que j'ai mangé 15 parts de gâteau. Les frites sont chaudes.
2: Ok, bon, bah, bon petit déj, monsieur Hollande, à bientôt. On va continuer
3: aussi.
2: Avec Nikos qui vient d'arriver. Bonjour Nikos.
6: Salut les loups, bienvenue sur TF1 avec ce matin le portrait d'un mythe, le portrait d'un génie, le portrait d'un parolier. Sans lui, la chanson française n'aurait pas de parole et serait juste une musique de karaoké qui fait chier tout le monde.
2: Et oui, le portrait de Jean-Jacques Goldman.
6: 50 minutes inside Jean-Jacques Goldman avec une caméra. Je suis allé chez lui pendant 50 minutes.
1: Ah ouais?
6: Et j'ai rien vu, j'avais pas de frontal, donc j'ai fait un portrait classique.
2: Bah, et alors, vous avez quoi à dire sur lui, du coup?
6: Un homme simple, mais tellement riche qu'il pourrait acheter tous les hôtels de luxe que je vous ai fait visiter tout le reste de l'année. Et pourtant,
2: il
6: ne le fait pas. Est-il radin ou en a-t-il marre de voir trop de chiffres sur son relevé SACEM? Ce sera l'enquête de 50 minutes inside. Et puis, Goldman, personnalité préférée des Français depuis des siècles, devant Clovis et Napoléon. Il fut un temps, et maintenant depuis 10 ans, devant Omar Sy et Thomas Pesquet. Le portrait de Goldman dans 50 minutes inside, ou même ici, il est déjà numéro 1, c'est samedi, sur TF1. Okay. Non, je déconne, je présente plus l'émission.
2: Merci Nikos, on va aller voir du côté de Patrick Sébastien.
6: C'est fini, c'est fini. Patrick, ils ne vendent plus les baloches à personne. C'est fini les conneries, là. Je veux dire, les raisins, ils restent accrochés à la grappe. Et fini le pinard. Est-ce que c'est du jus de raisin?
2: Oui,
6: non, parce que tu peux presser.
3: Quand tu les presses,
6: non, parce que je veux dire, parce que du mal, à l'époque, je veux dire, ça leur ferait pas de mal, ils sont comme ça, de faire du jus de...
2: Patrick, on parle de Jean-Jacques Goldman, vous devez avoir des souvenirs sur lui.
6: Putain, bon, Jean-Jacques Goldman.
3: Jean-Jacques.
6: Ah putain, quel phénomène, Jean-Jacques. Lui, au Cap d'Agde, je veux dire, il faisait pas tourner que les violons, je te le dis. Bon, Jean-Jacques, souvenez-vous, au plus grand cabaret en 2003, je le recevais pour la sortie de son album Un Tour Ensemble. On lui avait fait rechanter tous ses titres.
2: Et ça donnait quoi?
6: Attends, putain, je t'en sors l'extrait. Attends, tiens, il est sur une cassette. Allez, vas-y, Jean-Jacques.
7: La gaule du matin, c'est pas très malin. Quand tu pistes à 3G au lieu d'un.
6: Ah oui, ça. Putain, quelle belle chanson.
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6: le matin,
7: t'as la gaule,
6: t'as la gaule.
7: Le matin,
6: le matin, c'est énorme, c'est énorme.
7: Le matin,
6: le matin,
7: t'as la gaule,
6: t'as la gaule.
7: Le matin,
2: ça vous amuse, hein.
6: Putain,
7: le matin,
6: le matin,
7: t'as la gaule. Le matin,
3: ouais, on a compris là.
2: C'est
3: le matin,
7: le matin,
3: ouais,
6: okay.
3: Quoi?
6: Alors, c'est pas très malin. C'est énorme, c'est Jacques, c'est mon copain, c'est Jacques, j'embrasse.
2: Bisous.
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2: Bonne matinée, 10h21. Bon, ça devrait aller au boulot, les patrons sont en vacances, non? Bah, on est le 4 août. Voici Alex Warren sur Europe 2 Pop Radio, Fever Dream. 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
2: J'ai une info, pas même.
3: Alors dans un instant.
4: Ça fait pas grossir les fesses.
5: Allez, encore, qu'est-ce qui se passe encore?
2: Un rapport révèle que près de la moitié des échantillons de glace oui. qui proviennent des grandes chaînes de restauration comme McDonald's, Burger King et KFC.
6: Ouais.
2: Donc le fameux McFlurry.
5: Oui, le Sunday.
6: Ouais, puis c'est pareil pour tout le monde, c'est pas une marque plus qu'une autre.
2: Non, c'est tous les mêmes.
5: Le King Fusion. Mm-hmm.
2: Contiennent des traces.
5: Ah non.
6: Non, c'est de glaçons.
2: Ah pardon.
6: Non, de glaçons. Non, pas des glaces. Non,
2: c'est pas des glaces, c'est des glaçons.
6: C'est des glaçons.
2: Bah, ça n'a rien à voir.
6: Non.
2: Donc les glaçons.
6: Oui.
2: Ah, là, t'as vu, si je l'avais pas stoppé.
6: Tu mets dans ton coca.
2: Voilà. Et bah, alors ça va.
5: Je prends toujours son glaçon.
2: Ça contient des bactéries de caca. Ça va. Des bactéries fécales. Ça va. Si c'est mélangé dans le glaçon.
5: Tu prends pas sans glace, toi?
2: Non.
5: Toujours avec des glaçons.
2: Ah maintenant si, depuis cette info aussi. Mais avant non, j'avais tendance à demander des glaçons comme un con, voilà.
5: Oui, mais t'as moins de coca quand tu prends avec glace.
2: On pense que la contamination viendrait des machines à glace pas bien entretenues, de sources d'eau impures ou manipulations inappropriées par le personnel. En gros, le personnel ne se nettoie pas les mains.
6: Oui, ça c'est un classique ça.
2: Il se nettoie pas les mains, il met le clac-clac dans la machine, il change le filtre, il y a un peu de ça chauffe un peu à l'intérieur, machin. Les particules de caca, voilà. Bien que les boissons paraître rafraîchissante, ça soulève des inquiétudes au sujet des normes d'hygiène dans le monde.
7: Alors maintenant, je vais prendre un menu Maxi Best of Big Mac frites et caca, moi.
5: Non.
6: Frites et caca. Caca light.
2: Bon, à partir de maintenant, je ne mettrai plus jamais de glace dans mon coca.
7: Ah bah non,
2: qu'est-ce que tu racontes? Je n'irai plus jamais, je ne vais jamais au McDo.
6: Ah bah oui, tu vas jamais au McDo, toi.
2: Non, chérie, chez quelle écoute. Je parlais de mon ancienne vie. Bien sûr. Ah, et voilà, et merde, le téléphone sonne.
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1: Julien Doré devait faire une tournée aux États-Unis, il annule parce qu'il n'est pas en règle.
2: Oui, alors en fait, j'ai appris, c'est pas lui, c'est des plusieurs personnes de son équipe, parce que c'est de plus en plus dur d'aller aux États-Unis, il y a de plus en plus de papiers.
3: Oui.
2: Et en fait, il y a des mecs qui sont pas à jour, du coup, il a été obligé carrément d'annuler sa tournée. Donc, Julien, il ira que au Canada et pas aux États-Unis. Il avait 4 ou 5 dates et obligé de tout annuler.
4: Ils ont pas le droit de travailler là-bas,
1: Bah oui, parce qu'il faut, voilà, c'est les estats, tout ça, etc. Ouais,
2: c'est ça.
1: Justement, pour bien frimer à la machine à café, si quelqu'un vous en parle,
5: t'es au courant, Julien Doré, il peut pas aller.
2: Non, je savais pas.
5: Julien Gold.
2: C'est quoi la question?
1: Qu'est-ce qu'un visa?
3: Ah, c'est une Citroën. Cracotte.
2: C'est Citroën, ouais.
1: Attends, va y aller dans l'ordre, c'est quoi?
3: Une cracotte.
1: Ça, c'est une Vasa.
3: Vas-y, Visa.
2: La petite, la Visa, la Citroën, là.
1: Citroën Visa.
2: Ouais.
1: Voilà. Non? Très bien.
3: Ça. Citroën, c'est une carte bleue.
1: Ouais, bien, un visa.
4: Ah oui, mais j'ai dit Citroën.
2: C'est
5: une chanson d'Daniel Balavoine.
1: Ouais. La visa. Non, c'est le document qui atteste que tu es autorisé à te rendre dans un pays étranger. Ah, L'ESTA.
4: Ah, ça, c'est quand tu cherches la merde en boîte de nuit.
5: ESTA, toi.
1: ESTA.
3: Ah, c'est espagnol.
1: Pour moi, c'était le méchant dans Entretien avec un vampire, mais bon.
2: Alors, je sais même pas ce que c'est pour le verrer.
1: Eh ben, c'est le système automatisé maintenant que tu dois remplir avant de partir aux États-Unis.
2: Et il y a que aux États-Unis que tu
1: Oui, voilà. Et l'ESTA, il est favorable. C'est payant. C'est que pas très cher, non, mais c'est bien. Et des fois, ça peut être chelou.
2: Ils peuvent te dire non.
1: Non, ils peuvent te dire étudier. Et quand c'est étudié, tu sais pas pourquoi, mais c'est étudié.
2: Hein?
1: Et voilà, si c'est étudié une fois, ce sera étudié tout le temps.
2: Okay. Ouais.
1: Qu'est-ce qu'un consulat?
2: Bah, c'est quand t'es un mec qui dit consulat.
3: Ah ouais, consulat.
1: Ça a fait rire Thomas, cette vanne.
2: C'est une petite victoire.
1: Ah, je vais te dire, si ça fait rire Thomas, notre stagiaire, on n'est pas loin du fou rire chez certaines personnes. Hein. Voilà, bon, il a fini de rire. Tu vois, il a eu un.
5: C'est quoi la question?
2: J'ai gagné, j'ai eu ma victoire du jour.
1: C'est l'organisme qui aide et qui renseigne les ressortissants et les entreprises étrangères sur les coutumes, les biens et les services offerts par la société américaine.
2: Voilà.
5: Ah, il est con celui-là.
2: Il est con celui-là.
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Tamper City Self-Aware sur Europe 2 Pop Radio. Je dis, il y avait de l'idée puisque tout à l'heure, Emily nous a proposé Tamper City. Peut-être pour gagner 10 000 euros, mais c'était pas ça. 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Je vous repasse l'extrait dans quelques minutes. Envoyez Europe 2 7 12 13. 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
2: Mbappé est totalement guéri. Voilà, il est blessé au genou. J'ai vu hier d'ailleurs le défilé de mode, pardon, l'arrivée des joueurs.
3: Ah oui.
4: Ah, c'est devenu un classique, un rituel, ça.
2: Ouais, ça ressemble plus à rien. Hein.
4: Non.
2: Pardon, hein, moi je suis désolé, peut-être un petit côté vieux con. Mais alors, pardon, mais il y a un moment, ça ressemble plus à rien. Et là, il y en a là, t'as l'impression.
3: Ils arrivent un par un, c'est ça?
2: Ah là là, il y en a un qui arrive avec ses coiffures, on a l'impression que c'est Jaden Smith là qui fait Non mais les gars, mettez des buts, quoi, c'est pas la fashion week.
4: Ah, Jamiroquai aussi, Olise qui est arrivé en Jamiroquai avec le chapeau.
2: C'est la fashion. Il sait mettre des buts, lui, il est bon.
5: Michael, bah, c'est l'un
4: équipe,
5: des meilleurs.
4: Oui. En équipe de France, non, il est nul.
2: Non mais parce qu'il y a un moment donné.
4: Il est super bon.
2: Non mais, honnêtement, je vous le dis, j'y connais rien. Je vais faire comme les millions de gens qui sont devant leur télévision qui n'y connaissent rien, mais qui s'y connaissent plus que le sélectionneur, ces mecs-là, on leur demande de bien jouer au foot. Et là, j'ai l'impression qu'on pivote un peu sur le défilé de mode. Là,
4: parce
2: qu'on
4: leur en demande plus, et mets-toi à leur place. C'est des gamins, ils ont 25 ans, ils sont pétés de thunes, et c'est leur délire de se fringuer, de faire les beaux.
2: Et tu peux te fringuer sans ressembler à rien.
3: Bah, tu peux y aller en jogging, non?
2: Bah, tu peux y aller en, je sais pas, tu peux y aller en normal. Alors, Mbappé, d'ailleurs, il est arrivé très sobre.
5: Avant, en fait, tous les joueurs arrivaient avec la même tenue en jogging. Voilà. Et maintenant, en fait, c'est des marques qui payent les joueurs pour qu'ils portent les tenues.
4: Il y a des contrats.
5: Parce qu'il y a beaucoup de visibilité. Maintenant, les mecs, ils mettent ça en story.
4: Mbappé, t'as l'impression qu'il est devenu. En fait, non, il est arrivé full Dior avec le sac à main dans lequel il n'y avait rien du tout. Il a juste traversé
2: mais
4: pour
2: non
4: montrer le sac.
2: Mais,
5: si.
2: Mais il n'y avait rien cru dans son sac. Mais moi, j'ai cru que c'était comme mon père et qu'il se promenait avec son carnet de chèques. Moi, mon père, il avait toujours une sacoche.
5: Oui, c'est vrai.
2: Et dans sa sacoche, il ouvrait, il avait le carnet de chèques qui se déployait.
4: Mais,
2: moi, j'ai cru qu'Mbappé, il avait son petit portefeuille.
4: Si tu regardes N'Golo Kanté, lui, il sort de la bagnole, il est habillé tout limite en jogging, il n'avait pas de contrat. Tu le vois, en fait, leur fringue, tout est orchestré. Leur sac, il est déjà à l'intérieur.
2: Mais tu es en train de me casser le rêve.
4: Oui.
2: C'est pas une sacoche alors qu'il avait.
4: Non, c'est un sac Dior qu'il est en train de te vendre.
2: Il était beau.
4: Il était beau, oui.
6: Je pensais qu'il avait pris un slip, sa brosse à dents.
2: Ah, mais moi je pensais que c'était son petit baiser.
5: Sa maman qui arrive derrière toi en
2: ton pitch. Mais ouais, mais t'as raison, moi je croyais que c'était les pims à la fraise, le pitch et un doux wap. J'y ai cru, moi. Il était blessé au genou, notre Kylian. Il annonce qu'il est totalement guéri, prêt pour le match contre le Brésil. Alors, mon Kiki, t'es avec nous, bravo pour le look. Déjà, alors comment ça va? Viens, bonjour Kylian.
7: Bonjour à tous. Attendez, parce que j'ai la main coincée entre mon siège de voiture et mon accoudoir entre les deux sièges.
2: Ouais.
7: Je vais récupérer mon iPhone 17 Pro Max qui est tombé, mais je suis bloqué à cause de ma Rolex en or 6787 Fabienne Carin.
2: Non, Cara, pas Fabienne Carin, c'est la chanteuse.
7: Si seulement j'avais une Casio comme vous, les gens normaux.
2: Oui, pardon.
4: Bah oui, c'est ça.
7: Oui.
2: Il paraît que vous n'êtes plus blessé au genou, ce qui est une bonne nouvelle.
7: En vrai, si, Koï, voilà, j'ai juste dit que je n'étais plus blessé pour pouvoir aller aux États-Unis gratuitement. J'ai payé par la fédération, c'est toujours agréable.
2: Sérieux, mais pourquoi?
7: Sans déconner, t'as vu le prix du carburant? Je vais pas me ruiner en payant des pleins par-ci par-là, alors que je peux y aller gratuitement. Les temps sont durs.
2: Non,
4: mais alors
7: le carburant, il a changé.
2: Non, les temps sont durs. Les Français peuvent le dire, mais pas toi, Kylian, pas toi, tu peux pas dire ça.
7: Bah, on va compter ensemble. Alors attends, regarde. Le plein de mes 30 voitures de sport, qui, au passage, ne servent pas à grand-chose. Je galère à faire un créneau avec une mini d'occasion.
4: Oui, j'ai vu. Oui, on a vu ça.
7: Plus le plein de mes motos. Ah, mais j'en ai une qui s'est rajoutée. Voilà. De mes yachts, de mes jets privés, bah, ça commence à coûter cher.
2: Oui. Mais non, c'est vrai, quand on met tout bout à bout. Alors, du coup, vous êtes vraiment blessé ou pas?
7: J'ai juste un petit bobo sur le genou. En plus, j'ai fait une croûte. Même, j'avais du sang. Bonjour, comment j'ai eu peur avec une hémorragie du ligament. Du coup, j'ai fait un bisou magique. Un pansement pas de patrouille avec Ruben. Coucou Ruben. Et promis, je vais marquer des buts. Voilà, allez, bite. J'ai vraiment bobo.
2: Ça fait très mal. Ça lance, ça lance.
3: C'est compliqué, hein.
2: Vous voulez un bisou magique, Kylian?
7: Un pansement miraculous, ça marche aussi.
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0: Europe 2 Pop Radio avec Trinix. 10h47. 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
0: Jérémy Frérot arrive sur Europe 2.
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1: Pour fêter les 1 an de loyer, la direction d'Europe 2 était venue nous voir en disant, les gars, il faudrait faire des jingles. On a dit, ok, on a fait le 1 an de loyer, on vous offre 1 an de loyer. Oui, mais il y en avait d'autres. Il y en avait d'autres que nous avions préparés. Nous avons décidé ce matin de vous les partager et on ne comprend pas pourquoi.
2: À chaque fois, ils nous ont dit non.
1: Ils n'ont pas été pris. Il y avait ce jingle sur Mano.

0: Ouais, ouais, ouais,
1: ça va.
2: Moi, je l'aimais bien. Il y avait une reprise de VG Dream aussi.
3: Un employé pour ta maison, grâce à Coco.
2: J'aime bien.
3: Si t'as pas joué, tu l'as dans le fion.
2: Bon.
3: Bon,
2: fin brutale.
0: Ouais.
2: D'accord, ok.
0: Ouais,
2: ouais, ouais. On avait essayé sur un autre titre d'image.
3: Coé, Coé vous offre un an de loyer.
1: Ça va bien.
3: Ton proprio va pouvoir se faire enculer.
2: Voilà, bon, brutal, brutal.
0: Ah non, pas
2: non, brutal.
1: Il y avait un autre titre d'image.
2: Il y avait une reprise d'image de maîtresse aussi.
0: Ah ouais.

0: je ne comprends pas.
1: Ses fesses, bon, celui-là, il était
2: pas mal. François, il voulait le garder, celui-là.
0: Oui, bah oui, François, mais pourquoi ça a été refusé? Bon, il y avait le dernier, sinon.
3: La toucher, la toucher.
4: Tu vas pouvoir toucher.
3: La toucher, la toucher.
4: Tu vas pouvoir toucher.
0: Ah.
3: La toucher, la toucher.
4: Tu vas toucher. Un employé.
0: Ah.
4: Toucher.
1: Pas mal, ça.
4: Mais pas la chatte à la voisine.
0: Non, non, non, non,
4: non, non, non, non, non, non,
5: Bah non, ça se fait pas.
0: Bah non,
1: bah non, ça se fait pas.
0: J'aimais bien.
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2: C'est Europe 2, nous avons donc décidé de parler de cette info qui est dingue. Entre 16 et 20% dans les 2 à 3 ans des gens vont perdre leur emploi à cause de l'IA. Où les emplois vont être remplacés. Non mais c'est très flippant.
3: Il y a des métiers, oui, effectivement. Oui,
2: mais, c'est pas rien. Je crois que c'est Jeff Tuch, je voulais réagir avec l'interview du matin.
4: Hein. RTL Matin.
5: Face à Fogiel, l'interview de Marc-Olivier Fogiel. Votre invité est un chômeur de Bouzol. Son voisin s'appelle Monnier. Il est marié à Cathy et avec, il a 3 enfants, Miss Bouzol, Tuche Daddy et Coin Coin. Il a gagné au loto. Et depuis, il ne fait plus rien, à part ce matin. Il s'est levé pour venir répondre à vos questions en exclusivité chez vous, Marc-Olivier. Son nom, Jeff Tuch.
6: Il est toujours dû se lever. On est à l'antenne. Bonjour, Jeff Tuch.
7: Salut mon Fogiel, comment ça va mon Fogiel? Il est en forme mon Fogiel, coucou mon Fogiel!
6: Jeff Tuch, oui. Il y a une étude qui annonce que l'IA pourrait supprimer 5 millions d'emplois en France d'ici 2030. Qu'en pensez-vous?
7: Enfin une bonne nouvelle pour les Français! Bah oui, ça y est, les gens vont comprendre qu'on peut très bien vivre sans travailler. Moi je le fais depuis des années, je le vis bien, même très bien. Fogiel, tu devrais faire pareil, arrête de parler Fogiel. Tranquille Fogiel, mollo.
6: Donc si j'ai bien compris, monsieur Tuch, vous encouragez les gens... à ne pas travailler.
7: Moi, je dis, faut pas travailler plus pour gagner plus. Faut travailler moins pour faire moins. Oui, c'est simple, c'est comme ça.
6: Mais l'IA pourrait remplacer beaucoup de métiers.
7: Bah parfait, l'ordinateur, il travaille, nous, on mange des frites, chacun son truc. Tranquille.
6: Mais vous pensez vraiment que le chômage, c'est la solution, Jeff Tuch?
7: Mais bien sûr, on faut jeter un peu mon con. Toi, regardez-moi, je suis détendu, j'ai le temps. Des fois, je fais une sieste. Après, je me repose tranquillement devant Jean-Luc Reichmann. Voilà. Il y en a qui disent, mais comment il fait, Jeff Tuch? Il est au chômage, il vit bien. Mystère et bubblegum. Ah oui, ça sent bon le bubblegum, tu mets dans ta bouche. Ça sent bon.
6: Écoutez, merci Jeff Tuch.
7: De rien, mon Fogiel, par contre. J'ai dit un truc, mon Fogiel, tu vas noter ça en ta petite tête de inote. Si l'IA peut aussi faire la vaisselle, ça nous arrangerait. Ce serait parfait quand même, mon Fogiel. Mais arrête avec ta Philippe. Je m'en vais, Fogiel, tant qu'on est deux. Mais il est à Fogiel.
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8: Et retour de toute l'équipe demain, 7h, 11h sur Europe 2. Profitez bien de cette journée, les Black Eyed Peas.

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Bienvenue, on est parti tous ensemble, Adrien, avec vous toutes et vous tous, le son de Miley Cyrus, ça ne pas manquer juste avant Teddy Swims sur Europe 2. Bonne matinée.

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2: Avec un classique de la pop qui a marqué toute une génération, qui l'a propulsé en plus au sommet. Voici Britney Spears. C'est Baby One More Time tout de suite dans le bonus pop sur Europe 2.

0: Allez, merci tout le monde. Nous rejoignons un petit point sur la météo. On est parti en ce début de semaine avec en Ile-de-France un ciel bien ensoleillé de prévu pour cet après-midi. Et jusqu'à 30 degrés dans la capitale, dans l'Est. On va monter jusqu'à 31 en Nouvelle-Aquitaine. Il fera chaud également, très chaud, compter jusqu'à 37 degrés. Enfin, en Corse, 32 à 37, hein, mais avec un léger vent. En bord de mer, le retour de la playlist Pop Europe 2 pendant 30 minutes non-stop. On met tout le monde d'accord avec le son de Funback, Porte de Flore, et puis One Republic sur Europe 2, ça arrive.
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Bel été et bonnes vacances. Profitez bien de ce mois d'août 2026, la suite pas mal du tout, Taylor Swift, Opolite et puis Dua Lipa. Juste avant, voici les infos sur Europe 2.

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1: Bonjour à tous. L'air océanique fait baisser le mercure de quelques degrés sur la façade atlantique et les côtes de la Manche aujourd'hui. Mais ça reste très chaud et lourd à l'est du pays et les orages menacent. Météo détaillé en fin de flash. Les orages d'hier justement ont fait des victimes dans les Pyrénées. Deux randonneurs frappés par la foudre près de Cotteray. Chaque année, entre 100 et 300 personnes sont foudroyées en France. Dans le Var, 1500 pompiers restent en alerte maximale après deux semaines de lutte contre l'incendie du Gros Bessillon, toujours pas fixé. La météo complique évidemment la situation aujourd'hui. En Gironde, la préfecture autorise la réouverture de plusieurs campings. La France fait face à une sécheresse historique. L'Office français de la biodiversité alerte sur une situation critique avec plus de 1300 rivières en rupture d'écoulement. Face à la baisse des débits des cours d'eau, EDF a dû stopper trois réacteurs nucléaires, deux dans les Ardennes, un en Moselle. Situation brûlante à Bruxelles, où les ministres de l'Intérieur de l'Union européenne se réunissent d'urgence après la crise migratoire de Ceuta. Alors que Madrid réclame la solidarité des 27, l'Italie et le Danemark durcissent le ton. Une impasse politique sur fond de drame humanitaire après la mort de 72 personnes. Nouveau round diplomatique sous tension au Moyen-Orient. Donald Trump affirme que des négociations cruciales sont en cours avec l'Iran. Malgré les démentis catégoriques de Téhéran, le président américain qualifie ces discussions de dernière chance pour trouver un accord. Au cœur des enjeux, bien sûr, la réouverture stratégique du détroit d'Ormuz. Premier grand rendez-vous sur le Tour de France féminin. Place aujourd'hui au contre-la-montre de 21 km entre Gevrey-Chambertin et Dijon. La nouvelle maillot jaune norvégienne Sigrid Hauxset est attendue au tournant. La tenante du titre française, Pauline Ferrand-Prévot, reste en embuscade. Les footballeurs lyonnais veulent rejoindre Paris, Lens et Lille en Ligue des Champions, mais la qualification passe par le troisième tour préliminaire. Match aller dès ce soir, l'OL joue sur la pelouse du Sparta Prague, coup d'envoi à 20h.
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1: Le soleil brûle encore sur le sud et l'est de l'Hexagone. 16 départements maintenus en vigilance orange canicule. 33 degrés attendus à Strasbourg cet après-midi, 36 à Marseille. Ambiance plus lourde et électrique dans les régions du centre-est et du nord. Attention aux orages. 32 degrés prévus à Paris cet après-midi, 34 à Lyon. À l'ouest, on respire sous un ciel changeant. Comptez 24 degrés à Cherbourg et La Rochelle.
3: Merci beaucoup. Et merci de nous rejoindre, vous écoutez Europe 2 Pop Radio, Martin Garrix et Cherano. Ça arrive juste avant, voici Taylor Swift et Hopelite sur Europe 2.

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2: Avant d'écouter ensemble le son de Shakira, voici le morceau qui nous parle essentiellement de confiance, confiance en soi et d'affirmation. Girl Power, hein, j'ai envie de dire, avec le son d'Ivy maintenant dans le Bonus Pop Europe 2. Ivy, c'est ce qu'on écoute ensemble avec l'excellent titre, hein, Who's That Girl?

0: Alors, cet après-midi avec Europe 2, bien. Que faites-vous? Plage, des loisirs aussi, peut-être journée en famille avec les enfants, forcément. Faut nous dire tout ça hein, sur les réseaux Europe 2 à tout moment. Sur Facebook, sur Insta, on est connecté, il n'y a pas de problème. Pendant que j'aperçois le retour de la playlist Pop Europe 2 pendant 30 minutes non-stop. Franchement, ça va envoyer, restez bien ici. Alex Warren. Bon gros son d'Alex Warren, Fever Dream. C'est ce qui arrive sur Europe 2. Et je rajoute aussi The Weeknd. Bon après-midi.
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0: Et vous l'avez compris, vous écoutez Europe 2 Pop Radio, il est trop fort. Évidemment, The Weeknd sur Europe 2. In Your Eyes.
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0: Et lui, il ne vous oublie pas, même s'il est en vacances au Touquet en ce moment. Et bah ouais, c'est comme ça avec Koé sur Europe 2 tout l'été d'ailleurs, entre 7h et 11h. Les meilleurs moments et la bonne nouvelle, Koé sera prochainement de retour, encore un petit peu de patience. Retour en direct hein, à partir du lundi 24 août. On enchaîne sur Europe 2 la suite avec Damiano David et puis la connexion entre Sébastien Tellier et Juliette Armanet. C'est tout planant ce titre, voici Attraction sur Europe 2.

0: 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On file en bord de mer, allez, c'est parti avec une journée estivale hein, sur l'ensemble des côtes. Le soleil qui revient sur la façade atlantique, d'ailleurs, après les orages d'hier. Au nord, la mer reste fraîche mais agréable hein, pour les plus courageux. Et l'indice UV est de 7, enfin, sur la Méditerranée, je vous dis tout. Grosse chaleur et vent au programme, indice UV très élevé. De 9 à 10, protégez-vous.
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0: Et continuez d'écouter Europe 2 partout en France. Bon après-midi tout le monde avec le son de Coldplay tout à l'heure. Tamine Pala aussi et Jenny, c'est super bien ça, Dracula. Juste avant Angèle et Justice, on écoute maintenant What You Want sur Europe 2.

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Et maintenant, voici le protégé d'Eminem, le son de 50 Cent avec Inda Club sur Europe 2 Pop Radio. Go.

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aux quatre coins de la France, vous écoutez Europe de Pop Radio. La suite, on a un bonus pop à ne pas manquer, super bien. Ça arrive, Offenbach, Starseller aussi, et puis Jessie J, la londonienne maintenant.

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2: Et vous tombez très bien, alors oui, ils signent vraiment l'un de leurs plus grands classiques. Allez, direction la Californie, il fait combien? 31-32 degrés en ce moment. Voici les Red Hot Chili Peppers, Californication, et je ne parle pas sur l'intro.

0: Bel été tout le monde, bel été avec Europe 2, on pense à ceux qui bossent également, qui sont pas en vacances évidemment. Eh ben tranquille, c'est à la cool l'après-midi, ici pendant les vacances. Même si vous êtes au bureau, on se prend pas la tête avec une proc de fou. Je vais passer tout à l'heure le son de The Killer, ça ne pas manquer. Et le retour de la playlist Pop Europe 2 pendant 30 minutes non-stop avec l'un des gros cartons de cet été 2026. On ne le présente plus ou presque, Monsieur Teddy Swims. C'est ce qui arrive sur Europe 2 Pop Radio. Bah, c'est un bel été tout le monde.
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Merci tout le monde de nous rejoindre, de passer un bel été et de bonnes vacances avec Europe de Pop Radio. Wiz Khalifa tout à l'heure avec Charlie Puth, vachement bien pour l'été. Ça, See You Again juste avant. Free à Sky, le carton justement de l'été 2026 avec Ceylon Treatment sur Europe 2. 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

Le programme de l'été sur Europe 2, c'est simple, hein. Coé, l'émission qui déchire les meilleurs moments entre 7h et 11h et toute la journée. La playlist Pop Europe 2 pendant 30 minutes non-stop. Avec le son du gel maintenant. Gros carton de l'été là avec Solto sur Europe 2.

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2: C'est parti, bonus Pop Europe 2, extrait du projet Discovery sorti en 2001. On écoute les Daft Punk maintenant sur Europe 2.

0: Bienvenue, bel été aux quatre coins de l'Hexagone avec Europe 2, le Nord, le Sud, l'Est, l'Ouest. On est là avec vous toutes et vous tous. Tiens, et si c'est pas déjà fait, rejoignez-nous également dans les voitures en DAB+, hein, pour nous écouter en son haute définition. Le retour de la playlist Pop Europe 2 pendant 30 minutes non-stop. Ed Sheeran en préparation et puis le gros son de l'été 2026 aussi. On écoutera ensemble Temper City sur Europe 2.
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0: D'autant plus qu'il ne vous oublie pas, même s'il est en vacances au Touquet. Ça va, tranquille, Coco. C'est Coé, hein, les meilleurs moments à retrouver entre 7h et 11h tous les matins, bien sûr. Et n'hésitez pas à suivre ses aventures sur tous les réseaux Europe 2. Nouvelle pop Europe 2 maintenant, montez le son. Un titre inédit de This Is, voici Maniac. Sérieux.

0: heure de Pop Radio, merci d'être là. Allez, on respire tout de suite, on file en bord de mer. Avec une belle journée estivale hein, sur l'ensemble des côtes. Le soleil est de retour d'ailleurs sur la façade atlantique, ça fait plaisir après les orages d'hier. Au nord, la mer reste par contre fraîche, mais agréable pour les plus courageux. Et l'indice UV est de 7, enfin, sur la Méditerranée, grosse chaleur et vent au programme avec un indice très élevé de 9 à 10.
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0: Bel été, bonnes vacances avec Europe 2, le son de Pink. À ne pas manquer, juste avant le carton de David Guetta et de Jennifer Lopez. 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

Merci tout le monde d'avoir choisi Europe 2. 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Voici Olivia Rodrigo maintenant et puis les Black Eyed Peas derrière. L'un de mes sons préférés des Black Eyed Peas, on écoutera Milf Me Halfway sur Europe 2. Bon après-midi tout le monde.

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qu'il est bien ce titre. Alex Warren, pendant les vacances, pendant l'été, et vous écoutez Europe de Pop Radio. Bel été tout le monde, les meilleurs moments de Koh est très important, tous les matins entre 7h et 11h. Vous les retrouvez, il y a plein de séquences à retrouver donc avec lui le matin, et c'est Boileau qui prend la suite, mais on écoute Lost Frequencies.

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2: Merci d'avoir choisi Europe 2 pour passer un petit bout de l'été avec nous. C'est Nico Boileau. Je suis venu avec toute ma bonne humeur, avec plein d'oseilles aussi, puisque je vais vous offrir 10 000 euros aujourd'hui. Restez bien là, on en reparle dans un instant. Et puis des super morceaux à écouter, évidemment. Celui-ci, il a le petit tampon Michael Jackson. Donc un tampon de qualité, vous doutez bien. C'est un bonus Pop Europe 2. Voici Rock My World, Michael Jackson. Ah, c'est bien ça. Allez,

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0: l'après-midi avec Europe 2. Peut-être que vous nous écoutez sur la plage tranquillement avec l'appli, ou alors autre ambiance au boulot. Même programme pour tout le monde, comme ça, pas de jaloux. La playlist Pop Europe 2 pendant 30 minutes non-stop, c'est notre projet, avec à l'intérieur le nouveau aussi, un classique Pop Europe 2 de Coldplay et Offenbach Travis.
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3: Uber Eats Machine cette semaine. 10e place du classement du Uber Eats Machine cette semaine. 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Ah, ça ne plaît pas aux enfants. Les petits pois. Car...

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Europe 2 dans 3 minutes, un giga classique pop Europe 2 de Coldplay. Mais d'abord, ça fait partie des nouveautés françaises sympas de cet été 2026. C'est signé Oshi comme d'hab, c'est bien écrit et ça rentre dans la tête. Nouveauté pop Europe 2.

L'heure de la petite glace a sonné. Ce sera une boule vénie pour moi, s'il vous plaît. Si seulement. La playlist Pop Europe 2 pendant 30 minutes non-stop, c'est en ce moment avec Bébé Richa, Ed Sheeran et Teddy Swims au casting après l'actu.

0: Les infos, c'est avec Romuald Lutz. Salut Romu.
1: Salut Boileau, bonjour à tous. Alors qu'on a perdu quelques degrés sur la façade atlantique et sur les côtes de la Manche, ça reste très chaud et lourd à l'est du pays. Météo France maintient 16 départements du sud-est en vigilance orange canicule, notamment le Var. L'alerte est en revanche levée pour la Saône-et-Loire et la Loire. J'y reviens dans une minute. Attention aussi aux orages qui menacent encore entre la Provence, Alpes-Côte d'Azur et le Grand Est. Les orages qui hier justement ont fait des victimes dans les Pyrénées. Deux randonneurs frappés par la foudre près de Cotteray. Chaque année, entre 100 et 300 personnes sont foudroyées en France. Dans le Var, 1500 pompiers restent en alerte maximale. Après deux semaines de lutte contre l'incendie du Gros Bessillon, l'incendie ne progresse plus, mais il n'est toujours pas fixé. En Gironde, la préfecture autorise la réouverture de plusieurs campings. La France fait face à une sécheresse historique. L'Office français de la biodiversité alerte sur une situation critique avec plus de 1300 rivières en rupture d'écoulement. Face à la baisse des débits des cours d'eau, EDF a dû stopper trois réacteurs nucléaires, deux dans les Ardennes et un en Moselle. Les contrôles aux frontières avec l'Espagne et l'Italie vont être renforcés. Le ministre de l'Intérieur, Laurent Nunez, l'a annoncé cet après-midi après une réunion de crise européenne à Bruxelles. Cette décision fait suite à l'afflux massif de migrants dans l'enclave espagnole de Ceuta. La France a cependant rejeté les demandes d'exclusion de l'Espagne, de l'espace Schengen, réclamées par l'Italie. Nouveau round diplomatique sous tension au Moyen-Orient. Donald Trump affirme que des négociations cruciales sont en cours avec l'Iran. Un accord pourrait d'ailleurs intervenir dès demain au sujet de la réouverture stratégique du détroit d'Ormuz. La quatrième étape du Tour de France féminin place aujourd'hui au contre-la-montre. Il a été lancé en début d'après-midi, 21 km entre Gevrey, Chambertin et Dijon. Les concurrentes ont dû se prêter à un contrôle strict de leur tenue. L'UCI voulait vérifier qu'elles ne portaient pas de soutien-gorge rembourré, suspecté d'offrir un avantage aérodynamique. Le soleil brûle encore sur le sud et l'est de l'Hexagone. Cet après-midi, il fait 33 degrés à Strasbourg, 36 à Marseille. Ambiance plus lourde et électrique dans les régions du centre-est et du nord. Attention aux coups de tonnerre et aux averses orageuses. Il fait 30 degrés à Lille, 32 à Paris. À l'ouest, on respire sous un ciel changeant. À peine 23 degrés à Brest. Demain, le temps sera plus calme et lumineux partout et toujours très chaud dans les régions de l'est et du sud-est. Bon après-midi sur Europe 2.
2: Dans le rayon, il fait bon en général. A tout à l'heure, Romuald. La playlist Pop Europe 2 pendant 30 minutes non-stop. Voici Bibi Richa, Ed Sheeran et Teddy Swims. C'est bon, on est bien sur Europe 2.

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Voici Nelly Furtado.

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2: On va se faire plaisir avec Tom Odell, This Is, avec Théodora, aussi le son de Mélodrama. Mais juste avant, un morceau qui va vous donner envie de chanter dans la voiture. En même temps, c'est le principe de Bonus Pop Europe 2. On est content quand on tombe dessus. En plus, les paroles sont pas très dures. Je suis sûr que vous les connaissez. Voici Kylie Minogue et ça fait...

0: Il est beau ce morceau, quel label cet après-midi tous ensemble avec la playlist Pop Europe 2 pendant 30 minutes non-stop. On va redémarrer ça tranquillement avec Joseph Kamel, Imani et Free Sky sur Europe 2. 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

Europe 2, vous êtes en vacances, peut-être sous les orages, pas trop le moment d'aller à la plage, mais pour passer le temps, faites comme moi, des petits mots croisés en écoutant Koé sur Europe 2. Il est là à n'importe quel moment sur l'application Europe 2, gratuitement, en podcast. Comme ça, vous faites les rattrapages de l'émission de l'après-midi, par exemple. D'ailleurs, il sera de retour entre 15h30 et 18h à partir du 24 août sur Europe 2. Et il est là tous les matins entre 7h et 11h. Koé, au réveil, ça fait du bien. Et la playlist Pop Europe 2 pendant 30 minutes non-stop aussi. On va croiser Jennifer Lopez. Classique Pop Europe 2 avec Jenny from the Block, juste après Joseph Kamel sur Europe 2.

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0: Vous sortez du boulot, alors vous rentrez de la plage avec Europe 2. Dans tous les cas, vous passerez un bon moment avec la playlist Pop Europe 2. Ça continue en compagnie d'Angèle, de Pink, d'Alex Warren et les infos. 17h. Les news de ce mardi, c'est Romuald de Lutz qui s'en occupe. Salut Romu.
1: Salut Nico, bonjour à tous. Les orages menacent cet après-midi et ce soir encore, principalement le tiers est de la France qui s'étend du relief corse et du sud-est jusqu'à l'Alsace en passant par les Alpes et le Jura. Temps plus calme et plus respirable sur la façade atlantique. Alors qu'on a perdu quelques degrés à l'ouest, ça reste très chaud et lourd à l'est du pays. Météo France maintient 16 départements en vigilance orange canicule, notamment le Gard, les Alpes-Maritimes, le Var et l'Ardèche. La France fait face à une sécheresse historique. L'Office français de la biodiversité alerte sur une situation critique avec plus de 1300 rivières en rupture d'écoulement. Face à la baisse des débits des cours d'eau, EDF a dû stopper 3 réacteurs nucléaires, 2 dans les Ardennes, 1 en Moselle. Les contrôles aux frontières avec l'Espagne et l'Italie vont être renforcés. Le ministre de l'Intérieur, Laurent Nunez, l'a annoncé ce mardi après une réunion de crise européenne à Bruxelles. Cette décision fait suite à l'afflux massif de migrants dans l'enclave espagnole de Ceuta. La France a cependant rejeté les demandes d'exclusion de l'Espagne de l'espace Schengen réclamées par l'Italie. Nouveau round diplomatique sous tension au Moyen-Orient. Donald Trump affirme que des négociations cruciales sont en cours avec l'Iran. Malgré les démentis catégoriques de Téhéran, le président américain qualifie ces discussions de dernière chance pour trouver un accord. Selon les États-Unis, un accord pourrait intervenir dès demain au sujet de la réouverture stratégique du détroit d'Ormuz. La 4e étape du Tour de France féminin, le contre-la-montre a été lancé en début d'après-midi. 21 km entre Gevrey, Chambertin et Dijon. La Française Pauline Ferrand-Prévot va s'élancer dans les toutes prochaines minutes. Elle va enfourcher son vélo chrono pour la première fois depuis son retour sur route. Cette 4e étape devrait chambouler le classement général emmené par la Norvégienne Sigrid Hoogstedt. Les footballeurs lyonnais veulent rejoindre Paris, Lens et Lille en Ligue des Champions, mais la qualif passe par le 3e tour préliminaire. Match aller dès ce soir, l'OL joue sur la pelouse du Sparta Prague.
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1: Crème solaire obligatoire, les conditions restent estivales sur les plages méditerranéennes ce mardi. 31 degrés sur le sable fin de la Grande Motte cet après-midi, jusqu'à la Croisette à Cannes avec une eau qui atteindra 28 degrés. Des valeurs plus fraîches pour l'océan Atlantique avec 24 degrés dans l'eau, dans le golfe de Gascogne, 25 degrés sur la plage de Biarritz. Les vacanciers qui ont mis le cap sur la Bretagne devront composer avec quelques gouttes du côté de Quiberon et de Carnac avec 24 degrés, 27 prévus à Saint-Malo. Belle après-midi avec Boileau sur Europe 2.
0: Il ne pleut jamais en Bretagne, c'est une légende. La playlist Pop Europe 2 pendant 30 minutes non-stop. Voilà Angèle, Pink et Alex Warren. On écoute Fever Dream sur Europe 2.

C'est la playlist Pop Europe 2 pendant 30 minutes non-stop, celle qui rentre dans la tête, celle qui fait du bien pendant votre été. Mardi après-midi, Lady Gaga nous attend et Bruno Mars. Ça nous fait donc deux Star Pop Europe 2. And My Soul, c'est le dernier Bruno Mars, on l'écoute ensemble, j'adore.

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0: J'adore ce morceau. Manon Lisa, le petit pêcheur sur Europe 2. 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
0: Et une belle. Voici un bonus Pop Europe 2 signé Shaggy. It wasn't me sur le Europe 2.
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0: retraité, vous le passez avec nous sur Europe 2 et vous avez eu le nez fin, le pif comme on dit. Vous allez gagner 10 000 euros, alors je vous en parle dans un instant. Avant ça, on va relancer une nouvelle playlist Pop Europe 2 pendant 30 minutes non-stop avec un petit bijou venu de Norvège, The Baoza, à découvrir après Avril Lavigne. Et on revient.
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Et beaucoup de mois de tranquillité financière grâce à tout cet argent. C'est tout le bien que je vous souhaite cet été. 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Suivez votre petite voix, allez-y, Europe 2, au 7, 12, 13. Et si je gagne 10 000 euros, moi je pars visiter les fjords en Norvège. Ça me fait rêver depuis que je suis petit. Justement, en Norvège, on y va pour découvrir The Bauza, Magnétique. 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

0: L'actu de ce 4 août avec Romuald Lutz. Bonsoir Romuald.
1: Bonsoir Boileau, bonsoir à tous. Alors qu'on a perdu quelques degrés sur la façade atlantique et les côtes de la Manche, ça reste très chaud et très lourd à l'est du pays. Météo France maintient 16 départements du sud-est en vigilance orange canicule, notamment le Var, le Rhône et l'Ardèche. Après les incendies qui ont ravagé 2000 hectares de la forêt de Fontainebleau, 10% du massif, la région Île-de-France se constitue partie civile. L'objectif est d'obtenir la réparation intégrale du préjudice écologique. Le sinistre aurait été causé par l'étincelle d'une disqueuse lors de travaux sur l'autoroute A6. Deux ouvriers sont mis en examen. Le service Drive d'Intermarché a subi une cyberattaque. Près de 300 000 clients touchés. Cela entraîne l'accès non autorisé à des données personnelles, nom, téléphone, adresse. L'enseigne précise qu'aucune donnée bancaire ni mot de passe n'est concernée et invite tout de même les utilisateurs à la vigilance face au risque d'hameçonnage. Le groupe a déposé plainte auprès du parquet de Paris. La France renforce ses contrôles aux frontières avec l'Espagne et l'Italie suite à l'afflux de migrants à Ceuta. C'est ce qu'a annoncé le ministre de l'Intérieur, Laurent Nunez, ce mardi après une réunion de crise. Paris refuse cependant d'exclure l'Espagne de l'espace Schengen, contrairement aux demandes de l'Italie. En Suisse, la ville de Bâle fait face à une flambée de légionellose. Les autorités recensent actuellement 26 cas de cette pneumonie bactérienne, dont 9 hospitalisations et un décès. Des tours de refroidissement d'un immeuble de bureaux sont fortement suspectées d'être à l'origine de la contamination. Cette info confidentielle, un parc d'attractions Dragon Ball pourrait voir le jour aux portes de Paris. L'Elysée pilote en secret des discussions avec l'Arabie Saoudite pour financer ce méga-projet. L'objectif, faire renaître le site désaffecté de Mirapolis dans le Val d'Oise. L'Olympique lyonnais lance sa course vers la Ligue des Champions pour rejoindre Paris, Lens et Lille. Les Lyonnais doivent franchir le troisième tour préliminaire. Ça commence ce soir avec le match aller contre le Sparta Prague à partir de 20h. Le soleil et la chaleur sont encore bien présents sur le sud et l'est de l'Hexagone. Il fait 33 degrés à Strasbourg, 36 à Marseille. Ambiance plus lourde et électrique dans les régions du centre-est et du nord. Attention aux coups de tonnerre et aux averses orageuses. Il fait 30 degrés à Lille, 34 à Metz. À l'ouest, on respire sous un ciel changeant, à peine 23 degrés à Brest. Et puis demain, eh bien, le temps sera calme et lumineux partout et toujours très chaud dans les régions de l'Est.
0: Merci Romuald, à tout à l'heure. La playlist Pop Europe 2 pendant 30 minutes non-stop, ça continue. Jérémy Frérot arrive, Imagine Dragons. Et puis l'hymne de la Coupe du Monde, Shakira, voici Day Day.

Star Pop Europe 2 arrive. Katy Perry qui est en amoureux en ce moment sur les plages de Saint-Tropez, petite ville pauvre du sud de la France. Elle a bien raison d'en profiter. Elle sera dans la playlist Pop Europe 2 pendant 30 minutes non-stop. Et si vous êtes dans le coin, peut-être que vous croiserez Katy Perry. Elle arrive après Charlotte Cardin sur Europe 2.

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0: Vous quittez le boulot avec Europe 2 et vous allez peut-être gagner 10 000 euros cash en une seconde. C'est Joachim qui va tenter sa chance avec nous. Joachim qui a envoyé Europe 2 au 7-12-13. Salut Joachim.
1: Salut.
0: Joachim dans le 01 dans l'1. Donc toi, tu quittes le boulot.
1: Ouais, c'est ça, exactement. Je viens de le quitter là.
0: Ok, dis-nous ce que tu fais dans la vie.
1: Alors, je suis directeur adjoint dans un magasin d'électroménager.
0: Toujours pas de clim à l'horizon
1: Toujours pas de clim à l'horizon et on n'en a plus.
0: Est-ce que d'ici décembre, tu penses que ça va arriver ou pas?
1: Ah, je pense, ouais, mi-décembre.
0: Je croise les doigts, j'actualise tous les jours les stocks pour voir si on a pour en acheter une à la maison. Bon,
1: ouais.
0: Joachim, tu vas tenter ta chance maintenant. Je vais te diffuser l'extrait, tu vas avoir une seconde pour trouver ce que c'est, tu vas nous donner ta réponse et peut-être que au bout, tu vas gagner 10 000 euros. T'es prêt?
1: Prêt.
0: Allez, on écoute l'extrait. T'as une seconde, Joachim. Alors, Joachim, on t'écoute. Vas-y, donne-nous ta réponse.
1: Adèle, dis-le.
0: Angèle, dis-le.
1: Oui, Angèle, pardon, Adèle.
0: Oui, t'inquiète, j'ai compris. Le dernier, Angèle, on vérifie. C'est pas ça, Joachim. Tu peux retenter ta chance quand tu veux. T'envoies Europe 2 au 7-12-13, d'accord?
1: Eh ben, je te remercie.
0: Rentre bien à la maison
1: Bonne
0: avec Europe 2.
1: Soirée. Merci, salut.
0: Salut. Donc, c'est pas Angèle, dis-le. Je vous le remets une dernière fois et comme ça, vous allez essayer de trouver aussi. Allez-y. Votre idée la bonne, j'en suis sûr, vous envoyez Europe 2 maintenant par SMS au 7-12-13 et peut-être que vous allez gagner 10 000 euros sur Europe 2. Magnifique ça, Europe 2, 7-12-13 pendant qu'on écoute Teddy Swims et Indila sur Europe 2.

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2: Salut, c'est Europe 2. Ça va, la journée a été bonne? En tout cas, soyez sûrs qu'en restant avec nous, la soirée le sera. La playlist Pop Europe 2 continue avec ce bonus pop. Voici Vanessa Carlton.

0: Rikiki Minute, on aura redémarré la playlist Pop Europe 2 pendant 30 minutes non-stop. Il y a plein de belles choses qui nous y attendent, The Weeknd par exemple. Et puis un groupe qui nous vient de Los Angeles qu'on adore écouter cet été sur Europe 2, c'est Tumper City avec Self Aware.
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7h sur Europe 2. Oui, 7h du soir, hein, vous inquiétez pas, vous n'êtes pas tombé dans une faille spatio-temporelle. On passe une bonne soirée avec la playlist Pop Europe 2. Ed Sheeran et Taylor Swift seront de la partie après les infos.

0: Les news de ce mardi soir avec toi, Romuald Lutz. Salut Romu.
1: Salut Boileau, bonsoir à tous. Météo France maintient 16 départements du sud-est en vigilance orange canicule, notamment le Var, le Rhône et l'Ardèche, et le Jura jusqu'à 22h. Demain, la journée sera globalement estivale et ensoleillée sur une grande partie de la France. La France qui fait face à une sécheresse historique. L'Office français de la biodiversité alerte sur une situation critique avec plus de 1300 rivières en rupture d'écoulement. Face à la baisse des débits des cours d'eau, EDF a dû stopper 3 réacteurs nucléaires, 2 dans les Ardennes et 1 en Moselle. Le service Drive d'Intermarché a subi une cyberattaque. Près de 300 000 clients concernés, ce qui a entraîné l'accès non autorisé à des données personnelles, nom, téléphone, adresse. L'enseigne précise qu'aucune donnée bancaire ni mot de passe n'est concernée et invite les utilisateurs à la vigilance face au risque d'hameçonnage. Le groupe a déposé plainte auprès du parquet de Paris. La France renforce ses contrôles aux frontières avec l'Espagne et l'Italie suite à l'afflux de migrants à Ceuta. C'est ce qu'a annoncé le ministre de l'Intérieur, Laurent Nunez, ce mardi, après une réunion de crise. Paris refuse cependant d'exclure l'Espagne de l'espace Schengen, contrairement aux demandes de l'Italie. Disneyland Paris et le parc Astérix tremblent déjà face à ce futur concurrent redoutable. Son Goku arrive à Paris. Un parc d'attractions Dragon Ball pourrait voir le jour aux portes de la capitale. L'Elysée pilote en secret des discussions avec l'Arabie Saoudite pour financer ce méga projet. L'objectif, faire renaître le site désaffecté de Mirapolis dans le Val d'Oise. Marlène Reusser a dominé le contre-la-montre de la 4e étape du Tour de France féminin à Dijon. La championne du monde suisse frappe un grand coup, tandis que la Française Pauline Ferrand-Prévot a concédé plus de 2 minutes sur ce parcours de 21 km. La Suissesse est le nouveau maillot jaune. L'Olympique lyonnais entame sa course vers la Ligue des champions ce soir à 20h en affrontant le Sparta Prague lors du match aller du 3e tour préliminaire. Le soleil et la chaleur sont encore bien présents sur le sud et l'est de l'Hexagone. Il fait 33 degrés à Strasbourg et encore 36 à Marseille. Ambiance toujours lourde et électrique dans les régions du centre-est et du nord. Attention aux coups de tonnerre et aux averses orageuses. Il fait 31 degrés à Reims. À l'ouest, on respire sous un ciel changeant. À peine 23 degrés à Brest. Demain, le temps sera calme et lumineux partout. Et toujours très chaud dans les régions de l'est et du sud-est. Un peu plus frais au nord.
0: Et bonne soirée Romuald. Merci d'avoir choisi Europe 2. De votre côté, vous êtes dans la voiture, vous rentrez du boulot. Voici Ed Sheeran et Taylor Swift. C'est

Dans les tubes de cet été 2026, découvert sur Europe 2, il y a Shakira, Day Day, Tumper City, et moi, mon chuchu, c'est celui-ci. Usual DJ français, voici Jamaican dans la playlist Pop Europe 2.

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2: Alors celui-là, les amis, en général, quand vous êtes en soirée avec vos potes et que ça commence, vous vous regardez, vous dites, allez, viens, on va danser. Voici Sean Paul.

0: Soyons précis, dans 1 minute 36, la playlist Pop Europe 2 redémarre avec The Fray et Offenbach.
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0: 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À 20h, vous retrouverez Adrien. Et puis là, on continue la playlist Pop Europe 2 avec Julien Doré et Katsai.
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Allez, c'est parti. Je déclare d'ailleurs la soirée ouverte aux quatre coins de l'Hexagone. Salut tout le monde, bienvenue. Adrien derrière le micro jusqu'à minuit. La journée était chaude encore, on espère que tout va bien. Avec le son d'Alex Warren maintenant sur Europe 2 Pop Radio.

Europe de Pop Radio, tous les soirs 20h minuit. Merci tout le monde de nous rejoindre. Alors elle, c'est un gros carton, c'est l'une des figures majeures de la pop internationale. Gros carton de cet été 2026, le son d'Olivia Rodrigo avec Drop Dead et derrière Damiano David sur Europe de Pop Radio. Belle soirée tout le monde.

Heure 2, quand c'est pop, c'est nous et c'est rythmé. Le soir en plus, on se fait plaisir entre 20h et minuit avec Monsieur Jason Derulo tout de suite. Want to want me sur Europe 2, c'est ce qu'on écoute maintenant. Merci d'avoir choisi Europe 2 Pop Radio.

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2: Et celui-là, vous l'attendez, hein. Je le sais, à numéro 1 en France à l'époque et carton mondial, il faut bien le dire. On file à Chicago retrouver Anastasia maintenant sur Europe 2 Pop Radio.

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0: aux quatre coins de l'Hexagone. Vous écoutez Europe 2 Pop Radio avec justement le retour de la playlist Pop Europe 2 pendant 30 minutes non-stop, Temper City et puis Avicii à venir.
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0: Et je confirme toujours autant de frissons ce morceau d'Avicii.
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0: Et tous les matins entre 7h et 11h, les meilleurs moments de Koé, l'émission qui déchire sur Europe 2, les meilleurs moments c'est quoi? On vous a fait une petite sélection de fous chaque matin. Entre 7h et 11h, et puis Koé qui se repose en vacances là. Salut Koé, sera de retour à partir du lundi 24 août. Belle soirée, merci d'avoir choisi Europe 2, Pop Radio avec le son de Julien Lib tout de suite. Hein.

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Merci tout le monde de nous rejoindre, vous écoutez Europe de Pop Radio. Bonne soirée, entre 20h et minuit, on va se faire le titre inédit de This Is. Titre inédit de This Is Maniac. Et voici Oria avec Soirée Mondaine sur Europe 2.

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1: 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Dans la nuit, j'appuie sur le bouton. Concentration donc. Et ça nous donne... Et je suis sûr que vous l'avez. Europe 2 par SMS au 7 12 13. Bonne chance, voici maintenant Vernis Rouge sur Europe 2.

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1: Merci tout le monde de nous rejoindre. Et ouais, vous écoutez Europe 2 Pop Radio avec le retour de la playlist Pop Europe 2 pendant 60 minutes non-stop. Boulevard des Arts pour la suite et puis... Et ben voilà, je rajoute aussi Adèle Castillon sur Europe 2 Pop Radio. Bonne soirée.
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4: Uber Eats Machine cette semaine. 10e place du classement du Uber Eats Machine cette semaine. Des petites boules vertes souvent accompagnées de choses oranges. Ah, ça ne plaît pas aux enfants.

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0: Europe 2, il sera là demain matin entre 7h et 11h. Coé, les meilleurs moments à ne pas manquer, évidemment, et le son de Zany. Maintenant, je ne serai jamais sur Europe 2, écoutez ça.
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0: Bonne soirée tout le monde aux quatre coins de l'Hexagone avec Europe 2. À la suite, c'est pas mal. Temper City et puis Shawn Mendes, Camila Cabello. Europe 2. On écoutera Señorita.
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Europe 2, quelques notes de piano. Je joue formidablement bien. Et vous écoutez Europe 2, bonne soirée tout le monde. On écoute De Boza maintenant, super bien ça, magnétique. Et derrière Shawn Mendes et Camila.

tranquillement, vous écoutez Europe de Pop Radio. 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On enchaîne. Charlotte Cardin, voici The Way We Touch maintenant sur Europe 2. Bonne soirée.

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0: Blanche.
1: Je vous trouve très beau sur France 3. Si vous ne l'avez jamais vu, je sais que Pietre, il n'est pas très film français. Non, très beau film d'Isabelle Mergault, avec Michel Blanc. Voilà, c'est un très joli film, pour pas dire le contraire, qui nous a quitté la semaine dernière, Isabelle Mergault, qui était une personne un peu boudée par le cinéma quand même. Hein. Ça faisait c'était quelqu'un de théâtre,
2: oui,
1: de
2: théâtre.
1: Mais voilà, ça fait partie de ces personnalités et de comédiennes que tout le monde trouve extraordinaires. C'est un peu comme Bruno Salomon. Tout le monde les trouve extraordinaires, décédés, et puis de leur vivant, personne leur a donné des grandes chances dans le 7e art.
3: Trop populaire.
1: Préfère faire tourner. On est toujours les mêmes, mais en fait, vous avez des gens de talent, et quand ils sont morts, on dit « Ah, quelle personne de talent !» Ben oui, il fallait les faire tourner quand ils étaient là. Est-ce que les personnalités de la villa ont des choses qu'ils trouvent très belles, ou des personnes très belles?
4: Alors, on va leur demander. Pour commencer, on a Jean-Pierre Foucault. Bonjour, Jean-Pierre.
5: Bonjour à tous. Comment allez-vous, les amis?
4: Très bien.
5: Ah, pas fou. Je me suis engueulé avec la dame de la caisse d'Intermarché à côté de chez moi, de Carrie Leroy.
4: Et pourquoi?
5: Parce qu'elle portait un t-shirt. Je suis là pour vous aider. Sauf qu'elle refuse catégoriquement de venir porter mon frigo à mon déménagement.
4: Oh,
5: quel
4: normal.
5: Mytho, elle n'aide personne. Oublions cette anecdote. Chante tout de suite à qui veut gagner les miens. Alors. Attention, voici la première question. Qu'est-ce que les gens trouvent relativement beau? De manière générale, réponse A. Moi, Jean-Pierre Foucault, pendant le concours des Miss, avec mes vestes en moquette Saint-Maclou. Réponse B. Pas les autres, il n'y a que moi. Réponse C. Monsieur Foucault Jean-Pierre, le tripoteur de boules du loto.
2: Bien sûr, évidemment.
5: Ou réponse D. Stouff, la plus belle et la plus sexy de la radio.
4: Ah, pas mal, ça. Ah bah non, ça va me faire plaisir. Eh ben, je vais répondre la D, et c'est adorable, Jean-Pierre.
5: C'était une vanne.
4: Ah bon,
2: sympa, ça, Jean-Pierre.
4: Moi, je vais répondre la B et c'est mon dernier mot, Jean-Pierre.
5: C'est la bonne réponse. Suspense terrible et insoutenable, tellement insoutenable que même les auditeurs d'Europe 2 ont arrêté d'habiller les gamins. Or, les petits iront à l'école en slip. C'est la bonne réponse. Bisous, Miss Normandie.
4: Merci, Jean-Pierre, à vous aussi. On a Serge le mytho avec nous maintenant pour savoir s'il trouve quelqu'un de beau. Bonjour, Serge.
6: Ouais. La question n'est pas bonne, frère. Parce que c'est tout le monde qui me trouve beau, moi.
4: Ah
6: frère, une fois, lendemain de soirée, petit matin, je me réveille, frère, improbable. Il y avait Beyoncé à côté d'Oam. Elle m'a regardé comme si j'étais levé du soleil. Frère, j'étais même pas coiffé. J'avais la trace de l'oreiller sur la gueule. Elle a voulu me prendre une photo, mais son téléphone, il a bugué. Trop de charisme sur un seul capteur, apparemment. Ouais, t'es trop beau. Ouais, elle voulait me mettre en story comme levé du soleil avec la musique de bon entendeur.
4: C'est dingue comme histoire, Serge.
6: Elle m'a dit qu'elle avait vu des diamants, mais jamais quelqu'un brillait en cherchant des chaussettes. Ouais, c'est un truc de ouf. Moi, je comprenais, j'étais juste en train de me demander pourquoi j'avais un bracelet fluo et une part de pizza dans la poche.
1: C'est fou.
6: Soirée le dingue. C'était la folie, frère. Elle m'a même dit au réveil que j'étais une version premium de l'humanité. Délire. Frère, moi j'étais juste un verre d'eau, elle voulait prévenir la NASA en mangeant des œufs brouillés avec une pomme pote.
4: Bon
6: bah. Beyoncé, frère.
4: C'est incroyable.
6: Je me suis levé, je lui ai tapé dessus.
4: Merci Serge, cette histoire, c'est fou. On va finir avec Jean-Marie Bigard.
5: Pourquoi on va se finir sur Jean-Marie Bigard?
1: C'est l'expression.
5: Je n'ai pas du tout compris, tu vois. Je vais faire une blague familiale.
4: D'accord.
5: Courte, école, reprise, tu vois.
2: Ah bah oui.
5: Il y a une prof, tu vois, elle dit aux élèves, elle dit qu'est-ce que tu voulais faire comme métier plus tard? Il y en a, il lève la main, il dit moi, je vais être un grand joueur de football, tu vois.
4: Ouais.
5: Mais si j'y arrive pas, je serai simple joueur à l'OM, tu vois. Un autre dit moi, dis-moi, je vais être chirurgien, tu vois. Si j'y arrive pas, je serai un simple médecin de campagne.
2: D'accord.
5: Elle dit bah, et toi, au premier rang, qu'est-ce que tu veux faire? Il dit moi, je veux avoir des filles. Et boire du champagne. Et si j'y arrive pas, ben branlette et champomis.
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1: Mbappé est totalement guéri. Voilà, il est blessé au genou. J'ai vu hier d'ailleurs le défilé de mode, pardon, l'arrivée des joueurs.
2: Ah oui. Ah,
3: c'est devenu un classique, ça, un rituel, ça.
1: Ouais, ça ressemble plus à rien. Hein.
3: Non.
1: Pardon, hein, moi je suis désolé. J'ai peut-être un petit côté vieux con. Mais alors, pardon, mais il y a un moment, ça ressemble plus à rien. Et là, il y en a là, t'as l'impression.
2: Ils arrivent un par un, c'est ça?
1: Ah là là, il y en a un qui arrive avec ses coiffures, on a l'impression que c'est Jaden Smith là qui fait le. Non mais les gars, mettez des buts, quoi, c'est pas la fashion week.
3: Jamiroquai aussi, Olise qui est arrivé en Jamiroquai avec le chapeau.
1: C'est la fashion week. Il sait mettre des buts, lui, il est bon.
4: Michael, bah, ouais, c'est l'un des meilleurs.
3: Oui. En équipe de France, non, il est nul.
1: Non mais parce qu'il y a un moment donné.
3: Il est super bon.
1: Non mais, honnêtement, je vous le dis, j'y connais rien. Je vais faire comme les. Millions de gens qui sont devant leur télévision qui n'y connaissent rien, mais qui s'y connaissent plus que le sélectionneur, ces mecs-là, on leur demande de bien jouer au foot. Et là, j'ai l'impression qu'on pivote un peu sur le défilé de mode. Là,
3: parce
1: qu'on
3: leur en demande plus, et mets-toi à leur place. C'est des gamins, donc ils ont 25 ans, ils sont pétés de thunes, et c'est leur délire de se fringuer, de faire les beaux.
1: Et tu peux te fringuer sans ressembler à rien.
2: Bah, tu peux y aller en jogging, non?
1: Bah, tu peux y aller en, je sais pas, tu peux y aller en normal. Alors, Mbappé, d'ailleurs, il est arrivé très sobre.
4: Avant, en fait, tous les joueurs arrivaient avec la même tenue en jogging. Voilà.
2: Jogging,
4: et maintenant, en fait, c'est des marques qui payent les joueurs pour qu'ils portent les tenues.
3: Il y a des contrats.
4: Parce qu'il y a beaucoup de visibilité. Maintenant, les mecs, ils mettent ça en story.
3: Mbappé, t'as l'impression qu'il est devenu. En fait, non, il est arrivé full Dior avec le sac à main dans lequel il n'y avait rien du tout. Il a juste traversé pour montrer le sac.
1: Mais
3: j'ai rien dans son sac.
1: Mais moi, j'ai cru que c'était comme mon père et qu'il se promenait avec son carnet de chèques. Moi, mon père, il avait toujours une sacoche.
4: Oui, c'est vrai.
1: Et dans sa sacoche, il ouvrait, il avait le carnet de chèques qui se déployait. Mais moi, j'ai cru qu'Mbappé, il avait son petit portefeuille.
3: Si tu regardes N'Golo Kanté, lui, il sort de la bagnole, il est habillé tout limite en jogging, il n'avait pas de contrat. Tu le vois, en fait, leur fringue, tout est orchestré. Leur sac, il est déjà à l'intérieur.
1: Mais t'es en train de me casser le rêve.
3: Oui,
1: c'est pas une sacoche alors qu'il avait.
3: Non, c'est un sac Dior qu'il est en train de te vendre.
1: Il était beau.
3: Il était beau, oui.
5: Je pensais qu'il avait pris un slip, sa brosse à dents.
1: Ah mais moi je pensais que c'était son petit baiser.
4: Sa maman qui arrive derrière toi. Ton pitch.
1: Ben ouais, mais t'as raison. Moi je croyais que c'était les pims à la fraise, le pitch et un doux wap. J'y ai cru moi. Il était blessé au genou, notre Kylian. Il annonce qu'il est totalement guéri, prêt pour le match contre le Brésil. Alors mon Kiki, bah t'es avec nous. Bravo pour le look. Déjà, alors comment ça va? Viens, bonjour Kylian.
6: Bonjour à tous. Attendez, parce que j'ai la main coincée entre mon siège de voiture et mon accoudoir entre les deux sièges.
1: Ouais.
6: Je vais récupérer mon iPhone 17 Pro Max qui est tombé, mais je suis bloqué à cause de ma Rolex en or 6787 Fabienne Cara.
1: Non, Cara, pas Fabienne Cara, c'est la chanteuse.
6: Si seulement j'avais une Casio comme vous, les gens normaux.
3: Oui, pardon.
4: Oui, c'est ça.
6: Eh oui.
1: Il paraît que vous n'êtes plus blessé au genou, ce qui est une bonne nouvelle.
6: En vrai, si, Koï, voilà, c'est. J'ai juste dit que je n'étais plus blessé pour pouvoir aller aux États-Unis gratuitement. J'ai. Payé par la fédération, c'est toujours agréable.
1: Sérieux, mais pourquoi?
6: Sans déconner, t'as vu le prix du carburant?
1: Ouais, mais
6: je vais pas me ruiner en payant des pleins par-ci par-là, alors que je peux y aller gratuitement. Les temps sont durs.
1: Non,
3: mais
1: alors
3: le
6: carburant, il a changé.
1: Non, les temps sont durs. Les Français peuvent le dire, mais pas toi, Kylian, pas toi, tu peux pas dire ça.
6: Bah, on va compter ensemble. Alors attends, regarde. Le plein de mes 30 voitures de sport, qui, au passage, ne servent pas à grand-chose. Je galère à faire un créneau avec une mini d'occasion.
3: Oui, j'ai vu. Oui, on a vu ça.
6: Plus le plein de mes motos. Ah, mais j'en ai une qui s'est rajoutée. Voilà. De mes yachts, de mes jets privés, bah, ça commence à coûter cher.
1: Oui. Mais non, c'est vrai quand on met tout bout à bout. Alors, du coup, vous êtes vraiment blessé ou pas?
6: J'ai juste un petit bobo sur le genou.
1: Ouais.
6: En plus, j'ai fait une croûte. Même, j'avais du sang. Bonjour, comment j'ai eu peur avec une hémorragie du ligament. Du coup, j'ai fait un bisou magique. Un pansement pas de patrouille avec Ruben. Coucou Ruben. Et je vais marquer des buts. Voilà, allez, bite. J'ai vraiment bobo.
1: Ça fait très mal. Ça lance, ça lance.
2: C'est compliqué, hein. Lance.
1: Ou là, un bisou magique, Kylian.
6: Un pansement miraculous, ça marche aussi.
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3: Comme il y a eu du sport, vous n'avez peut-être pas tout suivi. Petit résumé dans le JT des sports avec un record.
4: Oui, un record, Sébastien, et pas des moindres. Le phénoménal suédois Mondo Duplantis a remporté avec un saut à 6,25 mètres son 12e titre international consécutif. Son quatrième hors mondial indoor ce week-end en Pologne.
3: Bravo.

0: soit à la perche. Le record mondial de la plus grande tarte flambée a été pulvérisé ce dimanche au stade de la Méno à Strasbourg. La marque de spécialité alsacienne Stroffler voulait une tarte flambée de 80 mètres pour ses 80 ans.
1: Ah ouais.
0: Défi largement réussi avec même du rab. La tarte flambée mesure finalement 89,28 mètres, presque le double du précédent record.
1: Bravo Stroffler, bravo.
0: Et là,
1: on va continuer avec du bien sport. Revenons dans le vrai sport.
0: Et la Coupe du Monde s'est achevée hier à l'issue de la 9e et dernière étape à Oslo en Norvège. Les Français Éric Perrault et Lou Jeanbonneau ont remporté les gros globes de cristal.
2: Ouais.
0: Julia Simon, quant à elle, a remporté le petit globe de cristal. La différence entre les gros et les petits globes, je la connais pas. Donc, ne demandez pas. Éric Perrault et Lou Jeanbonneau, hein, on salue le frère d'Éric Perrault, Alain. Alain Perrault, alors, toujours sympa, avec un petit bout de Jeanbonneau. Hop, tu mets que
1: t'as sauce. Vraiment fait, c'est pas
0: José. Et parce que bah, c'est beau.
3: Et ouais. Jeanbonneau avec un petit bout de Jeanbonneau.
1: Je vous amène Alain Perrault avec un petit bout de Jeanbonneau.
0: Bah, c'est bon.
2: Oh là là.
3: Et tiens, Quentin filet mignon manié.
1: Bon. Eh bien, on va terminer parce que il faut terminer avec une actu locale et après ils vont aller se reposer.
0: Et le concours de tir à l'arc de Bieuzy-les-Eaux se déroulait hier.
2: Ah, voilà.
0: Didier, pourtant venu avec 3 sandwichs et 0 coordination, a réalisé un tir historique sur le panneau parking visiteur. Le favori du club a quant à lui atteint un score remarquable de 9,5 car la flèche a refusé de choisir entre la Twingo à Michel à gauche et la buvette à droite. Moment d'émotion aussi quand un pigeon a demandé un arbitrage vidéo pour hors-jeu. Résultat final, victoire de Didier, disqualifié pour excès de poésie balistique et tir volontaire sur son voisin qui laisse, je cite, son caniche faire caca devant chez lui. Voilà.
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3: Julien qui est éleveur laitier. Ça va mon Julien?
4: Oui, ça va, ça va.
3: Salut.
4: Bonjour à tous, bonjour à toute l'équipe.
3: Julien, combien de bêtes, à quel endroit en France?
4: Rougnat, petite commune en Creuse. On est à 1 heure de Clermont-Ferrand, 1 heure de Guéret, 2 heures.

0: 1h30 Limoges, voilà, à peu près pour nous situer.
1: Et c'est-à-dire qu'il n'y a rien autour, mais t'es pas loin de beaucoup de choses.
2: C'est ça.
3: Voilà, dans la creuse, voilà, creuse.
1: Et en même temps, il faut de la place pour les animaux. Il y a combien de vaches
0: 65.
1: Très bien. À quelle heure c'est le matin, là?
0: Bon, c'est pas vraiment de la traite, on est en traite robotisée, donc c'est un peu plus cool, quoi.
4: Ah oui. Ouais, c'est des petits aspirateurs comme on fait gagner la gueule. Ils vont dans le champ.
1: Non mais attends, traite robotisée, faut quand même mettre les trucs sur les pies.
2: Bah oui. Ah oui.
0: Non, les vaches rentrent toutes seules dans le box. Oh. Et c'est un bras articulé qui branche tout seul.
4: Mais non, c'est un truc bien ploté. Ouais.
1: T'as déjà essayé, Julien? T'as déjà essayé ensemble?
4: Oh, je suis rentré encore
1: en sortie de douche pour voir. Oh, dis donc! Mais dis donc, mais ça marche bien!
3: Et moi, je me posais une question.
0: Ça serait un défaut, il n'y a qu'un gobelet.
3: Ton chéta, elles ont toutes un prénom.
4: On passera voir.
3: Est-ce qu'elles ont toutes un prénom, tes vaches?
0: Oui.
3: Ah ouais, tous les 65?
0: Oui.
1: Mais ils s'en souviennent plus. Mais elles en ont.
0: Si, je les connais, j'en connais. Ouais, il y a 80% des langues que je connais. Oui.
5: Ah ouais. Ta préférée, elle s'appelle comment?
0: Comment?
5: Ta préférée, elle s'appelle comment?
0: C'est Ratatouille.
4: Ratatouille. Et voilà.
1: Voici les questions pour notre éleveur laitier. Qu'est-ce qu'un tarissement? C'est quand tu mets du lait à la place de l'eau pour faire une chape?
4: Ah oui.
1: Ouais. Pourquoi?
4: C'est comme un terrassement.
1: Voilà. C'est un porte-bonheur ou c'est une période de fin de lactation?
0: Bien sûr, c'est la période
1: évidemment
0: de fin de lactation.
1: Et le porte-bonheur, c'est le talisman.
4: Oui.
1: Qu'est-ce que le pic de lactation? C'est... Qu'est-ce que tu as voulu écrire?
4: C'est quoi?
1: Je sais même plus ce qu'il a écrit.
4: Voilà. C'est
1: quand ça craint.
4: Ah, c'est quand ça craint.
1: Lactation derrière toi. Voilà. C'est un lac de gasoil, le lac Station.
4: Ah oui.
1: Où c'est la plus haute production journalière enregistrée.
0: C'est la plus haute production journalière enregistrée.
1: Très bien. Et qu'est-ce qu'une mammite? C'est un mammouth qui a chopé une cystite. C'est une infection de la mamelle. Ou c'est une chanson de Nicoletta. Oh mamite, oh mamite, mamite blues, oh mamite blues, oh mamite, mamite. Alors?
0: C'est une infection de
1: mamelle. Bravo, mon ami, bravo. Je te fais un gros bisou, t'embrasseras les 80 bébêtes. Je les embrasse, j'adore les vaches.
3: 65.
0: Et une petite question, oui. On n'a pas eu la fin, le suppositoire, ça s'est fini comment?
3: C'était quoi ça?
5: Allez voir sa story.
1: Ouais, allez voir mes stories avant que ça disparaisse. Parce qu'hier soir, j'ai dit que j'avais mal à la gorge. Et là, elle peut balancer un suppositoire. Et elle m'a dit, tu veux quand même pas que je te le mette? Et j'ai coupé la vidéo là-dessus. Alors, je peux vous le dire. Mon ami, puisque tu m'as posé la question, je l'ai mis.
3: T'as plus mal à la gorge?
1: Ça fait mal, ça brûle, parce que tu sais, c'est des petits trucs à l'eucalyptus.
3: Ah, tu l'as mis dans le bon sens.
1: Oui, ouais. Mais le problème, c'est qu'il faut pas tarder. Tu sais, comme c'est un peu mentholé.
3: Oui.
1: Et moi, j'avais une petite hésitation. Il était 20h50, t'hésites et tout. Bah, en fait, faut pas hésiter.
3: Et puis, faut pas te frotter les yeux après.
1: Parce que c'est comme si tu mettais du. Comment ça s'appelle
6: Du baume du tigre.
1: Oui, tu vois, c'est comme si tu mettais du baume du tigre là, c'est pas fait.
3: Ou ça pour Hub.
1: Dis donc, va t'occuper des vaches et laisse mon truc tranquille. Je t'embrasse.
0: Ça me rappelle la blague de Coluche qui disait quand on a une crise de toux, faut prendre un bon laxatif. C'est la même méthode de
1: Eh ben écoute, ça passe par là, je t'arrête.
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2: Les champions du monde de l'actu, le premier, ce sont les employés d'une société américaine. Alors écoutez bien, parce que cette histoire, moi, c'est le truc, j'ai ri avec ça ce matin, je n'aurais pas dû. Ils voient leurs collègues en train de dormir au bureau. Qu'est-ce qu'on fait dans ces cas-là? Ils se sentent tous précipités en grand silence derrière. Selfie. Selfie avec Michel qui meurt et tout, parce qu'il est mort.
3: Ah bon?
4: Non. Non, c'est pas vrai.
2: Il ne dormait pas, horrible. Il est mort, ils se sont aperçus qu'il a fait une crise cardiaque. Qu'il était mort, c'est qu'ils ont fait des selfies, ils ont eu le temps de le mettre sur les réseaux.
3: Mais non,
2: tout
3: horrible.
2: Le monde est passé à la queue leu-leu et ils se sont rendus compte que.
4: Dodo.
2: Ils se sont rendus compte.
3: C'est vrai, on lui met des tartes dans la gueule, j'ai rien.
2: Quelle horreur.
5: L'enfer.
2: Il était mort. Et en plus, il a même pas retweeté les posts.
5: Quelle horreur.
2: Notre deuxième champion est là. C'est une femme de Floride.
6: Qui a interpellé les autorités.
2: Les autorités pour signaler. Une communication étrangère suspecte venant de l'appartement de son voisin.
3: Oh là, c'est méfiant.
2: Selon ses rapports locaux, elle a contacté les forces de l'ordre. Elle a affirmé qu'elle avait entendu l'homme d'à côté parler dans une langue codée étrange et que le voisin faisait partie d'une sorte d'opération internationale.
3: Bah c'est chaud.
2: La situation s'est aggravée quand elle a tenté d'enregistrer les conversations sur son téléphone et envoyer des clips aux policiers qui demandaient des preuves.
3: Ouais.
2: Les agents sont venus dans l'appartement, ont vérifié la situation et ils ont effectivement confirmé que c'est simplement un Français qui parlait à sa famille, qui avait déménagé aux États-Unis. Est-ce qu'elle pensait être un langage codé? Était Jean-Michel qui disait « Ça va l'agneau, quel temps tu as ?»« Merde mamie, fais coucou mamie !»«
7: Et comment qu'il va tonton ?»
2: Et c'est vrai que pour un Américain, « Comment qu'il va tonton ?»
3: Ça peut
2: ressembler à un code nucléaire.
7: Exactement,
2: oui. C'est un truc iranien, hein. Faites attention. Hein. Un général, si vous en pensez, La réaction des policiers, hein, ils sont arrivés dans l'appart et là ils ont dit «
8: And if you don't come, I... Ah merde alors, comment on dit
9: comment
8: ça?
9: Comment ça merde alors? But alors, you are French. »
2: Et le champion du jour, mon préféré, il a poursuivi Red Bull en affirmant que le slogan « Red Bull donne des ailes » était trompeur. Il a soutenu que la boisson n'offrait pas plus d'avantages de performance que le café malgré les allégations du marketing Red Bull. Et là, l'affaire est devenue un exemple classique de la façon dont le langage marketing pourrait créer un risque juridique quand il est pris littéralement. Donc, il y a eu un recours, je crois qu'il y avait une histoire de demander beaucoup d'argent, je crois.
3: Oui, 13 millions, un truc comme ça, je crois.
7: Ah, 13 millions.
3: Mais il les a eu, je crois.
2: Je crois qu'il a eu. Il les a eu ou pas?
3: Mais je crois, si, ça a fait.
2: C'est un collectif,
3: Ouais.
2: Voilà. C'est chaud quand même. Hein. Après, du coup, ils viennent de changer leur slogan pour être sûr de dire la vérité et plus être emmerdé.
10: Red Bull donne le diabète.
2: Voilà. Ça, c'est moi, tranquille. C'est sûr. Personne ne les attaque.
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1: J'ai une info
2: Alors dans un instant,
3: fait pas grossir les fesses.
4: Allez, encore, qu'est-ce qui se passe encore?
1: Un rapport révèle que près de la moitié des échantillons de glace oui, qui proviennent des grandes chaînes de restauration comme McDonald's, Burger King et KFC. Donc le fameux McFlurry.
4: C'est pas une marque, c'est tous les mêmes. Mm-hmm.
1: Contiennent des traces.
4: C'est de glaçons.
1: Ah, pardon.
4: Non, de glaçons. Non, c'est des glaçons. C'est des glaçons.
1: Mais ça n'a rien à voir.
4: Non.
1: Donc les glaçons, oui. Ah, là, t'as vu, si ça, je l'avais pas stoppé.
4: Tu mets dans ton coca.
1: Voilà, ah, bah, alors là ça va alors.
4: Je prends toujours sans glace.
1: Ça contient des bactéries de caca, ça va. Des bactéries fécales, ça va. Si c'est mélangé dans le glaçon,
4: non, mais
1: ça va.
4: Tu prends pas sans glace toi?
1: Non.
4: Toujours avec des glaçons.
1: Bah maintenant si, depuis cette info aussi. Mais avant non, j'avais tendance à demander des glaçons comme un con, voilà.
4: Oui, mais t'as moins de coca quand tu prends avec glace.
1: On pense que la contamination viendrait des machines à glace pas bien entretenues, de sources d'eau impures ou de manipulations inappropriées par le personnel. En gros, le personnel ne se nettoie pas les mains.
4: Ça
2: c'est un classique ça.
1: Il se nettoie pas les mains, il met le clac-clac dans la machine, il change le filtre, il y a un peu de ça chauffe un peu à l'intérieur, machin. Les particules de caca, voilà. Bien que les boissons puissent paraître rafraîchissante, ça soulève des inquiétudes au sujet des normes d'hygiène dans le monde.
5: Alors maintenant, je vais prendre un menu Maxi Best of Big Mac frites et caca, moi.
4: Frites et caca. Caca light.
1: Bon, à partir de maintenant, je ne mettrai plus jamais de glace dans mon coca. Moi.
5: Qu'est-ce que tu racontes?
1: Je n'irai plus jamais, je ne vais jamais au McDo.
4: Ah bah oui, tu vas jamais au McDo, toi.
1: Non, chérie, chez quelle écoute. Je parlais de mon ancienne vie. Bien sûr. Ah, et voilà, et merde, le téléphone sonne.
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2: Et donc, il y avait des fun facts qui étaient des messages qui se baladaient sur Internet. Moi, je trouve que c'est l'un des meilleurs trucs pour rendre hommage à Chuck Norris que tout ce qu'on a vu défiler sur les réseaux depuis samedi. Chuck Norris n'est pas mort. Il est parti voir comment c'était pour nous raconter à son retour. Chuck Norris n'est pas mort. C'est la mort qui est Chuck Norris.
3: Eh oui.
2: Chuck Norris n'est pas mort. Il est allé à la nage débloquer le détroit d'Ormuz. Chuck Norris est mort. Dieu s'inquiète pour son job.
3: Ah oui. Oui.
4: Attends.
2: Nous sommes désormais en l'an 1 après Chuck Norris. Celle-là, elle est magnifique.
3: Énorme.
2: Ce n'est pas Chuck Norris qui écoutait Europe 2. C'est Europe 2 qui écoutait Chuck Norris. Et puis, il y a les meilleurs des meilleurs. Je vous l'ai fait parce qu'il y avait des trucs comme ça qui étaient gigantesques.
5: On a trouvé les belles, là.
2: La barre de recherche Google, c'est le seul endroit où tu peux taper Chuck Norris. Un jour, Chuck Norris a avalé une boîte de somnifères. Il a cligné des yeux. Une fois, Chuck Norris n'est pas venu à l'école pendant 2 jours. Depuis, on appelle ça le week-end. Chuck Norris et Superman ont fait un bras de fer.
5: Ah, et alors ?
2: Le perdant devrait mettre son slip au-dessus de son pantalon. Quand Bell a inventé le téléphone, il a découvert 3 appels manqués de Chuck Norris.
3: C'est le meilleur.
6: Il répond pas, ce con.
2: Quand Chuck Norris te dit dans ton cul, vérifie. Chuck Norris a attrapé tous les Pokémon avec un téléphone fixe. Un jour, Chuck Norris a perdu son alliance. Depuis, c'est le bordel dans la Terre du Milieu.
3: Ah oui,
5: c'est le Seigneur de l'Anneau.
2: Chuck Norris a fini Gran Turismo 4 avec une Fiat Panda.
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2: Ouf, classement du jour, le top c'est quoi ?
3: C'est les excuses qui peuvent être suspectes quand on a des doutes. Quand on est en couple.
2: Alors on est d'accord, donc on est monsieur ou madame, ça se porte des deux côtés.
3: Voilà.
2: On a un doute sur la personne avec qui on est.
3: Et ils vont nous dire une phrase et on va se dire c'est bizarre quand même.
2: Je vais te dire si je suis d'accord avec
3: et
2: vous.
3: Et généralement, elles sont souvent utilisées par les suspects.
2: Vas-y, chérie, balance ton.
3: Chérie, ce soir, je sors avec des collègues ou des amis. Celle-là, elle est crédible, mais.
4: Oui.
3: On ne sait pas. Si t'as un doute, tu te dis. Est-ce
4: tu vas avoir des doutes sur tout. Mais tu vas avoir des doutes sur tout alors.
3: Bah oui, évidemment.
2: Enfin, si on sort vraiment avec des amis.
3: Non, mais c'est ce qui est utilisé généralement pour se couvrir. Je sors avec des amis.
2: Moi, je vais vous dire.
3: Généralement, t'appelles ton pote pour lui dire tu dis qu'on était ensemble.
2: Oui. Moi, quand je sors avec ma chérie, si je sors avec des amis, il y a ma chérie. Ça me viendrait pas l'idée de sortir avec des amis sans elle.
3: Oui, mais là, elle a pas de doute sur toi.
2: Non, mais.
3: T'as pas de doute sur elle.
2: Non, mais ça pour dire que ça me viendrait pas l'idée tout court, moi, de sortir sans elle.
5: Bah, des fois, tu fais des soirées entre potes.
2: Bah, non.
3: Pourquoi tu veux. Bah, sors. Eh oh, ça va, Sébastien.
2: Non, quand il y a des soirées entre potes, généralement, il y a les copines, et puis ça fait une table de filles, une table de mecs. Mais ça me viendrait pas l'idée de sortir entre potes, de la laisser à la maison.
6: Bah, des fois, ça fait du bien de s'oxygéner un peu, de sortir.
2: Toi, ça te fait du bien.
3: Mais
4: si, avec d'autres meufs.
2: Ouais. Non, moi, ça ne me viendrait pas le dire. Ah, ben, je suis honnête. Hein. Je dis ça aussi parce qu'elle écoute.
6: Ah, voilà.
3: Autre excuse souvent utilisée, c'est le fameux je dois travailler tard, là. Donc, je vais rentrer tard et j'ai beaucoup
5: alors,
3: de travail.
5: Alors, nous, on ne peut pas trop faire ça.
2: Alors,
5: ça marche pas
3: c'est vrai. C'est un classique.
2: C'est vrai que quand tu as un doute, je dois travailler tard, si ça arrive plusieurs soirs par semaine. Et que ta nouvelle secrétaire s'appelle Cindy et qu'elle était Miss Poitou-Charentes.
6: Ouais. Mais que ton salaire, lui, il ne bouge pas.
4: Ouais, c'est ça.
2: Ouais, je suis d'accord.
3: Autre excuse qui peut être suspecte, c'est mon téléphone n'avait plus de batterie ou j'étais sur silencieux quand on essaye de vous joindre.
2: Ah, dis pas ça, ça peut arriver.
6: Tout ce que tu dis, c'est des trucs qui peuvent très bien arriver. Hein.
3: Mais oui, mais c'est une excuse qui est justement, ça peut arriver, donc tu l'utilises cette
6: excuse.
3: C'est
6: même banal,
3: mais tu penses que c'est plus crédible.
2: Oui, mais t'interprètes mal si t'as un doute.
3: Bah voilà.
2: Donc continue.
6: Quand t'as un doute, t'interprètes tout mal.
2: Bourreau, continue ton travail.
3: Pourquoi tu te sens
2: Continue.
6: Mais énerve ça.
3: Il y a aussi la phrase qu'on nous dit arrête, tu te fais des films. Quand on nous répète plusieurs fois. Tu te fais des films. En fait, on essaye d'inverser la tendance.
5: Oui.
3: Ouais, ça, c'est vicieux.
6: J'ai l'impression d'être espionné.
3: C'est une stratégie.
4: J'ai pas de meuf, mais je suis pas bien.
3: Ça peut être fille ou garçon.
6: Ça m'énerve. Il m'énerve ton top, là.
2: Continue, termine vite parce qu'on est agacé. Ouais.
3: On a aussi, quand on envoie un message et qu'on attend une réponse et que l'autre fait autre chose, tu lui demandes pourquoi tu m'as pas répondu. Il va dire « Ah, mais je pensais t'avoir répondu, en fait ». Alors là, tu m'as répondu, c'est la quatrième dimension.
6: Il n'y en a plus.
2: Un dernier.
3: Évidemment, quand la personne nous dit, le téléphone sonne et la personne nous dit oh, il y a encore suspicion de spam qui appelle. Ah, j'en ai marre.
5: Bah, ça, personne ne fait ça.
6: Moi, j'ai
2: La dernière, elle était pour toi, Pietre, la dernière.
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2: Notre premier champion est un couple de retraités italiens qui se sont spécialisés dans un truc bien particulier, oui. Le vol de bouteilles de champagne en supermarché.
3: Oh là.
2: C'est pointu, mais c'est rentable, puisque jusqu'à la semaine dernière, ils se sont fait prendre en flagrant délit dans une supérette de Courchevel avec deux bouteilles de champagne haut de gamme. Personne ne faisait attention à eux, d'accord. C'est des retraités. Ouais. En fouillant leur appartement, ils ont trouvé 20 autres bouteilles vides qui ont été retrouvées dans l'appartement en Italie. C'était même une cave entière de champagne qui était volée et qui était découverte. Alors que je voudrais quand même embrasser ces gens, parce que quand je pense que Vito, 33 ans, tous les soirs avec sa chérie, moi j'ai la même chose d'ailleurs à la maison, vers 19h, 19h30, on va se coucher, on prend une petite tisane nuit calme. Tu sais le petit pisse mémé là, alors que nos deux retraités italiens, tous les soirs dans l'appart.
4: Bobby, fais ton string, c'est moi qui rache.
2: Pas les mêmes, hein. Deuxième champion, un ressortissant chinois qui s'est fait contrôler à l'aéroport de Nairobi, plus de 20 000 fourmis dissimulées dans ses bagages. Alors, il a fait genre que les insectes étaient introduits dans sa valise à son insu, mais il est soupçonné d'être à la tête d'un réseau de contrebande. Qu'est-ce que tu veux faire avec de la contrebande de fourmis?
3: Bah après, je sais pas,
5: c'est pas ouf.
3: C'est con.
2: Contrebande de fourmis.
3: Oui,
2: D'abord, il a dû être embêté, ce monsieur. Est-ce que les fourmis, vous avez vos passeports? Le douanier, mais ses lunettes, là,
3: c'est écrit petit quand même.
2: Non, ça ne correspond pas à ta tête, toi.
3: La queue.
2: Qu'est-ce que je vois pas ce qu'on peut faire avec ça? Et enfin,
3: fait un doigt, là, hein.
2: Les champions du jour, elle s'appelle Sandra Ram, elle est strasbourgeoise, 44 ans, c'est une Française. Généralement, quand on a des hurlus-berlus de ce type, ils sont à l'étranger, non, 100% française.
3: Qu'est-ce qu'elle a fait?
2: Elle a une vie sentimentale hors du commun depuis 2020. Elle est passionnée de transport, hein. Elle entretient une relation avec une rame de tramway.
5: Ah, ça peut être sexy, hein.
2: Alors, elle décrit une connexion viscérale, elle dit, dès qu'il va à l'atelier, je le ressens. En juin 2021, il a été visé par des pierres quand il y avait les petites émeutes. Elle dit, j'ai senti des coups dans le dos. Le mariage serait prévu dans les jours qui viennent.
6: C'est donc ça, le train m'est passé dessus. Ouais. C'est un peu ça en fait. Hein.
2: Falloir qu'elle se détende quand même, la dame, pour la nuit de noces. Hein, ça passera jamais sinon.
3: Un tram,
2: on est d'accord.
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2: Je crois qu'on va parler élections. Ouais. Emmanuel Grégoire, maire de Paris, il a remplacé Anne Hidalgo, c'était son premier adjoint. Ça va, elle le prend bien, j'ai vu hier.
3: Elle lui a donné les clés. Donc.
4: Madame Hidalgo, vous êtes là?
2: Oui.
4: Ah, elle est triste.
5: Ah bah oui.
2: Ça y est.
4: Quoi?
2: Ça y est, c'est fini. La dingo, elle est plus là.
4: Oh oui.
2: Je veux dire, je suis pas triste de quitter la mairie de Paris car j'ai fait ce que j'avais à faire. Voilà. Et tout ce qui me rend triste, c'est de me dire que.
5: Ah, elle me ferait chialer, dis donc.
2: Je pourrais plus passer mes voyages à Tahiti en business, en note de frais.
3: Ah, oui, ah, oui.
2: Mes tenues de luxe, bon bah ça c'était avant, ouais. Va falloir que je les paye, mes taxis.
5: Ouais.
2: Bon bah mets un jingle, sinon je vais pleurer. Alors...
5: La pauvre. Alors c'était qui?
2: C'était moi.
6: Quelle réforme t'as sous ton chapeau?
2: Encore plein.
3: Ah,
2: oh là là.
6: Dingo, ton adjoint c'est un tatéro.
2: Bon alors.
4: Oui.
2: Alors je vais vous dire,
4: Madame
2: je vais vous
4: Nago.
2: Dire ce que j'en pense de ces résultats. C'est ouais. Ça que vous vouliez vous dire.
4: Oui, exactement.
2: Vous
4: j'ai
2: vouliez
4: même pas
2: mon,
4: le temps.
2: Ben, vous vouliez mon commentaire.
5: Voilà, là, c'est une.
4: Hein, faut
2: représentant
4: pas
2: du patriarcat.
4: Non, allez-y.
2: Voilà, vous allez. Me dites allez-y parce que je suis une femme.
4: Exactement.
2: C'est ça. Bon alors.
4: Parce qu'on peut pas parler avec.
2: Alors
4: vous.
2: Je vais vous dire ce que j'en pense. Alors Primo Rénov.
4: Oui.
2: Déjà bon. Emmanuel Grégoire, bon bah je l'ai jamais voulu en adjoint dans ma mairie, donc
4: ah bon
2: vous savez le fond de ma pensée à ce sujet.
5: Oui,
2: ah,
5: bah oui.
2: Voilà, j'ai fait des bisous hier, mais bon.
4: Pas ça quoi. Pas
2: de Denisot.
4: Oui.
2: Ce même monsieur qui prend un vélo pour se rendre à l'hôtel de ville
5: ah,
2: et
5: bah,
2: le
5: bah.
2: Métro pour repartir. Ok, cliché de bobo. D'accord.
5: Ouais.
2: Okay.
5: Ouais, on est d'accord.
2: Ouais. Assume que t'en as rien à faire, fais comme moi, mets des pistes cyclables partout dans Paris, mais prends des taxis. Vélo si t'as des couilles.
4: Ouais, oh,
2: bah
4: oh,
2: pardon, excusez-moi, je m'emporte. Voilà. Alors attendez, j'ai Denisot. Trois chiots.
4: Ouais.
2: Courage, mes petits Parisiens qui m'écoutez. Je sais que vous allez être tristes sans moi. Le périph à 30, on y était prêts.
5: Hein,
2: mais
5: chaud,
2: hélas, je vais le laisser à 50, ce qui restera jamais mon plus grand échec. Voilà. Et enfin, Audi Quattro.
4: Ouais.
2: Rachida Madati. Ah, ouais. Deuxième, c'est bien. Mais première, c'est mieux. Allez, mange ton sème. Deuxième, Rachida.
4: Ouais, ça c'est pas cool. Et vous n'allez pas trop vous manquer, hein. Le périph à 30, on a eu du bol là.
2: Oui, bah attendez, on en reparlera quand l'autre il aura transformé les Champs-Élysées en piste de bowling. Hein, attendez, laissez-lui le temps de s'installer. Allez, bisous les boomers, les pollueurs genrés, levier de vitesse de Renault Kangoo, ascendant Python de la Fournaise.
4: Ouais, okay,
2: je vous laisse, je rentre chez moi. Allez.
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2: On va se faire un petit délire aussi. On s'est dit, on est heureux d'avoir offert 10 000 euros à cette demoiselle, à cette maman qui s'appelle Aurore, qui était en pleurs dans le nord de la France, qui a gagné les 10 000 euros parce qu'elle a dit, cette belle phrase, elle a dit à sa fille, on va enfin pouvoir partir en vacances. C'est beau, non? Donc ça nous a fait plaisir de faire ça, mais en même temps, on s'est dit, comme c'est le hasard, on aurait pu tomber sur des tas d'autres gens. Bien d'abord, sûr. réécoutez ce moment magique hier. Aurore ?
3: Oui, bonjour.
2: Vous avez bien envoyé Pop au 7-12-13 ?
3: Ah oui, il vient d'envoyer un SMS.
2: Qu'est-ce que tu fais, ma petite Aurore ?
3: Je suis assistante maternelle.
2: Aurore, si je t'annonçais qu'il y a un chèque de 10 000 euros qui t'attend, est-ce que tu serais content ?
3: Vous nous rendriez tellement heureux.
2: Est-ce que ça mettrait du beurre dans les épinards ?
3: Oh, si vous saviez.
2: Aurore, tu es la gagnante des 10 000 euros du triple mix. Oh,
4: je vais applaudir.
2: 10 000 euros. Qu'est-ce que tu vas faire des sous? C'est quoi la priorité avec?
3: Profiter de la vie, il faut profiter.
2: 10 000 euros! C'était trop beau.
5: C'est
2: mais,
5: beau, hein.
2: Mais ça aurait pu se passer différemment. On aurait pu tomber sur quelqu'un que tu connais, Pietre. Ah, ça aurait été gênant.
5: Ah bon?
2: 10 000 euros! Du triple mix en deux!
6: Bonjour, c'est Nathalie Danick, la cousine de Pietre. Je suis trop contente, même si bon, je dois lui reverser la moitié, mais je suis trop contente. Merci Coé, merci Hall 2.
2: Ça aurait été gênant. On aurait pu tomber sur un gars complètement blasé de gagner. 10 000 euros du triple mix en deux.
7: Ah, c'est moi que j'ai gagné, ouais, super, génial. Bon, comment on fait pour le chèque, au fait?
2: On va te faire le chèque de 10 000 euros.
7: Non, mais le mieux, c'est que vous me fassiez un virement. Par contre, traînez pas, parce que j'ai pas que ça à foutre. Hein. Oui, allez, salut, Europe 2, pop machin, je sais pas quoi.
2: Justement, on aurait pu tomber sur un type qu'on n'a pas du tout besoin. 10 000 euros du triple mix en deux.
8: Hi, this is Elon Musk. Et hey, tombe bien les 10 000 euros.
2: Qu'est-ce que tu vas faire des sous? C'est quoi la priorité avec?
8: Bah, j'étais un peu juste en ce moment pour finir mon fusée. Il me manque un boulot.
2: Ah oui. Alors, on aurait pu aussi tomber sur quelqu'un que tout le monde cherche. Et là, c'est plus gênant pour donner son adresse. 10 000 euros du triple mix en deux.
9: Oh putain, il y a des encore niqué. Ouais, c'est exact. C'est pour de... comment on fait pour le chèque? Parce que je suis emmerdé par rapport à l'adresse, tout ça. Là,
2: je pense qu'à la compta, ils vont avoir du mal à lâcher le chèque, mais je vais gérer.
9: Enfin, ouais, voilà. Mais merci en tout cas, c'est énorme. Merci beaucoup. Oh putain, j'ai dit.
2: Et alors, on aurait pu aussi avoir des gens d'une autre radio.
5: Ah bon?
2: Bah, il aurait pu avoir des gens d'énergie qui auraient pu essayer de jouer. 10 000 euros du triple mix en deux.
10: Salut, c'est Manu du 6-9 d'énergie. Tellement content de prendre de l'argent à Europe 2. Bon, avec le nombre d'auditeurs que vous m'avez pris, c'est la moindre des choses, hein.
2: Ah oui, ça fait du bien.
10: Bon, allez, salut Koé. Ah, au fait, t'as oublié une photo dédicacée d'Oubli Denzé. Je te la mets de côté, au cas où, hein. Bonjour Jean-Paul.
2: Ça aurait pu être notre comptable, Josiane. 10 000 euros du triple mix en deux.
11: Josiane d'Europe 2.
2: T'es contente?
11: Pour une fois que c'est vous qui allez me faire un chèque.
2: Oui,
11: il
2: bah
11: est
2: oui.
11: Combien le montant?
2: 10 000 euros. Mais non. Non, mais c'est pour vous le chèque.
11: Ah ouais, je suis con moi. Déformation professionnelle.
2: Ah oui. Et on aurait pu aussi tomber sur quelqu'un qu'on n'avait pas vu venir. C'est notamment pour toi, mon petit Corentin.
5: Ah,
2: okay. Tu as été tiré au sort, tu es la gagnante des 10 000 euros du triple mix en deux.
12: Bonjour, c'est Christelle. J'ai gagné.
2: Ouais.
12: C'est super. C'est super, je suis tellement content.
2: C'est génial, tu bosses où?
12: À l'URSSAF. D'ailleurs, tout le monde n'est pas à jour dans votre équipe, il va falloir que...
2: Allô?
5: Ça en a dit, toi, c'est pas plus mal.
2: Rentre, t'as arraché le câble.
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